histoire et j'ai l'impression qu'on a toutes parlé ensemble à l'avance. Mais je vais commencer par une histoire d'identité que nous trouvons dans Matthieu chapitre 16, versets 13 à 19. Je vais utiliser la version Message parce que j'aime la façon dont elle est présentée, mais vous pouvez la lire à partir de n'importe quelle autre version. Il est dit « Lorsque Jésus arriva dans les villages de Césarée de Philippe, il demande à ses disciples « Que disent les gens au sujet de l'identité du Fils de l'homme ? » Ils répondent « Certains pensent qu'il s'agit de Jean le Baptiste sur Twitter. D'autres disent qu'il s'agit d'Élie ou de Jérémie ou encore des autres prophètes sur Facebook. » Mais il les a pressés et il a dit « Et vous ?» Vous voyez, dans ce genre de rassemblement, Jésus met toujours le doigt sur vous et dit « Et vous ?» Vous avez entendu qui Lisa Harper a dit que j'étais ? Vous avez entendu qui Christine a dit que j'étais. Vous avez entendu Hosanna dire qui j'étais. Mais qu'en est-il de vous? Qui dites-vous que je suis? Simon a eu un moment. Simon-Pierre a dit, tu es le Christ, le Messie, le Fils du Dieu vivant. Jésus est revenu et a dit, que Dieu te bénisse, Simon, fils de Jonas. Cette réponse ne t'a pas été donnée dans les livres ou par des professeurs, mon Père dans les cieux, Dieu lui-même, t'a permis de connaître le secret de qui je suis vraiment. Maintenant, je vais te dire qui tu es vraiment. Vous voyez, lorsque j'ai eu une révélation de qui est vraiment Dieu, je découvre pour la première fois qui je suis vraiment. Vous voyez, Dieu est le seul à pouvoir me dire qui je suis vraiment. D'autres personnes peuvent me dire qui j'ai été. Mais Dieu va toujours me parler de qui je suis en train de devenir. Dieu veut vous presser et vous dire « Qui dites-vous que je suis ?» Parce que lorsque vous avez une révélation de lui en tant que Christ, le Messie, le Fils du Dieu vivant, alors il a la permission de vous dire qui vous êtes vraiment. Tu es Pierre le Rocher. Quel était le problème avec le nom de Simon? Simon est l'une des 12 tribus. Pourquoi changer le nom de Simon en Pierre? Nous devons connaître la signification du mot Simon pour comprendre pourquoi un changement devait avoir lieu. Simon signifie écouter ou entendre. Il signifie également lire comme. Simon s'est penché dans la direction de ce qu'il a entendu. Dieu nous dit, je ne peux pas vous laisser être un peuple qui s'incline et se penche dans la direction de chaque vent de doctrine qui se plie à ce qu'il entend. Je dois vous faire être pierre. Je dois vous faire être solide comme le roc. Puis il continue en disant, et c'est le rocher sur lequel je vais assembler mon église. Une église si expansive d'énergie que pas même les portes de l'enfer ne pourront la retenir. Maintenant, combien d'entre vous ont déjà regardé ces publicités et l'ont regardé en ligne et disent « Si vous commandez dans les 5 prochaines minutes ?» Je pense qu'ils l'ont fait en tirant de ce verset biblique, car ils continuent en disant « Et ce n'est pas tout, vous aurez... » Non, qui aura ? Vous aurez. Pas « j'aurai ». Vous aurez. Dites « j'aurai ». Vous aurez un accès complet et libre lorsque vous reviendrez aux rencontres Propel. Non, vous aurez un accès complet et libre au royaume de Dieu. Des clés pour ouvrir toutes les portes. Plus de barrières entre le ciel et la terre et le ciel. Un oui sur terre est un oui au ciel. Et un non sur terre est un non au ciel. Vous voyez, si vous ne savez pas qui vous ne savez pas quoi demander. C'est pourquoi Christine a dit, savez-vous vraiment qui vous êtes? Vous êtes un citoyen du paradis. Et puis Lisa a dit, savez-vous vraiment que vous n'étiez pas censé vous intégrer? Et puis Hosanna a déclaré, il y a toutes sortes de noms à propos de qui vous êtes en train de devenir. Je ne sais pas quel nom on vous a donné, mais je sais que Dieu vous a appelé par votre nom. Et Dieu ne nous nomme pas en fonction de notre histoire. Dieu nous nomme en fonction de notre destinée. Il y a un nom qu'il prononce sur vous en ce moment même, des noms de force, des noms de courage, des noms de rédemption qu'il vous chuchote. Savez-vous qu'il m'appelle des choses avant même que je ne les sois? Il m'a parlé lorsque j'étais une jeune mère occupée et épuisée. Je me souviens m'être regardée dans le miroir et être allée par la toute première fois rencontrer un éditeur. J'ai pensé, c'est une blague.
Je me suis regardée dans le miroir et j'ai dit, c'est une mère de 4 jeunes enfants privés de sommeil.

Dieu m'a dit, tu n'es pas ce que tu vois. Tu n'es pas ce que tu vois. Vous voyez, Dieu voit des choses qui nous échappent. Il m'a dit, aujourd'hui, si tu cesses de te limiter à ce que tu as vu ou ce que tu as été, tout va changer pour toi. C'est arrivé pour moi quand je mettais mon mascara. Quand je mettais mon mascara, Dieu a dit, ce jour-ci, tout change. Alors que vous êtes assise dans cette arène, je crois que ce jour-ci, tout peut changer. Tout peut changer. Ce n'était pas juste une astuce pour que vous vous leviez dans un moment alors que Hosanna déclarait des noms sur vous. Nous comprenons que nous ne pouvons pas vous activer si vous ne savez pas qui vous êtes. Nous ne pouvons pas vous mettre en mouvement si vous ne savez pas ce que vous avez, si vous ne savez pas où est votre place, si vous pensez que vous êtes censé vous adapter à ce monde alors que vous ne commencerez pas les choses que Dieu a pour vous. Nous sommes censés être des gens qui commencent quelque chose et non pas seulement qui appartiennent à quelque chose. Nous sommes censés prendre un territoire. Dieu vous a mis sur cette terre en ce temps incroyable d'opportunités et d'opposition parce qu'il savait que vous étiez créé pour ce moment. Vous devez savoir qui vous êtes Pierre. J'aime cette idée de Pierre, de roc. Pierre, tu es un roc. Ces deux dernières années, Christine a dû endurer des appels téléphoniques avec moi pendant que je débriefais différentes idées. Je suis tellement aléatoire que sur mon dernier livre, 35 000 mots ne sont même pas arrivés jusqu'au livre. J'écrivais des bêtises. Bref, mais j'ai écrit un livre appelé Adamant. Pas Adamant, je sais que c'est un peu confus, mais ce mot Adamant, c'est parce que je suis devenue fascinée par ce concept de Jésus le rocher. Christ le rocher. Maintenant, le mot anglais adamant, vous et moi connaissons ce mot qui signifie têtu et inflexible. Mais bien avant que adamant soit un adjectif ou un adverbe, c'était un nom. À bien des égards, c'était un rêve. Les poètes et philosophes grecs ont émis l'hypothèse d'une pierre. Une pierre qui serait tissée, si serrée, que toute pierre inférieure serait brisée si elle entrait en contact avec elle. Ils pensaient également que la pierre serait magnétique, c'est-à-dire qu'elle attirerait mais ne serait jamais attirée. La pierre aurait également une relation unique avec la lumière, où elle pourrait capturer la lumière et la rediriger. Vous pourriez mettre la pierre dans le feu et la ressortir et elle serait froide au toucher. Elle était indépendante de son environnement et ils l'ont appelée Adamas. Adamas signifie « invincible ». Cette idée d'un minéral invincible, d'une pierre invincible, était si convaincante qu'elle a voyagé de la Grèce, d'où elle provient. Elle a voyagé de la Grèce à la Grande-Bretagne, où elle a été rebaptisée Adamant. Pendant des années, on a cherché la pierre d'Adamant, c'était intéressant. Charles Spurgeon parle des cœurs en Adamant. Il pensait qu'un diamant, lorsqu'ils l'ont découvert, était un Adamant. Mais ensuite, ils ont mis un diamant sous un vide avec une lumière amplifiée et il s'est vaporisé. Ils se sont dit « Ok, c'est un problème. » Peut-être qu'il n'y a jamais eu quelque chose appelé un adamant. Mais vous savez ce que je pense? Je pense que ces poètes et philosophes grecs étaient à la recherche de quelque chose qu'ils n'avaient pas encore vu. Je pense qu'ils rêvaient de ce que nous voyons dans Daniel chapitre 2 quand il dit « J'ai vu une pierre ». Non faite de main d'homme. Et cette pierre frappe toutes les images faites par l'homme. Depuis l'or jusqu'à l'argile. Et ensuite, cette pierre devient une montagne. Et ensuite, la montagne remplit toute la terre. Eh bien, nous savons que Jésus est cette pierre angulaire qui n'a pas été taillée de main d'homme. Nous savons que l'Église est Sion et qu'elle est la montagne qui remplit toute la terre. Vous voyez, je crois que Dieu veut nous faire comprendre qu'en lui, vous êtes invincible. Qu'il est notre adamant, il est notre inamovible, il est notre inébranlable, il est notre constant. Et parce que Dieu ne change pas, vous et moi le pouvons. S'il était une cible mouvante et que vous ne saviez jamais ce que vous pouvez faire pour lui plaire, vous ne sauriez pas comment vous approcher de lui, mais notre Dieu ne change pas. Il dit que vous ne soyez pas consumés, voilà ce qu'il est dit. Mais notre Dieu est un Dieu qui est éternel. Jésus n'est pas seulement l'un des meilleurs moyens. Il n'est pas seulement le chemin préféré des chrétiens. Il est l'unique voie. S'il n'est pas l'unique voie,
Alors il a menti lorsqu'il a dit qu'il était la vérité. Nous devons donc croire que Jésus est tout ce qu'il a dit être ou qu'il n'est rien de ce qu'il a dit être. Parce que nous sommes réunis ici en croyant que Jésus est le chemin, qu'il est la vérité et qu'il est la vie. Alors nous comprenons que nous faisons partie de quelque chose de plus grand que nous. Que nous faisons partie collectivement de ce rocher appelé Christ. Ésaïe 51 dit, « Regarde le rocher dont tu as été taillé et la carrière d'où tu as été creusé. Vous et moi sommes en Christ. Nous ne sommes pas en train d'essayer de nous agripper à un rocher en espérant ne pas tomber lorsqu'une vague nous frappe. Vous et moi chutons et nous chutons en lui. » Nous sommes dans le rocher de Jésus-Christ. Il parle de Paul, il fait ce commentaire désinvolte sur ce rocher qui les suivait dans le désert. Il dit qu'il était le Christ. Je suis comme... Attends une minute. Il y avait un rocher qui suivait les enfants d'Israël dans le désert qui était le Christ. J'ai appelé mon ami rabbin messianique, j'ai dit, j'ai besoin que tu me parles de ce rocher qui les suivait dans le désert. Il a répondu, « Oh oui, il y avait un rocher qui se déplaçait derrière les enfants d'Israël, qui roulait jusqu'au tabernacle et donnait assez d'eau pour 3 millions de personnes. Il y a ce rocher qui vous a suivi dans tous les déserts, qui est le Christ. Je ne sais pas dans quelle saison du désert vous vous trouvez, je ne sais pas dans quel endroit de conduite vous vous trouvez, mais s'il a pu les suivre dans ce seul désert, alors il peut vous suivre dans vos nombreux déserts. » La traduction pour ce mot rocher est un refuge inattaquable.

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1 Jean 5. La foi en Jésus-Christ et ses conséquences. Quiconque croit que Jésus est le Christ est né de Dieu. Et quiconque aime le Père aime aussi ceux qui sont nés de lui. Nous savons que nous aimons les enfants de Dieu lorsque nous aimons Dieu. Nous pratiquons ses commandements, car l'amour de Dieu consiste à garder ses commandements. Et ses commandements ne sont pas pesants. Tout ce qui est né de Dieu triomphe du monde. Et la victoire qui triomphe du monde, c'est notre foi. Qui est celui qui a triomphé du monde ? Celui qui croit que Jésus est le Fils de Dieu. Le témoignage de l'Esprit, de l'eau et du sang. Jésus-Christ est venu par l'eau et par le sang, non par l'eau seulement, mais par l'eau et par le sang. Et l'Esprit rend témoignage, car l'Esprit est la vérité. Il y a trois témoins, l'Esprit, l'eau, le sang. Et ces trois sont d'accord. Si nous recevons le témoignage des hommes, le témoignage de Dieu est plus grand. Celui qui croit au Fils de Dieu a ce témoignage en lui-même. Celui qui ne croit pas fait de Dieu un menteur, parce qu'il ne croit pas au témoignage que Dieu a rendu à son Fils. Et voici ce témoignage. Dieu nous a donné la vie éternelle, et cette vie est en son Fils. Celui qui a le Fils a la vie. Celui qui n'a pas le Fils de Dieu n'a pas la vie. Je vous ai écrit ces choses afin que vous sachiez que vous avez la vie éternelle, vous qui croyez au nom du Fils de Dieu. L'efficacité de la prière. Nous avons cette assurance auprès de Dieu. Si nous demandons quelque chose selon sa volonté, il nous écoute. Et si nous savons qu'il nous écoute, nous avons la certitude que nous possédons ce que nous lui avons demandé. Si quelqu'un voit son frère commettre un péché qui ne mène pas à la mort, qu'il prie, et Dieu lui donnera la vie. Mais il y a un péché qui mène à la mort. Ce n'est pas pour ce péché-là que je dis de prier. Toute iniquité est un péché, mais il y a des péchés qui ne mènent pas à la mort. L'assurance de notre identité en Christ. Nous savons que quiconque est né de Dieu ne pratique pas le péché. Celui qui est né de Dieu se garde lui-même, et le malin ne le touche pas. Nous savons que nous sommes de Dieu, alors que le monde entier est sous la puissance du malin. Nous savons aussi que le Fils de Dieu est venu, et qu'il nous a donné l'intelligence pour connaître le véritable. Nous sommes dans le véritable, en son Fils Jésus-Christ. C'est lui qui est le Dieu véritable et la vie éternelle. Petits enfants, gardez-vous des idoles.

La météo pour ce vendredi 12 juin, temps instable, mitigé, plus frais est attendu au nord de la Seine. Le temps sera plus agréable au sud avec même le retour de la chaleur en Aquitaine. Les températures pour ce vendredi matin, 13 degrés sur Strasbourg et Lyon, 14 degrés sur Lille et Brest, 15 degrés pour Cherbourg, 16 degrés sur Paris, il fera 16 également sur Toulouse, 17 à Nice, 18 sur Ajaccio et Marseille et 19 à Perpignan. Et pour ce vendredi après-midi, entre 19 et 25 degrés sur une moitié nord, il fera 19 en Bretagne et en Normandie, 20 degrés sur les Hauts-de-France, 22 en Grand Est, 24 degrés sur la capitale et sur la Bourgogne, jusqu'à 25 en Centre-Val de Loire. Et dans la moitié sud, entre 25 et 31 degrés, il fera 25 dans la vallée du Rhône et en Corse, 27 degrés sur la Nouvelle-Aquitaine, 28 sur l'Occitanie et la Côte d'Azur, et jusqu'à 31 degrés autour du Golfe du Lion.

Bonjour, les obsèques de Liana se tiennent cet après-midi à Fleurance, dans le Gers. La cérémonie aura lieu à 14h30 au cimetière. Les citoyens et citoyennes qui ont manifesté leur soutien sont les bienvenus, précise la municipalité. L'inhumation se fera dans un cadre strictement privé. Les élèves de première générale technologique passaient pour la première fois ce matin une épreuve anticipée de mathématiques au baccalauréat, une épreuve écrite divisée en deux parties, des calculs et des questions à choix multiples d'une part, des exercices de raisonnement et de résolution de problèmes de l'autre, une épreuve inédite créée après les résultats décevants d'une étude internationale sur le niveau des élèves français et qui comptera pour Parcoursup. Les prix à la consommation en France ont augmenté de 2,4% sur un an en mai, annonce l'INSEE. La hausse était de 2,2% le mois dernier. Les prix de l'énergie ont notamment été tirés par un rebond des tarifs du gaz, plus 11,3%, tandis que l'inflation a aussi été soutenue par la hausse des prix des services. Téhéran a annoncé ne pas avoir encore tranché sur le deal annoncé par le président américain pour mettre fin à la guerre. La diplomatie iranienne a ainsi tempéré cette nouvelle annonce de Donald Trump hier, qui a évoqué une signature dès ce week-end après l'annulation des frappes américaines. Le groupe spatial de satellites et d'intelligence artificielle SpaceX fait ses premiers pas à Wall Street aujourd'hui pour ce qui sera la plus grande introduction en bourse de l'histoire. Si cette opération provoque un enthousiasme sans précédent, elle suscite aussi de nombreuses questions, notamment autour des pouvoirs accordés à Elon Musk. C'est la fin de ce flash, une très bonne journée à notre écoute. Bonjour, football, la première Coupe du Monde à 48 équipes débutée hier soir à Mexico avec le match d'ouverture entre le Mexique et l'Afrique du Sud. Le Mexique qui s'est facilement imposé 2-0 après avoir largement dominé les débats face à des Bafana Bafana trop timorés pour espérer davantage. A noter qu'avec 104 matchs et 3 pays, ce mondial promet d'être celui de la démesure à l'image des États-Unis où le tournoi se jouera pour la première fois dans 16 stades, distant pour certains de 4000 km. Dans un format décrié pour son bilan carbone. Cyclisme au terme d'un sprint à Villers-les-Dombes dans l'Ain, le Belge Wout van Aert a remporté la 5e étape du Tour Auvergne-Rhône-Alpes, l'ex-critérium du Dauphiné. La dernière étape qui affichait un profit plat. Il a devancé le Français Hugo Hofstetter et l'Allemand Phil Baos. Le Français Axel Baudin conserve son maillot de leader. Les trois dernières étapes seront décisives pour le classement général avec 3 jours en montagne et un col hors catégorie samedi, 2 autres dimanche. Le monde de la voile pleure l'un de ses plus grands marins. Charlie Dalin est mort dans la nuit de mercredi à jeudi. À l'âge de 42 ans, il avait franchi en vainqueur la ligne du dernier Vendée Globe en battant le record de l'épreuve avant de révéler être atteint d'un cancer. Tennis, il y aura 2 Français en quart de finale sur le gazon de Sertogenbosch aux Pays-Bas après Benjamin Bonzi aux dépens d'Hugo Humbert. Adrien Manarino a lui aussi validé son billet face à l'un de ses compatriotes, Arthur Hinderknecht, qu'il a dominé hier en 3-7, 7-6, 3-6, 6-3. Formule 1 délogé du podium du Grand Prix de Monaco dimanche dernier, après que les commissaires l'ont sanctionné de 2 excès de vitesse, Pierre Gasly pourrait finalement récupérer la 3e place qui était revenue à Isaac Hadjar. L'appel d'Alpine a en effet été jugé admissible hier. C'est la fin de ce flash sport, une très bonne journée à toutes et à tous.

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Bienvenue dans cette série de prières inspirées de l'émission Parlons Famille, sur notre radio, la radio de la foi et de l'espérance. Chaque prière a été pensée pour accompagner, fortifier et encourager les parents dans les défis qu'ils rencontrent au sein de leur foyer. Ces moments d'intercession sont là pour vous rappeler que Dieu est présent, puissant et fidèle. Prenez une pause, laissez-vous porter et permettez à ces paroles de fortifier votre foi, d'apaiser vos peurs et de raviver l'espérance dans votre cœur. Prière, quand mes enfants se battent, Seigneur, tu es le Dieu de la paix, pas du désordre. Et pourtant, dans ma maison, il y a parfois du tumulte. Mes enfants se disputent, se blessent, se fatiguent. Et moi aussi, Seigneur, je me sens à bout. Mais je choisis aujourd'hui de ne pas baisser les bras. Je te confie chacun de mes enfants. Tu les connais. Tu les as créés différents, uniques, précieux. Tu sais ce qu'il y a dans leur cœur, même quand la colère prend le dessus. Seigneur, viens régner dans notre maison. Apprends à mes enfants à se parler avec amour, à se respecter, à se pardonner.

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Ceci est un évangile de Luc. Je l'ai acheté dans une librairie chrétienne en France tout à fait librement. Et un jour, je le donnerai peut-être à quelqu'un de façon tout aussi libre, sans que la police ne vienne m'embêter. Mais si j'étais une citoyenne algérienne, chrétienne, et donc d'arrière-plan musulman, et que je souhaitais donner cet évangile à un musulman en Algérie, eh bien, ce serait un délit juridique.

0: Effectivement, un citoyen algérien qui décide d'offrir par exemple un évangile à un musulman en Algérie s'expose à de sérieux risques, une peine d'emprisonnement, mais il peut aussi recevoir une amende qui peut aller jusqu'à 1 million de dinars, soit l'équivalent de 4 années de salaire minimum en Algérie. Pourtant, l'article 42 de la Constitution algérienne déclare « La liberté de conscience et la liberté d'opinion sont inviolables, la liberté d'exercice de culte est garantie dans le respect de la loi ». Alors, d'où vient le problème? Eh bien, le problème vient d'un texte juridique, d'une ordonnance qui a été adoptée par l'Algérie en février 2006 et qui interdit, entre autres, la distribution de documents qui visent à ébranler la foi d'un musulman. Donc, donner un évangile serait considéré comme le fait de vouloir ébranler la foi d'un musulman. Cela est interdit. Mais ce texte juridique est aussi utilisé de façon absolument abusive pour restreindre la liberté de culte. Par exemple, en 2018, des églises ont été fermées. Ce qui pose sans doute problème, c'est la croissance de l'église en Algérie, et particulièrement en Kabylie. On estime qu'il y a entre 30 000 à 40 000 chrétiens convertis. Voilà, effectivement, des musulmans deviennent chrétiens en Algérie. Pourquoi font-ils ce choix? Eh bien, je vous propose d'écouter l'histoire de Nabil. Il nous explique.
1: J'avais une chaise à côté de mon lit et plein de petits livres, de journaux, de feuilles comme ça. Mais il y avait un petit livre qui brillait, qui a attiré mon attention. Alors je l'ai pris, j'ai vu Évangile selon Luc, c'était en français. Bon, Évangile, j'ai pas bien compris, mais Luc, je savais qu'il y a. C'était un nom propre, Jean-Luc et Jean. Voilà. Et quand j'ai ouvert Histoire de Jésus-Christ, je me suis dit, ah tiens, Jésus-Christ, c'est l'islam a parlé de Jésus et ça. J'étais bien dans ma famille. J'avais de l'amour dans ma famille. Mes parents m'aimaient, mes frères m'aimaient. Mais l'amour que j'ai découvert à travers l'Évangile, c'était spécial. À cette époque, mon père était mort, donc il y avait beaucoup de. Il était mort. Mais j'ai découvert un père dans la Bible, mais. J'étais ressuscité à ce moment-là. À ce moment-là, j'étais né de nouveau. Et je disais à Dieu, avec des pleurs, avec des larmes de joie, des larmes de tristesse en même temps, mais pourquoi tu as attendu jusqu'à l'âge de 20 ans? Pourquoi c'était pas avant?
0: Si Nabil a découvert la foi en lisant l'Évangile, d'après Youssef, un responsable d'église, ce mouvement de conversion en Algérie peut s'expliquer de différentes façons.
2: Oui, il y a plusieurs façons vraiment que Dieu agit. Moi, je pense que les médias ont fait un grand travail en Algérie. Mais aussi, il y a beaucoup de chrétiens algériens qui ont une expérience divine avec Dieu, à travers vraiment des guérisons incroyables, des rêves incroyables. Et à travers ces choses qu'il vit, et quand ils sont touchés, personne ne peut l'arrêter à ne pas témoigner. Il témoigne les gens, et les gens vraiment, ils sont curieux, ils veulent venir à l'église pour voir ce Dieu, ce Jésus, vraiment, qui se manifeste. Mais aussi, il y a une chose importante, surtout en Kabylie, parce que à l'islam, ils ont été obligés à prier en arabe, mémoriser évidemment des versets coraniques en arabe. Et souvent, ils ne comprennent pas vraiment ce qu'ils disent. Alors il vient à l'église, il trouve tout en Kabyle. Et ça a touché beaucoup de gens. Les chrétiens, plutôt les gens en Algérie, surtout les chrétiens, ils réalisent que ce Jésus, ils comprennent toutes les langues, pas uniquement l'arabe.
0: C'est vrai que les chrétiens algériens font preuve de beaucoup de courage. Par exemple, même si les portes de leur église sont fermées, eh bien certains d'entre eux continuent à se rassembler à l'extérieur, parfois même sous la pluie, pour continuer à louer Dieu. Et puis de façon générale, les chrétiens algériens sont remplis d'un zèle pour annoncer l'évangile. Ils me font penser à ce verset dans la Bible qui dit « J'ai cru, c'est pourquoi j'ai parlé ». Mais alors, en quoi est-ce qu'ils croient au juste? Eh bien, ils croient que Jésus-Christ est mort et ressuscité et que le seul moyen de ne pas aller en enfer, donc d'aller au paradis et d'être délivré du péché, eh bien, c'est de placer sa foi en la crucifixion et la résurrection de Jésus-Christ. Voilà pourquoi ils parlent. Prions pour que la liberté de penser, pour que la liberté d'expression soit respectée en Algérie. Voilà.
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2: Alors, comment nous humilions-nous? En remettant nos soucis à Dieu et en croyant que, peu importe ce que quelqu'un nous fait, qu'il nous maltraite ou qu'il n'agisse pas comme il faut, Dieu prend soin de nous et il s'en occupera.
3: Je fais ce que je fais parce que j'ai vu la puissance de Dieu transformer ma vie. Et il fera de même pour vous.
2: L'humilité est nécessaire pour vivre en paix. C'est probablement la plus difficile des vertus chrétiennes à acquérir et à conserver. L'orgueil a causé la chute de Satan. Et il essaye de nous faire trébucher avec la même chose. L'humilité signifie être modeste, mais pas dans le sens négatif que nous lui donnons. Elle signifie rester sous la main puissante de Dieu, attendre qu'il agisse au lieu d'essayer de faire les choses soi-même. Laissez-moi vous poser une question. Qui dans votre vie essayez-vous de changer en ce moment? Oui, de petits murmures. Votre mari, votre femme, l'un de vos enfants, votre mère, votre père, votre voisin. Vous ne pouvez pas changer les gens. Vous pouvez prier pour eux, mais seul Dieu peut agir dans leur cœur. Lorsque vous commencez à prier pour quelqu'un, à prier sincèrement pour lui, tout d'abord, ne demandez jamais à Dieu de changer quelqu'un d'autre sans lui demander d'abord de vous changer. Ne commencez pas votre prière dans un esprit d'orgueil. Dieu, change-le, change-le, change-le, change-le. Je me souviens quand je priais pour que Dave change. J'étais déterminée, je priais fort. « Dieu, tu dois changer, Dave. Je ne peux plus supporter ça. Dieu, tu dois changer, Dave. » Et Dieu m'a dit, « Dave n'est pas le problème. » Mais alors, qui est le problème? Il n'y a que lui et moi. Et Dieu m'a ouvert les yeux et m'a montré ce que c'était que de vivre avec moi. Et j'ai pleuré pendant 3 jours. Alors, ceux qui jettent toute la responsabilité sur les autres, vous devriez peut-être prendre 1 heure ou 2 pour vous regarder vous-même. Peut-être, juste peut-être, peut-être pas. C'est facile de jeter la responsabilité sur les autres. Tout est de ta faute, de ta faute. Je n'aurais pas agi comme ça si tu n'avais pas fait ça. Chacun d'entre nous est responsable de son propre comportement, peu importe comment les autres agissent. Amen. Et j'ajoute, arrêtez de donner à quelqu'un d'autre la responsabilité de votre joie. Allez. Tu ne m'as pas rendue heureuse. C'est l'humilité de la pensée, et j'adore ça. Ne pas se sous-estimer, mais penser moins à soi-même. Je le répète. L'humilité, c'est l'humilité de la pensée. Donc, vous ne vous donnez pas plus d'importance que vous ne le devriez. Vous ne pensez pas être meilleur que les autres. En fait, cela veut dire que vous ne pensez tout simplement pas beaucoup à vous-même. Parce que vous êtes occupé à penser à ce que vous pourriez faire pour quelqu'un d'autre. Si vous voulez être tellement heureux qu'il vous est difficile

de contenir cette joie. Demandez simplement à Dieu d'agir en vous pour vous aider à surmonter votre égoïsme. Ce ne sera pas facile. Ce sera le projet de toute une vie. Mais aucun d'entre nous ne peut être égoïste et heureux à la fois. Je pensais, oh, c'est toi le problème, c'est toi le problème, c'est toi le problème. J'ai même pensé que Dieu était le problème et que le diable était le problème. Nous aimons tout lui reprocher. Mais j'étais le problème. Ça ne veut pas dire que tout le monde fait tout correctement. Mais le diable adore quand il peut nous faire regarder les autres et ce qui ne va pas en eux. Car alors, nous ne prêtons pas attention à ce que Dieu essaye de faire en nous ou de nous dire. Et ainsi, rien ne change jamais. Donc, ce n'est pas de vous abaisser dans votre estime, mais de penser moins à vous-même. Mon Dieu, n'en avez-vous jamais assez de moi, moi, moi? Si je suis tout ce que j'ai dans ma vie, c'est une vie si pitoyable. Jésus s'est humilié. Savez-vous que lorsqu'il a lavé les pieds de ses disciples, il n'y avait pas de tâche plus méniale? Le plus servile des serviteurs de la maison avait pour tâche de laver les pieds. Ainsi, dans Jean 13, lorsque nous voyons cette belle histoire où il a retiré son vêtement, a revêtu un linge de serviteur, a pris un bassin d'eau et une serviette, s'est agenouillé et a lavé les pieds de ses disciples. Vous arrivez au verset 17 qui dit « Si vous savez cela, vous êtes heureux pourvu que vous le mettiez en pratique. » Cela ne signifie pas que nous devons prendre une bassine d'eau et aller laver les pieds de tout le monde. Il parle d'avoir une attitude de serviteur. Une attitude qui consiste à dire « Que puis-je faire pour toi? Comment puis-je t'aider? Combien d'entre vous sont mariés ?» D'accord. Que se serait-il passé si, lorsque vous vous êtes mariés, votre objectif avait été de voir à quel point vous pourriez rendre l'autre personne heureuse? Allez-y, riez autant que vous voulez. Mais vous voyez, nous attendons des autres qu'ils nous rendent heureux. N'est-ce pas? Nous attendons. Tu ne m'as pas rendu heureux. Et donc, la première pensée qui me viendrait à l'esprit serait « Si je ne prends pas soin de moi, qui le fera ?» Eh bien, Dieu. Du moins, c'est ce qu'il dit. Mais pour en faire l'expérience, il faut attendre un peu. Et rien ne changera pendant un certain temps et le diable vous dira « Ça ne marche pas ». Tu ferais mieux de t'en occuper toi-même et tu ferais mieux de leur dire qu'ils ne vont pas te traiter comme ça. Si tu penses que tu vas me marcher dessus, tu te trompes. Parce que je suis bien trop importante pour que tu me traites comme ça. Allez, j'ai de la famille là-bas. Et je ne peux prêcher ça que parce que je l'ai vécu et je le vis encore. J'ai traversé toutes ces épreuves. Parce que quand on grandit comme moi, on finit par penser que si je ne prends pas soin de moi, personne ne le fera. Je ne faisais confiance à personne, surtout pas aux hommes. Puis on se marie. Et si on se met à prendre la Bible au sérieux et on tombe sur ces passages qui disent « Une femme doit s'adapter
à son mari. Oh, je ressens encore la douleur que j'ai éprouvée la première fois que j'ai lu ça. Je ne savais même pas comment épeler s'adapter. Et je voulais que tout le monde s'adapte à moi. Allez! C'est tellement douloureux de renoncer à ça et de faire confiance à Dieu pour prendre soin de vous. Et c'est ce que je vous demande de faire ce soir. Arrêtez de vous disputer, de vous battre, d'être en colère contre les gens et de vous disputer avec eux. Et faites confiance à Dieu pour prendre soin de vous. Quand vous avez l'impression que quelqu'un vous maltraite, croyez ce que dit la Bible, « Je suis votre défenseur ». La Bible dit même que Dieu nous rendra justice pour le mal que les gens nous font. Mais il ne se contente pas de vous rendre ce qui vous a été pris, il vous rend le double. Le double. J'appelle ça le double pour vos troubles. Job a traversé une période très difficile et nous pensons comment cet homme a-t-il pu supporter cela? Et il était un homme juste. Les gens bien ne vivent pas toujours dans de bonnes conditions. Paul a dit « Alors que je veux faire le bien, c'est le mal qui est à ma portée » et nous savons tous ce que cela fait. « Oh mon Dieu, j'essaie juste de faire ce qui est juste et rien ne marche. » C'est la seule façon que le diable connaît pour vous empêcher de faire ce qui est juste. Il vous fait croire que ça ne marche pas. Vous savez, quand on grandit, c'est bien si vous comprenez. Quand vous faites ce qui est juste, alors que rien de bon ne vous arrive, allez. Et vous essayez de croire que Dieu prendra soin de vous. Vous attendez, vous attendez, vous attendez, et rien ne se passe. Attendez simplement, parce que si vous pouvez attendre Dieu, oh mon Dieu, je vous le dis, quand Dieu décide d'agir. Je veux dire, vous verrez la faveur et la bénédiction et les portes s'ouvrir. Je veux dire, Dieu fera des choses pour vous qui vous laisseront littéralement bouche bée. Dieu m'a ouvert des portes dans ce monde qui n'ont tout simplement aucun sens. Alors comment nous humilions-nous en remettant nos soucis à Dieu et en croyant que, peu importe ce que quelqu'un nous fait, qu'il nous maltraite ou qu'il n'agisse pas comme il faut, Dieu prend soin de nous et il s'en occupera. Maintenant, je ne parle pas de laisser quelqu'un vous maltraiter ou vous battre ou ce genre de choses. Ne sortez donc pas mes propos de leur contexte. Il est évident que Dieu ne veut pas que vous laissiez quelqu'un vous battre. Je parle simplement de toutes les choses ordinaires qui se produisent dans la vie de chacun. J'en ai finalement eu assez d'essayer de prendre soin de moi-même. J'ai donc décidé de renoncer à prendre soin de moi et d'organiser une grande fête. Évidemment, j'enseigne qu'il faut prendre soin de soi, mais je ne veux pas dire qu'il faut se soucier de ce que les gens pensent de nous et de toutes ces absurdités. Vous pouvez avoir beaucoup plus de paix dans votre vie si vous cessez de vous soucier autant de ce que les autres pensent de vous. Que dire de l'humilité de Jésus?
Philippiens 2:8, reconnu comme un simple homme, il s'est humilié lui-même en faisant preuve d'obéissance jusqu'à la mort, même la mort, sur la croix. Maintenant, puis-je vous dire clairement qu'il est impossible d'obéir à Dieu sans souffrir? Car lorsque Dieu met dans notre cœur de faire quelque chose que nous ne voulons pas faire, chaque petite parcelle de notre chair hurle. Ainsi, lorsque la Bible parle de souffrance, elle ne parle pas de catastrophes ou d'horribles événements qui ne devraient pas vous arriver. Elle parle de, je veux dire, nous souffrons simplement lorsque nous voulons tellement dire quelque chose que ça nous démange, mais nous savons que le Saint-Esprit nous dit « Chut !» Et votre chair dit Vous me comprenez tous? Ce ne sont pas vraiment les grandes choses qui nous causent tant d'ennuis. Ce sont les petites choses qui se passent à la maison, derrière des portes closes. Il y a un excellent passage dans les Écritures, et je suis encore à la première page de mes notes. Donc, ce sont les pré-notes, celles que j'ai ajoutées. Je vais passer aux dernières écritures que j'allais utiliser. Juste une minute. Parce que c'est tellement bon. Bon. Dans Jacques 3, il parle de la façon dont les querelles ouvre la porte à la rébellion. Verset 14, Jacques 3. Nous commencerons au verset 13. Jacques 3, 13. Amplifié. Lequel parmi vous est sage et intelligent? Qu'il montre par un bon comportement ses œuvres empreintes d'humilité discrète, empreinte de douceur et de sagesse. Mais si vous avez dans votre cœur une jalousie amère et un esprit de rivalité, c'est-à-dire de conflits, de querelles et d'ambitions égoïstes, ne faites pas les fiers et ne mentez pas contre la vérité. Une telle sagesse ne vient pas d'en haut, elle est plutôt terrestre, démoniaque. Verset 16. Certains d'entre vous se demandent pourquoi vous avez des enfants rebelles. Je vais vous le dire. En effet, là où il y a de la jalousie et un esprit de rivalité, des conflits, maman et papa se disputent, se disent des choses irrespectueuses l'un à l'autre devant les enfants, ou au téléphone à quelqu'un d'autre. De querelles et d'ambitions égoïstes, il y a du désordre, agitation, discorde, rébellion et toutes sortes de pratiques mauvaises et viles. Les enfants ne sont pas faits pour vivre dans une maison où leurs parents tic-tic-tic-tic-tic sans cesse. Ils veulent savoir que vous vous aimez. Cela leur donne confiance quand ils savent que vous vous aimez et ça les amène à vous respecter au lieu de se rebeller contre tout ce que vous dites. Bon, je sais que je vous propose un grand dîner ce soir. Mangez autant que vous pouvez, et je vous promets qu'il y en aura encore demain. Mais je voudrais passer au verset 18, et nous allons devoir prendre un peu de temps pour l'étudier. Ils vont l'afficher. Et le fruit de la justice, qui est conforme à la volonté de Dieu en pensée et en acte. Donc Dieu nous donne sa justice
lorsque nous recevons Christ, c'est notre cadeau. Mais il faut qu'il y ait une moisson. Dieu veut une moisson de la graine qu'il sème en nous. Il veut que de bons fruits viennent comme résultat de notre obéissance à Dieu, en pensée et en acte, pas seulement lorsque nous nous asseyons sur un banc d'église et nous soulignons notre Bible, mais lorsque nous faisons ce que la Bible nous dit de faire. Et le fruit de la justice, qui est conforme à la volonté de Dieu en pensée et en acte, est le fruit de la graine, écoutez bien, semée dans la paix par ceux qui travaillent à la paix en eux-mêmes et avec les autres. À présent, vous n'avez probablement aucune idée de ce que cela signifie. Je vais donc vous l'expliquer. Si vous venez à l'église ou à cette conférence, quand nous avons commencé, et je ne savais pas encore ce que je vous dirais ce soir, je me souviens que le diable semait des troubles tous les dimanches matins. Nous perdions les clés de la voiture, les enfants ne trouvaient pas leurs chaussures, etc. Le diable faisait en sorte que nous soyons tous contrariés lorsque nous partions. Et il fait tout ça parce que même si vous allez à l'église, il ne veut pas que vous y arriviez et que vous y trouviez la paix. Parce que si vous n'avez pas la paix, vous ne tirerez rien de ce que vous entendez. Il dit donc que la graine de la parole doit être semée dans un cœur en paix par quelqu'un qui œuvre pour la paix et fait la paix. Je dois donc venir ici en paix et vous devez venir ici en paix. Et peu importe combien nous nous sourions et nous disons « Loué soit le Seigneur », c'est l'état du cœur qui compte. Je me souviens être debout au premier rang et chanter les chants sur l'écran. C'est facile, les paroles sont là, elles sont en gros caractères. Et debout, à côté de Dave, je chantais « Je me donne entièrement » en pensant « S'il croit que je vais lui préparer à manger aujourd'hui, il se trompe lourdement. » Nous nous disputions tout le long du chemin jusqu'à l'église. La première personne que nous voyons, « Oh, Dieu soit loué. Comment allez-vous ? Oh, très bien, Dieu merci, nous allons bien. » S'il pense que je vais lui préparer à manger, il se trompe. Puis nous nous disputions tout le long du retour. Puis nous nous demandions, « Pourquoi nous n'étions pas bénis ? » Après tout, nous payons la dîme. Je veux dire, je vais à l'église, je lis ma Bible tous les jours et je paye la dîme et je me demandais pourquoi ne suis-je pas béni. Parce que vous avez des conflits. Vous êtes en colère contre 10 personnes. Certains sont en colère avec la personne à côté d'eux. Et je ne vous demanderai pas de lever la main. Je vous donne ma parole que je ne monterai jamais sur l'estrade en colère. Jamais. Peu importe la fierté que je devrais ravaler ou le nombre de personnes auprès de qui je dois m'excuser, je ne le ferai pas. Et si vous prenez le même engagement, celui de ne jamais aller écouter la parole, sans avoir le cœur rempli de paix et sans avoir pardonné à tous ceux contre qui vous avez quelque chose, Satan gagne plus de terrain dans la vie des non-croyants par leur manque de pardon que par tout autre moyen.

Première épître aux Thessaloniciens. Salutations. Paul, Sylvain et Timothée saluent l'Église des Thessaloniciens dans la communion avec Dieu le Père et avec le Seigneur Jésus-Christ. Que la grâce et la paix vous soient accordées. Paul et les chrétiens de Thessalonique. Nous exprimons constamment notre reconnaissance à Dieu au sujet de vous tous, lorsque dans nos prières, nous faisons mention de vous. Nous nous rappelons sans cesse, devant Dieu notre Père, votre foi agissante, votre amour actif et votre persévérance soutenue par votre espérance en notre Seigneur Jésus-Christ. Car nous savons, frères et sœurs, que Dieu vous a choisi, vous qu'il aime. En effet, l'Évangile que nous annonçons, nous ne vous l'avons pas apporté en parole seulement, mais aussi avec puissance, par le Saint-Esprit et avec une pleine conviction. Et vous le savez bien, puisque vous avez vu comment nous nous sommes comportés parmi vous, pour votre bien. Quant à vous, vous avez suivi notre exemple et celui du Seigneur, car vous avez accueilli la parole au milieu d'épreuves nombreuses, mais avec la joie que produit le Saint-Esprit. Aussi, vous êtes devenus, à votre tour, des modèles pour tous les croyants de la Macédoine et de l'Achaïe. Non seulement l'œuvre accomplie chez vous par la parole du Seigneur a eu un grand retentissement jusqu'en Macédoine et en Achaïe, mais encore la nouvelle de votre foi en Dieu est parvenue en tout lieu, et nous n'avons même pas besoin d'en parler. On raconte, en effet, à notre sujet, quel accueil vous nous avez réservé et comment vous vous êtes tourné vers Dieu en vous détournant des idoles pour servir le Dieu vivant et vrai, et pour attendre que revienne du ciel son Fils qu'il a ressuscité, Jésus, qui nous délivre de la colère à venir.

La météo pour ce vendredi 12 juin, temps instable, mitigé, plus frais est attendu au nord de la Seine. Le temps sera plus agréable au sud avec même le retour de la chaleur en Aquitaine. Les températures pour ce vendredi matin, 13 degrés sur Strasbourg et Lyon, 14 degrés sur Lille et Brest, 15 degrés pour Cherbourg, 16 degrés sur Paris, il fera 16 également sur Toulouse, 17 à Nice, 18 sur Ajaccio et Marseille et 19 à Perpignan. Et pour ce vendredi après-midi, entre 19 et 25 degrés sur une moitié nord, il fera 19 en Bretagne et en Normandie, 20 degrés sur les Hauts-de-France, 22 en Grand Est, 24 degrés sur la capitale et sur la Bourgogne, jusqu'à 25 en Centre-Val de Loire. Et dans la moitié sud, entre 25 et 31 degrés, il fera 25 dans la vallée du Rhône et en Corse, 27 degrés sur la Nouvelle-Aquitaine, 28 sur l'Occitanie et la Côte d'Azur, et jusqu'à 31 degrés autour du golfe du Lion.

Bonjour, les obsèques de Liana se tiennent cet après-midi à Fleurance, dans le Gers. La cérémonie aura lieu à 14h30 au cimetière. Les citoyens et citoyennes qui ont manifesté leur soutien sont les bienvenus, précise la municipalité. L'inhumation se fera dans un cadre strictement privé. Les élèves de première générale et technologique passaient pour la première fois ce matin une épreuve anticipée de mathématiques au baccalauréat, une épreuve écrite divisée en deux parties, des calculs et des questions à choix multiples d'une part, des exercices de raisonnement et de résolution de problèmes de l'autre, une épreuve inédite créée après les résultats décevants d'une étude internationale sur le niveau des élèves français et qui comptera pour Parcoursup. Les prix à la consommation en France ont augmenté de 2,4% sur un an en mai, annonce l'INSEE. La hausse était de 2,2% le mois dernier. Les prix de l'énergie ont notamment été tirés par un rebond des tarifs du gaz, plus 11,3%, tandis que l'inflation a aussi été soutenue par la hausse des prix des services. Téhéran a annoncé ne pas avoir encore tranché sur le deal annoncé par le président américain pour mettre fin à la guerre. La diplomatie iranienne a ainsi tempéré cette nouvelle annonce de Donald Trump hier, qui a évoqué une signature dès ce week-end après l'annulation des frappes américaines. Le groupe spatial de satellites et d'intelligence artificielle SpaceX fait ses premiers pas à Wall Street aujourd'hui pour ce qui sera la plus grande introduction en bourse de l'histoire. Si cette opération provoque un enthousiasme sans précédent, elle suscite aussi de nombreuses questions, notamment autour des pouvoirs accordés à Elon Musk. C'est la fin de ce flash, une très bonne journée à notre écoute. Bonjour, football, la première Coupe du Monde à 48 équipes débutée hier soir à Mexico avec le match d'ouverture entre le Mexique et l'Afrique du Sud. Le Mexique qui s'est facilement imposé 2-0 après avoir largement dominé les débats face à des Bafana Bafana trop timorés pour espérer davantage. A noter qu'avec 104 matchs et 3 pays, ce mondial promet d'être celui de la démesure à l'image des États-Unis où le tournoi se jouera pour la première fois dans 16 stades, distants pour certains de 4000 km. Dans un format décrié pour son bilan carbone. Cyclisme au terme d'un sprint à Villers-les-Dombes dans l'Ain, le Belge Wout van Aert a remporté la 5e étape du Tour Auvergne-Rhône-Alpes, l'ex-critérium du Dauphiné. La dernière étape qui affichait un profit plat, il a devancé le français Hugo Hofstetter et l'allemand Phil Baos. Le français Axel Baudin conserve son maillot de leader. Les trois dernières étapes seront décisives pour le classement général avec 3 jours en montagne et un col hors catégorie samedi, 2 autres dimanche. Le monde de la voile pleure l'un de ses plus grands marins. Charlie Dalin est mort dans la nuit de mercredi à jeudi à l'âge de 42 ans. Il avait franchi en vainqueur la ligne du dernier Vendée Globe en battant le record de l'épreuve avant de révéler être atteint d'un cancer. Tennis, il y aura 2 Français en quart de finale sur le gazon de Sertogenbosch aux Pays-Bas après Benjamin Bonzi aux dépens d'Hugo Humbert. Adrien Manarino a lui aussi validé son billet face à l'un de ses compatriotes, Arthur Rinderknecht, qui l'a dominé hier en 3-7, 7-6, 3-6, 6-3. Formule 1 délogé du podium du Grand Prix de Monaco dimanche dernier, après que les commissaires l'ont sanctionné de 2 excès de vitesse, Pierre Gasly pourrait finalement récupérer la 3e place qui était revenue à Isaac Hadjar. L'appel d'Alpine a en effet été jugé admissible hier. C'est la fin de ce flash sport, une très bonne journée à toutes et à tous.

Verset biblique pour ceux qui ont le cœur brisé. Avoir le cœur brisé peut souvent donner l'impression que rien ne peut le restaurer. Cependant, devenir intime avec Christ par la prière et méditation de sa parole vous aidera à traverser certaines de vos périodes les plus difficiles. Donc, si vous avez besoin d'un peu de motivation ou d'inspiration pour surmonter votre chagrin et brisement actuel, voici quelques versets pour vous aider. Utilisez chacun de ces versets bibliques en les mettant à la première personne du singulier, c'est-à-dire « Je » et confessez la parole sur votre vie et sur votre famille au moins une fois par jour. Ésaïe 43, 2. Toutes ces choses, ma main les a faites, et toutes ont reçu l'existence, dit l'Éternel. Voici sur qui je

Il n'y a donc maintenant aucune condamnation pour ceux qui sont en Jésus-Christ. Jean 14, 27. Je vous laisse la paix, je vous donne ma paix. Je ne vous donne pas comme le monde donne. Que votre cœur ne se trouble point et ne s'alarme point. Ésaïe 47, 10. Ne crains rien, car je suis avec toi. Ne promène pas des regards inquiets, car je suis ton Dieu. Je te fortifie, je viens à ton secours, je te soutiens de ma droite triomphante. Ésaïe 43, 1 à 4. Ainsi parle maintenant l'Éternel qui t'a créé, ô Jacob, celui qui t'a formé, ô Israël. Ne crains rien, car je te rachète, je t'appelle par ton nom, tu es à moi. Si tu traverses les eaux, je serai avec toi. Et les fleuves, ils ne te submergeront point. Si tu marches dans le feu, tu ne te brûleras pas et la flamme ne t'embrasera pas. Car je suis l'Éternel, ton Dieu, le Saint d'Israël, ton Sauveur, Jérémie 29, 11 à 13. Car je connais les projets que j'ai formés sur vous, dit l'Éternel, projets de paix et non de malheur, afin de vous donner un avenir et de l'espérance. 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

Bonjour, nous sommes mercredi. Chaque mercredi ensemble, nous partageons un résumé d'un livre de la Bible. Et on est en train d'arriver vraiment à la fin, puisque aujourd'hui, on va résumer le livre de Jacques, qui est le 59e livre de la Bible. Il y en a 66, donc il n'y en a plus que 7. On a été fidèles dans ces petits résumés qui t'ont encouragé, t'inspirent à pouvoir bien méditer la parole, prendre le temps de découvrir la parole. Et ensemble, on voit aussi le contexte et de quelle manière ces écrits nous ont été donnés. Et avant d'entrer dans cette pensée du jour, je veux lire un verset pour toi dans Romains chapitre 12, au verset 16. Il est écrit « Ayez les mêmes sentiments les uns envers les autres. N'aspirez pas à ce qui est élevé, mais soyez attirés par ce qui est humble. N'aspirez pas à ce qui est élevé, mais soyez attirés par ce qui est humble. » C'est vraiment l'opposé de la société actuelle et malheureusement aussi du message qui est apporté dans beaucoup d'églises aujourd'hui où on aspire à être grand, on aspire à être élevé, on aspire à être des grands, à être des chefs, on aspire à être des directeurs, on aspire à ce qui est élevé aux yeux des hommes. On aspire à être riche, on aspire à posséder, on aspire à avoir. Et le Seigneur nous rappelle cette parole, n'aspirez pas à ce qui est élevé. Mais soyez attirés par ce qui est humble. Allez visiter une personne malade. Allez dans une maison de retraite, visiter quelqu'un qui est âgé. Ça, c'est humble. S'abaisser pour donner à manger à quelqu'un, faire à manger pour quelqu'un, s'occuper de quelqu'un, prendre soin de l'œuvre du Seigneur, ça c'est humble. S'humilier, pouvoir appeler quelqu'un, téléphoner à quelqu'un, parfois qui nous a fait, qui a fait des erreurs, qui a commis des fautes et ce serait peut-être à la personne de nous appeler. Et peut-être on dit non, c'est pas à moi de l'appeler. Mais là tu t'humilies. Et tu choisis de l'appeler. Ça, c'est humble. Il y a tellement de choses qui sont élevées parmi les hommes, mais qui sont des abominations pour le Seigneur, comme l'Ancien Testament le dit. Il y a des choses qui sont élevées parmi les hommes, mais Dieu les déteste. Fais attention, mon frère, ma sœur, vraiment, à ce que ton cœur recherche. À ce que ton cœur recherche. Si tu aspires à une promotion, à quelque chose, que ce soit pour la seule gloire du Seigneur. Bien sûr, ça vient avec des avantages. On ne désire pas ne plus rien avoir ou ne pas avoir ou ne pas avoir suffisamment. Dieu veut te donner davantage. C'est son cœur. Mais pas pour que ce soit toi qui sois élevé, mais que ce soit lui qui soit élevé. Et on partagera aujourd'hui sur la fidélité dans les petites choses dans cette série qu'on a commencé ensemble depuis lundi sur l'humilité. Je partage avec toi dans l'encouragement du jour sur cette fidélité dans les petites choses, dans ce qui est humble. Et donc, nous sommes dans le livre de Jacques. Alors, le livre de Jacques, donc, pour cette pensée du jour, il a été écrit donc, par Jacques, le frère de Jésus, responsable de l'église de Jérusalem, qui apparemment serait mort en martyr vers 62, selon Joseph. Donc, on est à l'époque où cette lettre est écrite. Alors, il y a plusieurs interrogations, mais certainement entre l'an 45 et 50, une des premières lettres probablement du Nouveau Testament. Les destinataires, ce sont les 12 tribus dans la dispersion. Donc il y a eu la persécution, les 12 tribus qui sont dans la dispersion, des chrétiens d'origine juive qui ont été dispersés. Et le contexte, ce sont des croyants qui font face à des épreuves dans leur vie, mais qui vivent une foi qui est parfois superficielle et même parfois incohérente avec le message de l'Évangile. Et donc, le but de cette lettre, c'est de les appeler à vivre une foi qui est concrète, qui est visible, donc porteuse de fruits, et qui est authentique. La structure du livre, donc 5 chapitres. Premier chapitre, ce sont les épreuves. On parle de sagesse, de maturité spirituelle. Deuxième chapitre, c'est la foi vivante, la foi et les œuvres. Il ne dit pas le contraire de l'apôtre Paul. L'apôtre Paul, il dit, on n'est pas sauvé par les hommes, mais c'est le salut. C'est la foi, etc., qui nous sauve, ce n'est pas les œuvres. Et Jacques a l'air de dire le contraire. Il y a eu tout un tas d'études, tout un tas de choses qui ont été dites, etc., l'un et l'autre ne disaient pas la même chose, qu'on se contredisait, mais pas du tout. Pas du tout. Jacques vient ramener vraiment en équilibre en disant, oui, c'est vrai, c'est la foi. Bien sûr, c'est la foi qui nous sauve. Mais une réelle foi, elle aura des œuvres.
forcément elle aura des œuvres. Donc le chapitre 3, c'est sur la maîtrise de la langue, hein. La langue est un feu, etc., on sait. Puis la sagesse d'en haut. La sagesse d'en haut, ce n'est pas la sagesse des hommes. Elles sont différentes. La sagesse d'en haut, elle est pacifique. La sagesse d'en haut, c'est une sagesse qui est désintéressée, qui veut faire le bien, etc. Et le chapitre 4, l'humilité, la soumission à Dieu, la repentance, parce que tout cela doit nous amener à la repentance. Et le chapitre 5, c'est sur la patience, la prière, la vie pratique. On a dit que ce livre de Jacques, c'est un peu les proverbes du Nouveau Testament, parce qu'il y a beaucoup, beaucoup de choses qui sont données sur des éléments, des thèmes aussi diversifiés. Quelques versets clés que je partage avec toi. Chapitre 1, mes frères, regardez comme un sujet de joie complète. Ouh là là, c'est dur. Les diverses épreuves auxquelles vous pouvez être exposés, sachant que l'épreuve de votre foi produit la patience. Oh là là. Là, on se dit, mais vraiment, la patience pour le Seigneur, ça a une telle valeur. Pour qu'on soit obligé ou qu'on doive se réjouir en regardant la fin de la chose et la fin de l'épreuve, c'est la patience. Mais qui se réjouit aujourd'hui en vrai? Qui se réjouit de se dire que « Ah, je suis content d'être dans l'épreuve, je m'en réjouis parce qu'en fait, ça va me rendre patient. » Tu as déjà entendu des frères et des sœurs élever la voix dans l'église pour dire ça? « Oh Seigneur, je te remercie pour l'épreuve que je suis en train de vivre parce qu'elle va me rendre patient. » Ça, c'était la prière des premiers croyants. Ils devaient se réjouir pour cela. Et on devrait se réjouir pour ça encore. Leur but n'était pas les mêmes que les nôtres aujourd'hui. Le royaume de Dieu, c'est la joie, c'est la paix, mais c'est aussi la patience. La patience, ça a de la valeur pour le Seigneur, mais aujourd'hui pour les hommes, ça n'a pas de valeur. Tu dois être impatient, courir constamment. La patience, on n'aime pas ça. C'est un défi, hein. C'est pourtant un fruit de l'esprit. La patience, être patient. L'apôtre Jacques, il nous dit qu'en fait, ça doit devenir un sujet de joie complète, ces épreuves, parce qu'on va être patient. Mais il y a une autre chose que font les épreuves aussi, ça devrait en tout cas créer ça en nous, c'est l'humilité. L'humilité. Que tu puisses être patient et humble. Chapitre 1 toujours, « Mettez en pratique la parole et ne vous bornez pas à l'écouter en vous trompant par de faux raisonnements. » Chapitre 2, « Il en est ainsi de la foi, si elle n'a pas les œuvres, elle est morte en elle-même. » Chapitre 3, verset dont j'ai parlé, « De même, la langue aussi est un petit membre, mais elle se vante de grandes choses. » Ton service que tu vas faire, c'est peut-être un petit service, mais à la fin, il y aura une grande récompense pour toi. Voici comme un petit feu peut embraser une grande forêt. Quand tu vois les fourmis, oh, ça a l'air de rien, une petite fourmi, oh, les petites minettes, regarde, le bébé, genre, il pose sa main dessus, il écrase la fourmi. La fourmi est morte. Mais cette fourmi, là, c'est une fourmi charpentière, elle peut détruire et dévorer toute ta maison si elle est en bois. Et c'est fini de la maison. Une petite fourmi. Ah oui, le petit service que tu fais pour le Seigneur, ça a l'air de rien. Je suis en train d'entrer dans l'encouragement, mais ça produira quelque chose de grand pour le Seigneur. Jacques chapitre 4, « Soumettez-vous donc à Dieu, résistez au diable. » Pas à Dieu, hein. « Résistez au diable et il fuira loin de vous. » Je termine. Jacques chapitre 5, « Confessez donc vos péchés les uns aux autres et priez les uns pour les autres afin que vous soyez guéris. La prière fervente du juste a une grande efficacité. » Alors, quelques particularités de cette épître, c'est l'épître donc la plus pratique du Nouveau Testament, et met en avant le lien avec la foi et les actions. Il y a très peu de doctrine, ce n'est pas un livre doctrinal, mais plus d'application concrète. Annabelle aurait pu écrire ça. Annabelle est beaucoup dans le concret. Hier, je disais, c'est marrant, après inspirer, on jeûne, et vous, dans la table avec Annabelle, vous mangez. Bon, je ne mange pas vraiment, mais sauf qu'on est là, il mange à ce moment-là. Et je dis, mais c'est bien en fait, parce que. En fait, voilà, je vais me souvenir pourquoi. Je lui partageais cette série que j'allais faire. Elle me disait de cette émission que j'allais faire. Et je parlais de la fidélité dans les petites choses que j'allais faire. Et là, elle commence à me citer quelques cas pratiques. Et je me dis, mais j'aurais jamais pensé à ça en fait. Moi, je suis trop dans le royaume, l'église, les sphères spirituelles. Et je lui dis, heureusement qu'il y a à table avec Annabelle dans MCI parce que. Aïe, aïe, aïe, sinon ça pourrait être déséquilibré. Merci Seigneur. Alors je termine avec quelques procédés littéraires du livre de Jacques comme intéressant. C'est sûr que son livre, c'est un style direct, il n'y a pas de détour, parfois très confrontant. Il y a 60 verbes à l'impératif. 60 verbes à l'impératif. Je ne sais pas si tu aurais aimé que Jacques, ce soit ton pasteur. Hein. Beaucoup de questions rhétoriques, des comparaisons, des métaphores, des personnifications, des répétitions pour insister. Il y a aussi 63 mots qui sont uniques dans le Nouveau Testament. Donc en résumé, Jacques montre que la vraie foi ne se limite pas à croire, mais elle se voit dans la manière de vivre, de parler et d'agir. Une foi qui ne transforme pas la vie,
c'est pas une vraie foi. Et ce livre de Jacques, ça constitue un trésor de sagesse pratique pour la vie chrétienne. C'est pas une épître de paille, comme disait Luther, qui n'avait pas bien compris vraiment cette épître, mais c'est une expression des plus authentiques et les plus radicales de l'Évangile. Il nous rappelle que Jacques, une foi qui est vécue, ne se traduit pas en acte, qui ne se traduirait pas en acte concret d'amour, de justice, eh bien, ce serait une foi morte. Une foi morte. Ensemble, on veut célébrer le Seigneur, s'humilier dans sa présence par ce chant, et on va entrer dans l'encouragement, dans la prière ensemble.

0: voulons être fidèles comme toi.
1: Fidèle est le Seigneur des cieux.
0: Aide-nous à être fidèles.
1: Fidèle, fidèle, fidèle.
0: Dis-lui, aide-moi à être fidèle.
1: Fidèle est notre Dieu.
0: Je veux être fidèle.
1: Fidèle est le Seigneur des cieux.
0: Alléluia. Oh, il y a une telle présence du Seigneur aujourd'hui. Glorieux, glorieux, le Seigneur est glorieux. Un homme fidèle, qui le trouvera? Ah, je prie que tu sois fidèle. La fidélité. J'ai dit, dans cette société actuelle, on est des fois et malheureusement dans l'Église à la recherche des mauvaises choses. Vraiment. Il y a des choses qui sont normales, hein. Il y a des choses qu'on doit rechercher. Tu dois rechercher à te nourrir, c'est normal. Tu dois rechercher un travail, c'est normal. Tu dois rechercher à trouver quelqu'un avec qui te marier. Si le Seigneur a déposé ça dans ton cœur, c'est normal. Mais il y a tout un tas de choses, des valeurs, des mauvaises valeurs, des biens, des choses que... Ah, c'est pas bon. Un homme fidèle, qui le trouvera? Dieu cherche la fidélité. C'est que le terme foi et fidélité, c'est souvent le même mot dans la parole. En fait, la foi et la fidélité. La foi, ça a de la valeur pour le Seigneur. Quand Jésus a vu la foi de cet homme, il a fait « Waouh, j'ai jamais vu ici comme ça une foi semblable à celle de cet homme. » Il avait une foi et ça a plu au Seigneur. Ça a plu au Seigneur qui croit, que cet homme croit, qu'il ait confiance en lui, qu'il ait confiance en Dieu. Quand tu as confiance dans le Seigneur, quand tu crois en Dieu, Dieu aime ça. Quand tu lui fais confiance, les choses ne peuvent pas bien aller, mais toi, tu te réjouis quand même parce que tu as confiance dans le Seigneur, que ça produira quelque chose de bon. Toute chose concourt au bien de ceux qui aiment Dieu. Dieu veut rappeler cela à quelqu'un. Toute chose vont concourir à ton bien, mon frère, ma sœur. Ça, à la fin, ce sera bon, ce sera bénéfique. Alors le chemin lui-même, ah, ça peut être désagréable, mais à la fin, t'es bien, tu sais, c'est comme quand t'as beaucoup travaillé. Ah, tu transpires. Ou quand t'as fait du sport, transpire. Ah, t'as peut-être même au muscle, mais à la fin, c'est bien. Et ça crée quelque chose de bien, ça te fortifie. Alléluia. Pour tous ceux qui n'aiment pas faire la cuisine. T'aimes pas faire la cuisine, mais à la fin, c'est bon et t'es content de manger. Un homme fidèle, qui le trouvera? Je prie que tu sois fidèle. Alors, je partage avec toi aujourd'hui la fidélité dans les petites choses. Ah, la fidélité dans les petites choses. On a lu, n'aspirez pas à ce qui est élevé, mais soyez attiré par ce qui est humble. Oh. Ah, si je fais un message comme ça, mais en pré-inspiré, et que j'intitule le message « Aspirons à ce qui est petit, à ce qui est humble », tu sais qu'il y aura deux fois moins de personnes qui vont aller le voir. Aspirons à ce qui est petit. Ou si je fais un message... Prions pour les orphelins. 4 fois moins de personnes qui vont cliquer. Pourtant, on est chrétien. Hein? Quand Jésus dit « Priez d'envoyer des ouvriers dans la moisson. » Ah non, ça ne m'intéresse pas. Ce n'est pas pour moi. Moi, le moi est tellement devenu important. Être fidèle dans les petites choses, même quand il ne s'agit pas de moi. Quand il s'agit des autres, ah, je prie que tu sois fidèle. On va lire ensemble dans 1 Chronique, en fait, on est au chapitre 9. Et dans ce chapitre et ces chapitres, c'est l'organisation du service de Dieu dans le temple. Et dans ce chapitre 9, on parle d'un certain nombre de personnes qui sont citées les uns après les autres avec leur fonction, leur désignation. Et au verset... On peut aller au verset 31. Ce verset m'a fait rire. Et on le lit avec Marie.
2: Matithia, l'un des Lévites, premier-né de Shalom, le Coréite, s'occupait des gâteaux cuits sur la plaque.
0: Amen. Le travail de cette personne, c'était de s'occuper des gâteaux. Des gâteaux cuits sur la plaque. Là, on venait de parler, on lit le contexte un peu du chapitre 9, c'est donc tout Israël qui est là et il y a 1760 hommes importants, la Bible dit importants, à l'œuvre pour le service de la maison de Dieu. Il y a des sacrificateurs et tout ça, des gens vraiment qu'on appelle importants. et puis il y a les lévites, et puis il y a les portiers. Et il y a une liste de portiers dont le travail, c'était d'ouvrir les portes, etc., se tenir auprès des portes, on va y venir. Et il y a certains des lévites qui avaient la surveillance de plusieurs choses. Et donc, l'un des lévites, Matita, on l'a lu, il avait la responsabilité, ici, il s'occupait des gâteaux cuits à la poêle. Dans ma traduction, c'est la responsabilité des gâteaux cuits à la poêle. Ou ici, c'est sur la plaque. C'était son travail, c'était sa responsabilité de s'occuper des gâteaux pour les offrir ses offrandes au Seigneur. On te pose la question, d'ailleurs son nom Matitia, hein, si tu es en train de rechercher le prénom de ton futur garçon, Matitia, ça veut dire don de l'Éternel. C'est un beau nom quand même, don de l'Éternel, Matitia. Mon genre s'appelle Matisse, peut-être il y a une même racine, je ne sais pas. Don de l'Éternel. Et son travail, bien, c'était à ce don de l'Éternel de s'occuper des gâteaux. Ah, tu fais quoi, toi, dans le royaume? Ouais, il y a 1700 hommes importants, c'est quoi ton service? Ah, moi, je m'occupe des gâteaux. Mais attention, des gâteaux cuits sur la plaque. C'est pas n'importe quel gâteau, hein. C'est le gâteau sur la plaque. Je vérifie que la cuisson soit parfaite, que ce soit bien, que ce soit cohérent, la bonne taille. Et au moment où ils se cuisent, je les surveille. J'aime ça dans ma traduction. C'était, il avait la surveillance, la responsabilité. Et en fait, littéralement, c'est très intéressant le mot ici, responsabilité. Il est écrit, il était dans la fidélité. Il était dans la fidélité de travail. C'est ce que veut dire le verbe s'occuper, où il avait la responsabilité. Littéralement, c'est il était dans la fidélité de son travail. La fidélité de son travail. Et il était fidèle à s'occuper des gâteaux cuits. Ah, tu fais quoi, Matitia? Ah, je m'occupe des gâteaux. Et le soir, ah, tu fais quoi? Là, je surveille les gâteaux. Ah, tu fais quoi maintenant? Bah, je sers les gâteaux. Si on va un peu plus tôt, au verset 28, certains des lévites avaient la surveillance des ustensiles du service. Ok. Toi, c'était juste les ustensiles. Certains autres étaient désignés pour veiller sur les ustensiles du lieu saint et sur la fleur de farine. Ah, c'est quoi, toi, ton service dans l'église, Marie? Ah, moi, je m'occupe de la fleur de farine. D'accord, ok. Et tu vas revoir, 10 ans, tu visites l'église, 10 ans plus tard. Hé, Marie, tu fais quoi maintenant dans l'église? Ah, je m'occupe de la fleur de farine. Ah, ok. Et tu viens 20 ans plus tard. Hé, Marie, tu fais quoi dans l'église maintenant? Je m'occupe de la fleur de farine. Waouh, quel appel! Aïe, aïe, aïe. Le pasteur disait, tu as l'appel, prends le balai. Tu as l'appel au ministère, va chercher le balai, sois fidèle à balayer l'église, à t'occuper de l'église, à t'occuper de la fleur de farine. Eh, la fleur de farine quand même, Dieu a voulu que ce soit écrit dans la Bible. La fleur de farine, quelqu'un d'autre, c'était le vin, l'huile, l'encens, les aromates. C'était des fils de sacrificateurs qui composaient les parfums aromatiques. Donc il y a d'autres, c'était des parfumeurs. Ils devaient, et le parfum, c'était pas n'importe quel parfum, il y avait une posologie, j'allais dire, que des ingrédients que le Seigneur avait donnés, et ça devait se faire d'une certaine manière pour que ce soit pas un feu étranger, un parfum étranger. Ça devait être comme le Seigneur l'avait demandé. Mon frère, ma sœur, je veux t'encourager, je veux bénir le Seigneur pour ta vie, toi qui as été fidèle dans la maison de Dieu, dans ton service. Je te bénis, toi, mamie, tu as été fidèle, tu t'es occupée des enfants pendant des années, peut-être même jamais eu d'enfant toi-même, mais tu t'es occupée des enfants des autres. Oh, ma sœur, Dieu va te bénir. Il va te bénir. Il t'a vu, il te voit, et il chérit ce que tu as fait pour lui. Tu as été fidèle. Il va te bénir. La récompense sera grande. Je te bénis, toi, ma sœur, mon frère qui a travaillé dans l'église, à nettoyer l'église. Tu as aimé l'église. Tu te dis, qu'est-ce que je peux faire? Tu te dis, ah, moi, bah, je ne sais pas faire grand-chose. Tu as commencé à nettoyer l'église. Et on s'est dit, waouh, mais l'église, elle est propre. On arrivait dans l'église, on s'est dit, ah, l'église, elle est propre. Et personne peut-être sait que c'est toi qui le fais. Et tu es même peut-être certainement content de ça, que personne ne sache. Tu préfères même que personne ne sache. Pasteur Tom se disait un jour, il avait fait une série à son église, et c'était, je sais plus c'était quoi le thème, mais il allait dans plusieurs départements de l'église, et à un moment, bah, il a été aux toilettes. Et donc, l'église dont le Seigneur l'a mis en charge, c'était une grande église, très grande, 1000 personnes. Et quand les gens allaient aux toilettes, bah, en fait, c'était lui qui était là et qui nettoyait les toilettes. Alors du coup, personne n'allait aux toilettes. Parce que c'était le pasteur, ils étaient gênés. Matitya, c'était, ils s'occupaient des gâteaux cuits sur la plaque. C'était les offrandes pour le Seigneur. Toi, peut-être, c'était nettoyer l'église, t'occuper des enfants. C'est peut-être aux médias, c'est peut-être dans un service particulier. Je ne sais pas ce que tu fais pour le Seigneur, mais si tu le fais avec fidélité, Dieu aime cela. Dieu est souvent beaucoup plus intéressé par la fidélité à faire la chose qu'à la chose en elle-même. Dieu est souvent beaucoup plus intéressé au cœur avec lequel on fait cette chose qu'à la chose elle-même. Souvent, ce qui touche le cœur du Seigneur, c'est le cœur et la fidélité dans ce que tu fais. Sois fidèle dans les petites choses. Anna Belle avait dans notre ancienne église un ministère qui s'appelait le ministère des détails. Le ministère des détails, il fallait que le pupitre soit propre. C'est un pupitre en plexiglas. Il fallait qu'il y ait une bouteille d'eau. C'était le ministère des détails. J'aurais pu faire ce ministère, moi j'aime les détails. Quand les choses sont bien faites. Tu vois ici, par exemple, là, c'était pas bien droit, ça me dérange. Les petits détails qui changent peut-être pas grand-chose pour certains, mais ça change pour Dieu quand tu le fais pour le Seigneur. Tu donnes pour le Seigneur. Ça change. Les choses pour ta propre vie. Dieu est heureux. Tu rends le cœur de Dieu heureux. Sois fidèle. Sois fidèle dans ta générosité. Sois fidèle dans tes engagements. Qui trouvera? Est-ce qu'on peut trouver encore un homme fidèle? Nous lisons chapitre 9, verset 22 avec Marie.
2: Ils étaient tous 212, choisis pour portier des seuils et enregistrés dans les généalogies d'après leur village. David et Samuel, le voyant, ils avaient établi dans leur fonction.
0: Ici, le mot fonction, c'est intéressant. Ils avaient établi dans leur fidélité. C'est littéralement ce qui est écrit. Ils les avaient établis dans leur fidélité. Et on va retrouver plusieurs fois ce terme qu'en fait, la fonction égale fidélité. Ils étaient établis dans leur fidélité. On peut continuer.
2: Eux et leurs enfants gardaient les portes de la maison de l'Éternel, de la maison de la tente. Il y avait des portiers aux quatre vents, à l'Orient, à l'Occident, au Nord et au Midi. Leurs frères, qui demeuraient dans leur village, devaient de temps à autre venir auprès d'eux pendant 7 jours. Car ces quatre chefs des portiers, ces Lévites, étaient toujours en fonction. Et ils avaient encore la surveillance des chambres et des trésors de la maison de Dieu. Ils passaient la nuit autour de la maison de Dieu. Ils passaient la nuit autour, c'est ça, dont ils avaient la garde et qui devaient ouvrir chaque matin.
0: Amen. Alors, c'était des portiers. Certains, ils allaient seulement juste pour 7 jours, mais d'autres, comme ces quatre personnes, ils s'occupaient de garder, de surveiller les portes. C'était des portiers, les chambres, donc les pièces, etc. Et quelques-uns dont j'ai parlé prenaient soin des ustensiles, qu'ils les rentraient en les comptant et les sortaient en les comptant. Ils comptaient s'il y avait le même nombre d'ustensiles en partant qu'en revenant, c'était leur travail. J'aimerais qu'on prie ensemble. Seigneur, aujourd'hui, tu nous appelles et tu nous rappelles l'importance de la fidélité. Je te bénis pour toutes ces personnes qui sont dans ton royaume et qui te servent avec fidélité. Des personnes qui disent « ça fait 20 ans que je sers le Seigneur ». Des personnes qui disent « ça fait 40 ans que j'ai accepté Jésus et que je sers dans l'Église ». Des personnes qu'on ne voit pas et peut-être qu'on ne verra jamais, à part au ciel. Ce n'est pas les personnes qu'on voit. Ce n'est pas les personnes qu'on applaudit. Ce n'est pas les personnes qu'on remercie. C'est les personnes qui sont là.

il est de ta gloire. 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baia baba ba sotto colo ba ti che la fai ta mama a ceux qui m'ont servi avec fidélité je réjouirai leur cœur sur ma montagne sainte je réjouirai leur cœur et je les nourrirai, alléluia, dans la maison de prière. Et ils se réjouiront, en récolteront le fruit de leur travail. Alléluia, car je suis fidèle, dit le Seigneur, et je ne mentirai pas. Ce que j'ai promis, j'agirai, je le ferai, je suis fidèle. Aïa sobre da calama bretolo, imati gros sobre padako, ravribo le maita sobre bretolo. L'écoleza sacraïta babaya. Père, c'est une grâce pour nous de te servir. Nous voulons te servir avec fidélité. Nous t'honorons, Seigneur, nous t'honorons. Et encore, aujourd'hui, nous nous prosternons à tes pieds. Seigneur, tel que nous sommes, nous voulons être fidèles. Imraibra prokata salavala bataslo bebebelede. Nous ne voulons pas mal terminer comme Salomon, qui a mal terminé avec toute la sagesse. Tu l'as béni, tu l'as tellement béni, tu as béni sa vie, mais à la fin de sa vie, il s'est détourné de toi. Tu ne veux pas seulement qu'on soit fidèle pendant un an, ni même pendant 10 ans. Tu veux qu'on soit fidèle jusqu'au dernier souffle, jusqu'au dernier instant, jusqu'au dernier moment. Fais de nous des gens fidèles. Nous voulons être fidèles. Quelqu'un doit revenir à son engagement avec Dieu. Quelqu'un doit servir le Seigneur à nouveau. Quelqu'un doit faire du bien à ses enfants, passer du temps avec ses enfants à nouveau. Quelqu'un doit passer du temps avec sa femme à nouveau. Alléluia, quelqu'un doit nourrir les siens et nourrir les pauvres. Quelqu'un doit continuer de soutenir un organisme qui soutient les pauvres, les orphelins, les veuves. Quelqu'un doit continuer de soutenir l'évangile qui est proclamé. Alléluia. Oh, bai kalamai telebe, brosoto brapababai. Quelqu'un doit continuer de faire à manger pour cette personne qui est seule. Oh, bresse televaya, pour cette chrétienne qui a

téléphoné. Merci pour ce que tu places dans les cœurs, Seigneur. Nous serons fidèles et nous le serons par ta grâce. Alléluia. Tout sera pour toi. Kibrata.

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2: 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Laissez chaque déclaration

0: Préparation, renouvelez votre pensée. Ce soir, vous dormirez en paix. Avant de commencer à vous déclarer ces versets, je voudrais vous partager quelque chose de très simple. Si vous désirez apprendre à reconnaître la voix de Dieu dans votre esprit, si vous souhaitez entrer plus profondément dans cette paix intérieure que seul un cœur à cœur avec Dieu peut donner, j'ai écrit un guide pratique et biblique pour vous accompagner, le livre « À l'écoute de Dieu », pour apprendre à discerner sa voix, à marcher dans l'intimité avec lui et vivre dans le repos de sa présence. La voix de Dieu n'est pas bruyante, elle est paisible. Elle éclaire notre chemin, elle nous rassure. 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Et maintenant, entrons dans ces versets bibliques qui apaisent l'âme. Commençons. Psaume 4, 9. Je me couche et je m'endors en paix, car toi seul, ô Éternel, tu me donnes la sécurité dans ma demeure. Psaume 3, 6. Je me couche et je m'endors. Je me réveille, car l'Éternel est mon soutien. Psaume 23, versets 1 à 3. L'Éternel est mon berger. Je ne manquerai de rien. Il me fait reposer dans de verts pâturages. Il me dirige près des eaux paisibles. Il restaure mon âme. Il me conduit dans les sentiers de la justice à cause de son nom. Psaume 23, verset 4. Quand je marche dans la vallée de l'ombre de la mort, je ne crains aucun mal, car tu es avec moi. Ta houlette et ton bâton me rassure. Psaume 23, verset 6. Oui, le bonheur et la grâce m'accompagneront tous les jours de ma vie et j'habiterai dans la maison de l'Éternel jusqu'à la fin de mes jours. Psaume 29, verset 11. L'Éternel donne la force à son peuple. L'Éternel bénit son peuple et il le rend heureux. Psaume 34, verset 5. Quand on tourne vers lui les regards, on est rayonnant de joie, et le visage ne se couvre pas de honte. Psaume 46, verset 2. Dieu est pour nous un refuge et un appui, un secours qui ne manque jamais dans la détresse. C'est pourquoi nous sommes sans crainte quand la terre est bouleversée et que les montagnes chancellent au cœur des mers. Psaume 46, verset 11. L'Éternel des armées est avec nous. Le Dieu de Jacob est pour nous une haute retraite. Psaume 55, verset 23. Remets ton sort à l'Éternel et il te soutiendra. Il ne laissera jamais chanceler le juste. Psaume 62, verset 2. Oui, c'est en Dieu que mon âme se confie. De lui vient mon salut. Psaume 62, verset 6 à 9. Oui, c'est en Dieu que mon âme se confie. De lui vient mon salut. Oui, c'est lui qui est mon rocher et mon salut, ma haute retraite. Je ne chancellerai pas. Sur Dieu repose mon salut et ma gloire. Le rocher de ma force, mon refuge, est en Dieu. En tout temps, peuple, confiez-vous en lui. Répandez vos cœurs en sa présence, car Dieu est notre refuge. Psaume 91, versets 1 et 2. Celui qui demeure sous l'abri du Très-Haut repose à l'ombre du Tout-Puissant. Je dis à l'Éternel mon refuge et ma forteresse, mon Dieu en qui je me confie. Psaume 91, versets 4 à 6. Il te couvrira de ses plumes et tu trouveras un refuge sous ses ailes. Sa fidélité est un bouclier et une cuirasse. Tu ne craindras ni les terreurs de la nuit, ni la flèche qui vole de jour, ni la peste qui marche dans les ténèbres, ni la contagion qui frappe en plein midi. Psaume 91, verset 11. Car il ordonnera à ses anges de te garder dans toutes tes voies. Psaume 94, verset 19. Quand les pensées s'agitent en foule au-dedans de moi, tes consolations réjouissent mon âme. Psaume 112, versets 1 à 7. Heureux l'homme qui craint le Seigneur et qui trouve plaisir dans ses commandements. Il ne craint point les mauvaises nouvelles. Son cœur est ferme, confiant en l'Éternel. Psaume 116, verset 7. Mon âme, retourne à ton repos, car l'Éternel t'a fait du bien. Psaume 119, verset 165. Il y a beaucoup de paix pour ceux qui aiment ta loi, et il ne leur arrive aucun malheur. Psaume 121, versets 3 à 5. Il ne permettra point que ton pied chancelle. Celui qui te garde ne sommeillera point. Voici, il ne sommeille ni ne dort celui qui garde Israël. L'Éternel est celui qui te garde. L'Éternel est ton ombre à ta main droite. Psaume 121, versets 7 et 8. L'Éternel te gardera de tout mal. Il gardera ton âme. L'Éternel gardera ton départ et ton arrivée, dès maintenant et à jamais. Psaume 125, versets 1 et 2. Ceux qui se confient en l'Éternel sont comme la montagne de Sion. Elle ne chancelle point. Elle est affermie pour toujours. Des montagnes entourent Jérusalem. Ainsi l'Éternel entoure son peuple, dès maintenant et à jamais. Psaume 127, verset 2. En vain vous levez-vous le matin, vous couchez-vous tard et mangez-vous le pain de douleur. Il en donne autant à ses bien-aimés pendant leur sommeil. Psaume 139, verset 5. Tu m'entoures par derrière et par devant, et tu mets ta main sur moi. Psaume 139, verset 9 et 10. Si je prends les ailes de l'aurore et que j'aille habiter à l'extrémité de la mer, là aussi ta main me conduira et ta droite me saisira. Proverbes chapitre 3 verset 24. Si tu te couches, tu seras sans crainte. Et quand tu seras couché, ton sommeil sera doux. Proverbes 18 verset 10. Le nom de l'Éternel est une tour forte. Les justes s'y réfugient et se trouvent en sûreté. Ésaïe 26, verset 3. À celui qui est ferme dans ses sentiments, tu assures la paix. La paix parce qu'il se confie en toi. Je prie maintenant pour vous, afin que l'Éternel vous accorde sa paix, sa grâce. Je prie que ces versets maintenant de la parole s'appliquent à votre vie, et que vous expérimentiez une profonde sécurité intérieure. Je prie pour la manifestation de l'Esprit de Dieu, que vous soyez enveloppé de son réconfort, de sa consolation, et que votre âme soit dans la paix maintenant. Shalom. Ésaïe chapitre 30, verset 15. Car ainsi a parlé le Seigneur, l'Éternel, le Saint d'Israël. C'est dans la tranquillité et le repos que sera votre salut. C'est dans le calme et la confiance que sera votre force. Mais vous ne l'avez pas voulu. Je prie maintenant que votre âme soit dans le calme et la paix, la tranquillité et le repos. Ésaïe 32, versets 17 et 18. L'œuvre de la justice sera la paix, et le fruit de la justice, le repos et la sécurité pour toujours. Mon peuple habitera dans le séjour de la paix, dans des demeures sûres, dans des asiles tranquilles. Je vous invite maintenant à respirer profondément. Si vous ressentez déjà plus de calme, c'est la puissance de la parole de Dieu en action. Mais ne quittez pas maintenant. Dans les prochaines déclarations, nous allons proclamer des vérités qui brisent l'anxiété à la racine et installent une paix durable dans votre esprit. Ces versets que je vais déclarer changent l'atmosphère. Alors restez jusqu'à cette prochaine section, la paix va encore s'approfondir. Ésaïe 40, verset 29. Il donne de la force à celui qui est fatigué et il augmente la vigueur de celui qui tombe en défaillance. Ésaïe 40, 31. Mais ceux qui se confient en l'Éternel renouvellent leur force. Ils prennent le vol comme les aigles. Ils courent et ne se lassent point. Ils marchent et ne se fatiguent point. Ésaïe 41, verset 10. Ne crains rien, car je suis avec toi. Ne promène pas des regards inquiets, car je suis ton Dieu. Je te fortifie, je viens à ton secours, je te soutiens de ma droite triomphante. Ésaïe 41, verset 13. Car je suis l'Éternel, ton Dieu, qui fortifie ta droite, qui te dit « Ne crains rien, je viens à ton secours. » Ésaïe 43, verset 1er. Ainsi parle maintenant l'Éternel qui t'a créé, ô Jacob, celui qui t'a formé, ô Israël. Ne crains rien, car je te rachète. Je t'appelle par ton nom, tu es à moi. Si tu traverses les eaux, je serai avec toi. Et les fleuves, ils ne te submergeront point. Si tu marches dans le feu, tu ne te brûleras pas. Et la flamme ne t'embrasera pas. Ésaïe 54, verset 10. Quand les montagnes s'éloigneraient, quand les collines chancelleraient, mon amour ne s'éloignera pas de toi. Et mon alliance de paix ne chancellera pas, dit l'Éternel, qui a compassion de toi. Jérémie 29, verset 11. Car je connais les projets que j'ai formés sur vous, dit l'Éternel, projets de paix et non de malheur, afin de vous donner un avenir et de l'espérance. Jérémie 31, verset 25. Car je rafraîchirai l'âme altérée et je rassasirai toute âme languissante. Je prie maintenant pour que la pluie bienfaisante de Dieu coule sur vous. Je prie que votre âme maintenant soit rafraîchie, vivifiée par l'amour de Dieu. Esprit de Dieu, viens, souffle sur celui qui regarde, sur celle qui regarde cette vidéo et donne-leur maintenant un temps de rafraîchissement, de paix, de réconfort, que leur âme soit nourrie et rassasiée par ta présence. Amen. Lamentation de Jérémie, chapitre 3, verset 22. Les bontés de l'Éternel ne sont pas épuisées. Ses compassions ne sont pas à leur terme. Elles se renouvellent chaque matin. Ô Seigneur, que ta fidélité est grande. Nahum, chapitre 1er, verset 7. L'Éternel est bon. Il est un refuge au jour de la détresse. Il connaît ceux qui se confient en lui. Psaume 9, verset 11. Ceux qui connaissent ton nom se confient en toi, car tu n'abandonnes pas ceux qui te cherchent, ô Éternel. Psaume 16, verset 8. Je mets toujours l'Éternel devant moi. Parce qu'il est à ma droite, je ne chancelle pas. Psaume 18, verset 3. Je m'écris « Loué soit l'Éternel » et je suis délivré de mes ennemis. Psaume 27, verset 1er. L'Éternel est ma lumière et mon salut. De qui aurais-je crainte? L'Éternel est le soutien de ma vie. De qui aurais-je peur? Psaume 27, verset 13. Oh, si je n'étais pas sûr de voir la bonté de l'Éternel sur la terre des vivants. Espère en l'Éternel. Fortifie-toi et que ton cœur s'affermisse. Espère en l'Éternel. Psaume 31, verset 25. Fortifiez-vous et que votre cœur s'affermisse, vous tous qui espérez en l'Éternel. Psaume 34, verset 19. Le malheur atteint souvent le juste, mais l'Éternel l'en délivre toujours. Psaume 37, verset 5. Recommande ton sort à l'Éternel, mets en lui ta confiance et il agira. Psaume 37, verset 7. Garde le silence devant l'Éternel et espère en lui. Ne t'irrite pas contre celui qui réussit dans ses voies. Psaume 42, verset 6. Pourquoi t'abattu mon âme et gémis-tu au-dedans de moi? Espère en Dieu, car je le louerai encore. Il est mon salut et mon Dieu. Je vous invite à parler à votre âme, à prendre soin de vous-même, à vous rassurer. Peut-être que votre cœur est dans la peur, dans l'anxiété, dans l'inquiétude. Parlez-vous à vous-même, utilisez votre propre prénom, comme je vais le faire maintenant. David, Dieu est là. Tu peux lui faire confiance. Ça va aller. Tu peux lâcher prise. Confie-toi en lui. Parlez à votre âme, afin de la rassurer et surtout d'espérer en Dieu. Psaume 56, verset 4. En Dieu, je me confie. Je ne crains rien. Que peuvent me faire des hommes ? Psaume 61, verset 3. Car tu es pour moi un refuge, une tour forte contre l'ennemi. Psaume 73, verset 26. Ma chair et mon cœur peuvent se consumer, mais Dieu sera toujours le rocher de mon cœur et mon partage. Psaume 84, verset 12. L'Éternel Dieu est un soleil et un bouclier. L'Éternel donne la grâce et la gloire. Il ne refuse aucun bien à ceux qui marchent dans l'intégrité. Psaume 86, verset 7. Au jour de ma détresse, je t'invoque, car tu m'exauces. Psaume 112, verset 6. Car il ne chancelle jamais. La mémoire du juste dure toujours. Il ne craint point les mauvaises nouvelles. Son cœur est ferme, confiant en l'Éternel. Proverbe 3, verset 5. Confie-toi en l'Éternel de tout ton cœur et ne t'appuie pas sur ta sagesse. Reconnais-le dans toutes tes voies et il aplanira tes sentiers. Je prie maintenant pour que votre sentier, les obstacles qui sont devant vous soient aplanis et que vous vous réveillez en apprenant de bonnes nouvelles. Je prie que Dieu vous donne la confiance et la stratégie nécessaires, au-delà de votre propre sagesse, que vous puissiez reconnaître le Seigneur dans vos voies, dans vos chemins, et que vous puissiez marcher à sa suite. Je vous bénis maintenant, au nom de Jésus. Ecclésias, chapitre 3, verset 1er. Il y a un temps pour tout, un temps pour toute chose sous les cieux. Et je déclare maintenant que c'est le temps du repos. C'est le temps de vous confier en Dieu. C'est le temps de voir sa gloire. Ésaïe, chapitre 12, verset 2. Voici, Dieu est ma délivrance. Je serai plein de confiance et je ne craindrai rien. Car l'Éternel est ma force et le sujet de mes louanges. C'est lui qui m'a sauvé. Ésaïe 55, verset 12. Oui, vous sortirez avec joie et vous serez conduits en paix. Les montagnes et les collines éclateront d'allégresse devant vous, et tous les arbres de la campagne battront des mains. Matthieu, chapitre 6, verset 25. C'est pourquoi Jésus dit, « Ne vous inquiétez pas pour votre vie de ce que vous mangerez, ni pour votre corps de quoi vous serez vêtus. La vie n'est-elle pas plus que la nourriture, et le corps plus que le vêtement ? Regardez les oiseaux du ciel. Ils ne sèment ni ne moissonnent, et ils n'amassent rien dans des greniers. Et votre Père céleste les nourrit. Ne valez-vous pas beaucoup plus qu'eux ? Qui de vous, par ses inquiétudes, peut ajouter une coudée à la durée de sa vie ? Je prie maintenant, alors que ce sont peut-être vos inquiétudes, que Dieu pourvoie à vos besoins, à votre nourriture, à votre vêtement, et à tout ce dont vous avez besoin. Je vous bénis. Je prie, Seigneur, que tu entendes les cris et les souffrances et les larmes de tes enfants. Et comme tu le dis dans ta parole, dans le Notre Père, donne-leur leur pain quotidien. Donne-leur ce dont ils ont besoin. Nous nous tournons vers toi. Je vous bénis maintenant et j'appelle la provision de Dieu dans votre vie. Amen. Matthieu, chapitre 6, verset 33. Cherchez premièrement le royaume et la justice de Dieu, et toutes ces choses vous seront données par-dessus. Ne vous inquiétez donc pas du lendemain, car le lendemain aura soin de lui-même. À chaque jour suffit sa peine. Je vous invite maintenant à confier votre lendemain à Dieu. Déchargez-vous sur lui. Matthieu 11, 28. Venez à moi, vous tous qui êtes fatigués et chargés, et je vous donnerai du repos. Prenez mon joug sur vous et recevez mes instructions, car je suis doux et humble de cœur. Et vous trouverez du repos pour vos âmes, car mon joug est doux et mon fardeau léger. Marc chapitre 4, verset 39. S'étant réveillé, Jésus menaça le vent et dit à la mer, « Silence, tais-toi !» Et il eut un grand calme. Au nom de Jésus, je prie maintenant pour que la tempête dans votre vie se calme. J'ordonne la paix à vos circonstances et que tout ce qui s'est levé contre vous maintenant soit apaisé, que vous soyez mis au large. Je prie maintenant pour la quiétude, la sérénité, la paix et le repos. Je vous bénis au nom de Jésus. Jean chapitre 14, verset 1er. Jésus dit « Que votre cœur ne se trouble point. Croyez en Dieu et croyez en moi. » Jean chapitre 14, verset 27. Jésus dit « Je vous laisse la paix. Je vous donne ma paix. Je ne vous donne pas comme le monde donne. Que votre cœur ne se trouble point et ne s'alarme point. » Je prie que vous expérimentiez maintenant la paix, le shalom de Dieu. Que cette paix qui est sur moi vienne sur vous maintenant au nom de Jésus, Esprit de Dieu. Je prie que les cœurs qui étaient troublés, agités, alarmés, soient apaisés maintenant par ta paix qui surpasse toute intelligence. Au nom de Jésus, Amen. Jean chapitre 16, verset 33. Je vous ai dit ces choses afin que vous ayez la paix en moi. Vous aurez des tribulations dans le monde, mais prenez courage, j'ai vaincu le monde. Actes chapitre 17, verset 8. Car en lui nous avons la vie, le mouvement et l'être. Dieu est votre source. Puisez en lui tout ce dont vous avez besoin. Romains chapitre 5, verset 1er. Étant donc justifiés par la foi, nous avons la paix avec Dieu par notre Seigneur Jésus-Christ. Romains, chapitre 8, verset 1er. Il n'y a donc maintenant aucune condamnation pour ceux qui sont en Jésus-Christ. Si actuellement vous vivez dans la culpabilité ou vous êtes accusé dans vos pensées, je déclare maintenant que le sang de Jésus vous purifie et vous lave. Je fais taire l'accusateur et je déclare la paix dans vos pensées et la fin de cette culpabilité maintenant. Au nom de Jésus. Romains chapitre 8, verset 6. Et l'affection de la chair, c'est la mort, tandis que l'affection de l'esprit, c'est la vie et la paix. Romains chapitre 8, verset 11. Et si l'esprit de celui qui a ressuscité Jésus d'entre les morts habite en vous, celui qui a ressuscité Christ d'entre les morts rendra aussi la vie à vos corps mortels par son esprit qui habite en vous. C'est l'Esprit de Jésus, l'Esprit de paix, l'Esprit de Dieu qui habite en vous. Amen. Romains chapitre 8, verset 15. Et vous n'avez pas reçu un esprit de servitude pour être encore dans la crainte, mais vous avez reçu un esprit d'adoption par lequel nous crions « Abba, Père ». Je déclare maintenant que l'Esprit de Dieu vous communique cet esprit d'adoption. Je déclare la fin de la solitude et je prie que vous ayez maintenant la capacité de vous reposer sur Dieu, de vous décharger sur lui, parce que vous êtes revenu dans sa maison. Je vous bénis. Amen. Romains chapitre 8, verset 28. Nous savons du reste que toutes choses concourent au bien de ceux qui aiment Dieu, de ceux qui sont appelés selon son dessein. Romains chapitre 8, verset 38 à 39. Car j'ai l'assurance que ni la mort, ni la vie, ni les anges, ni les dominations, ni les choses présentes, ni les choses à venir, ni les puissances, ni la hauteur, ni la profondeur, ni aucune autre créature ne pourra nous séparer de l'amour de Dieu manifesté en Jésus-Christ notre Seigneur. 1 Corinthiens chapitre 14, verset 33. Car Dieu n'est pas un Dieu de désordre, mais de paix. 2 Corinthiens chapitre 4 verset 16. C'est pourquoi nous ne perdons pas courage. Et lors même que notre homme extérieur se détruit, notre homme intérieur se renouvelle de jour en jour. Car nos légères afflictions du moment présent produisent pour nous, au-delà de toute mesure, un poids éternel de gloire, parce que nous regardons non point aux choses visibles, mais à celles qui sont invisibles. Car les choses visibles sont passagères, et les choses invisibles sont éternelles. Je vous invite à vous fixer vos yeux, à contempler Jésus, à réaliser ce qu'il vous a acquis à la croix. 2 Corinthiens chapitre 12 verset 9. Ma grâce te suffit, car ma puissance s'accomplit dans la faiblesse. Je me glorifierai donc bien plus volontiers de mes faiblesses, afin que la puissance de Christ repose sur moi. Peut-être que l'ennemi vous dit actuellement, regarde ta vie, tu es faible, Dieu ne peut pas t'utiliser, mais c'est exactement le contraire. La puissance de Dieu veut se manifester au travers de vous. Ne considérez donc pas juste vos circonstances, mais acceptez que Dieu peut agir au travers de vous pour bénir ceux qui vous entourent. Galates chapitre 5 verset 22. Mais le fruit de l'esprit, c'est l'amour, la joie, la paix, la patience, la bonté, la bienveillance et la foi. Je prie maintenant que le fruit de l'esprit, que la paix, se développe et pousse abondamment dans votre vie. Éphésiens chapitre 2 verset 14. Car il est notre paix, lui qui des deux n'en a fait qu'un et qui a renversé le mur de séparation. Philippiens chapitre 4 verset 6. Ne vous inquiétez de rien, mais en toute chose faites connaître vos besoins à Dieu par des prières et des supplications avec des actions de grâce. Et la paix de Dieu qui surpasse toute intelligence gardera vos cœurs et vos pensées en Jésus-Christ. Philippiens chapitre 4 verset 8. Au reste, frères, que tout ce qui est vrai, que tout ce qui est aimable, que tout ce qui est juste, que tout ce qui est pur, que tout ce qui mérite l'approbation, ce qui est vertueux et digne de louange soit l'objet de vos pensées. Peut-être qu'actuellement vous êtes dans l'anxiété ou vous manquez de paix, mais prenez un instant pour considérer vos pensées. À quoi pensez-vous? Qu'est-ce qui tourne dans votre tête? Décidez de fixer vos yeux sur Jésus, sur sa parole. Arrêtez de ruminer, de ressasser dans votre cœur. Peut-être que vous avez besoin de pardonner. Peut-être que vous avez besoin de lâcher prise. Mais l'état de votre âme dépend fortement de ce qu'il y a dans votre tête, de vos pensées. Choisissez de bonnes pensées et votre âme n'en se sentira que mieux. Philippiens chapitre 4 verset 13. Je puis tout par celui qui me fortifie. Peut-être que vous ne sentez pas à la hauteur, mais Jésus est avec vous, prenez courage. Colossiens chapitre 3 verset 15. Et la paix de Christ, à laquelle vous avez été appelés pour former un seul corps, règne dans vos cœurs. Soyez reconnaissants. Peut-être que vous êtes en train de prendre une décision et vous n'êtes pas en paix. Si vous n'êtes pas en paix, vous pouvez retarder votre décision ou vous pouvez changer d'avis. La paix de Dieu arbitre les choses dans nos cœurs. L'état normal du chrétien, c'est la paix. Mais si vous n'êtes pas en paix, il y a peut-être un problème. Peut-être que tout semble logique, rationnel, on vous a convaincu, mais vous n'êtes pas en paix. Peut-être que c'est le Saint-Esprit qui vous avertit d'un danger, d'un problème. Prenez le temps de réfléchir, priez, lisez la parole de Dieu, laissez le Seigneur parler à votre cœur. Demandez des conseils à des conseillers spirituels qui sauront vous aider à prendre de bonnes décisions et vous retrouverez la paix. 1 Thessaloniciens chapitre 5 verset 23. Que le Dieu de paix vous sanctifie lui-même tout entier et que tout votre être, l'esprit, l'âme et le corps, soit conservé irrépréhensible lors de l'avènement de notre Seigneur Jésus-Christ. 2 Thessaloniciens chapitre 3 verset 16. Que le Seigneur de la paix vous donne lui-même la paix en tout temps et de toute manière. 2 Timothée chapitre 1 verset 7. Car ce n'est pas un esprit de timidité que Dieu nous a donné, mais un esprit de force, d'amour et de sagesse. Hébreux chapitre 4, verset 9. Il y a donc un repos de sabbat réservé au peuple de Dieu. Car celui qui entre dans le repos de Dieu se repose de ses œuvres, tout comme Dieu s'est reposé des siennes. Et forçons-nous donc d'entrer dans ce repos, afin que personne ne tombe en donnant le même exemple de désobéissance. Il y a une paix, un repos à obéir à Dieu. Peut-être qu'actuellement vous avez désobéi au Seigneur ou à sa parole et vous n'êtes pas en paix. La Bible nous dit dans Ésaïe qu'il n'y a pas de paix pour le méchant. Vous pouvez vous repentir, faites demi-tour, demandez pardon à Dieu. Repentez-vous et vous retrouverez la paix. Peut-être que vos os se consument à l'intérieur de vous parce qu'il y a une faute que vous n'avez pas confessée au Seigneur. Si vous vous approchez de lui sincèrement et que vous lui demandez pardon, il est fidèle et juste pour vous pardonner. Et vous aurez à nouveau accès à son repos. Hébreux chapitre 13, verset 5. Ne vous livrez pas à l'amour de l'argent. Contentez-vous de ce que vous avez. Car Dieu lui-même a dit, « Je ne te délaisserai point et je ne t'abandonnerai point. » C'est donc avec assurance que nous pouvons dire, « Le Seigneur est mon aide, je ne craindrai rien. » Que peut me faire un homme? Peut-être que vous avez laissé la cupidité s'installer dans votre cœur et cela vous a volé votre paix. Vous pouvez tout à nouveau faire confiance à Jésus, vous souvenir qu'il est celui qui pourvoit à vos besoins. Travaillez honnêtement et laissez le Seigneur prendre soin de vous et vous retrouverez la paix. Je vous invite maintenant à respirer profondément. Certainement, la paix est déjà en train de s'installer dans votre cœur. Mais maintenant, nous allons entrer dans des déclarations les plus profondes qui vont ancrer la sécurité dans votre esprit et fermer la porte à la peur pour la nuit et les jours suivants. Restez encore quelques instants. Les prochains versets vont sceller cette paix dans votre cœur et vous conduire dans un repos encore plus profond. Continuons. Jacques chapitre 1er verset 5. Si quelqu'un d'entre vous manque de sagesse, qu'il la demande à Dieu, qu'il donne à tous simplement et sans reproche, et elle lui sera donnée. Peut-être que vous vous posez des questions, vous avez un projet, il y a des choses qui sont là devant vous, des obstacles, des situations, et vous ne savez pas quoi faire. Vous vous sentez seul, vous tournez à gauche et à droite. Mais vous pouvez demander à Dieu la sagesse pour prendre des bonnes décisions. Et il va vous la donner sans reproche. 1 Pierre chapitre 5 verset 7. Déchargez-vous sur lui de tous vos soucis, car lui-même prend soin de vous. 1 Pierre chapitre 5 verset 10. Le Dieu de toute grâce qui vous a appelé en Jésus-Christ à sa gloire éternelle, après que vous aurez souffert un peu de temps, vous perfectionnera lui-même, vous affermira, vous fortifiera et vous rendra inébranlable. 2 Pierre chapitre 1er verset 2. Que la grâce et la paix vous soient multipliées par la connaissance de Dieu et de Jésus notre Seigneur. Si vous cherchez la paix, cherchez Dieu. Approchez-vous de Jésus. Et plus vous aurez cette révélation de qui il est, plus la paix et la grâce vont se multiplier dans votre vie. 1 Jean chapitre 4 verset 4. Vous, petits enfants, vous êtes de Dieu et vous les avez vaincus, parce que celui qui est en vous est plus grand que celui qui est dans le monde. 1 Jean chapitre 4 verset 18. Il n'y a point de crainte dans l'amour, mais l'amour parfait bannit la crainte. Car la crainte suppose un châtiment, et celui qui craint n'est pas parfait dans l'amour. Je prie maintenant que l'amour de Dieu soit répandu dans votre cœur, et que votre âme en soit saturée, et que la paix s'installe, et qu'il n'y ait plus de place pour la crainte. Au nom de Jésus. Amen. Troisième épître de Jean, verset 2. Bien-aimé, Je souhaite que tu prospères à tous égards et sois en bonne santé, comme prospère l'état de ton âme. Et je prie maintenant pour vous cette prière, afin que vous puissiez prospérer, vous multiplier à tous égards, corps, âme et esprit. Apocalypse, verset 21, chapitre 21, verset 4. Il essuiera toute larme de leurs yeux, et la mort ne sera plus. Il n'y aura plus ni deuil, ni cri, ni douleur, car les premières choses ont disparu. Soyez encouragés et fortifiés, que votre espoir soit renouvelé dans le fait qu'un jour, toutes ces choses auront disparu. Jésus vous a promis la vie éternelle. Apocalypse, chapitre 22, verset 5. Il n'y aura plus de nuit et ils n'auront besoin ni de lampe ni de lumière parce que le Seigneur Dieu les éclairera et ils régneront au siècle des siècles. Sophonie, chapitre 3, verset 17. L'Éternel, ton Dieu, est au milieu de toi comme un héros qui sauve. Il fait de toi sa plus grande joie. Il garde le silence dans son amour. Il a pour toi des transports d'allégresse. J'aimerais terminer maintenant en priant cette prière de Nombre, chapitre 6, verset 24. Que l'Éternel te bénisse et qu'il te garde. Que l'Éternel fasse luire sa face sur toi et qu'il t'accorde sa grâce. Que l'Éternel tourne sa face vers toi et qu'il te donne la paix. Au nom de Jésus. Amen. Si vous avez ressenti cette paix, si votre cœur s'est apaisé en entendant la parole de Dieu, sachez que cette paix se cultive dans l'intimité quotidienne avec Dieu. Apprendre à écouter la voix de Dieu dans votre esprit va transformer profondément votre vie intérieure. La voix de Dieu va vous guider, vous rassurer et maintenir la paix dans votre cœur. Si vous souhaitez aller plus loin, j'ai écrit le livre « À l'écoute de Dieu », un guide pratique et biblique pour vous aider à reconnaître la voix de Dieu dans votre esprit et pour marcher conduit par le Saint-Esprit. Vous trouverez dans la description de cette vidéo le lien pour télécharger gratuitement les 3 premiers chapitres. Et maintenant, que la paix de Dieu vous accompagne dans votre journée, dans votre sommeil, que Dieu vous bénisse. Partagez cette vidéo à quelqu'un qui en a besoin. Je vous dis à très bientôt.
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2: Éphésiens chapitre 4. L'unité de l'Église est dans le Christ. Voici ce que je vous demande avec force, moi qui suis prisonnier pour le Seigneur. Vivez en accord avec l'appel que vous avez reçu de lui. Soyez simples, doux et patients. Supportez-vous les uns les autres avec amour. Cherchez toujours à rester unis par l'Esprit Saint. C'est lui qui vous unit en faisant la paix entre vous. Il y a un seul corps et un seul Esprit Saint. Dieu vous a appelé aussi à une seule espérance. Il y a un seul Seigneur, une seule foi, un seul baptême. Il y a un seul Dieu et Père de tous. Il est au-dessus de tous. Il agit par tous. Il habite en tous. Dieu nous a donné ses bienfaits, mais le Christ a mesuré à chacun sa part. Dans les livres saints, on lit « Quand il est là, monté très haut, il a emmené des prisonniers. Il a fait des dons aux êtres humains. » Il est monté. Qu'est-ce que cela veut dire? Avant de monter, le Christ est d'abord descendu dans les régions les plus profondes de la terre. Celui qui est descendu, c'est aussi celui qui est monté plus haut que tous les cieux. Ainsi, il a pu remplir le monde entier. Voici les dons que le Christ a faits. Les uns ont reçu le don d'être apôtres, ou bien d'être prophète, ou bien d'annoncer la bonne nouvelle. D'autres ont reçu le don de conduire le peuple de Dieu, ou encore d'enseigner. Par ces dons, le Christ a voulu former ceux qui appartiennent à Dieu. Ainsi, ils peuvent accomplir leur service de chrétiens pour construire le corps du Christ. Alors, tous ensemble, nous aurons peu à peu une même foi et une même connaissance du Fils de Dieu. Finalement, nous serons des chrétiens adultes et nous atteindrons la taille parfaite du Christ. Nous ne serons plus des bébés. nous ne ressemblerons plus à un petit bateau poussé dans tous les sens par les vagues de la mer. Nous ne serons plus emportés de tous les côtés par le vent des idées fausses. Les gens ne nous tromperont plus avec leurs mensonges habiles. Mais en disant la vérité avec amour, nous grandirons en tout vers celui qui est la tête, le Christ. C'est par lui que toutes les parties du corps tiennent ensemble et sont unies. Beaucoup d'articulations servent à unir le corps. Et quand chaque partie du corps fait son travail, le corps grandit et se construit lui-même dans l'amour. La vie nouvelle dans le Christ. C'est pourquoi je vous dis ceci et j'insiste au nom du Seigneur. Ne vivez plus comme ceux qui ne connaissent pas Dieu. Leurs pensées ne mènent à rien. Leur intelligence est dans la nuit et ils ne participent pas à la vie de Dieu. En effet, ils sont ignorants parce que leur cœur est fermé. Ils ne savent plus ce qui est bien et ce qui est mal, et ils se conduisent n'importe comment. Toutes les actions immorales qu'ils ont envie de faire, ils les font sans se gêner. Vous, ce n'est pas de cette façon que vous avez appris à connaître le Christ. Mais est-ce que c'est bien du Christ que vous avez entendu parler? Est-ce que c'est lui qu'on vous a enseigné, selon la vérité qui est en Jésus? Si oui, vous devez laisser votre vie d'autrefois. Avant, vous étiez plein de désirs trompeurs qui vous détruisaient. Ce que vous étiez avant, il faut vous en débarrasser comme d'un vieux vêtement. Comprenez les choses d'une façon nouvelle, selon l'Esprit de Dieu. Et, comme si vous mettiez un vêtement neuf, devenez une personne nouvelle. Cette personne nouvelle est créée comme Dieu veut. La vérité la rend juste et sainte. Alors, ne mentez plus. Chacun doit dire la vérité à son prochain, parce que tous ensemble, nous faisons partie d'un même corps. Quand vous vous mettez en colère, ne commettez pas de péché. Votre colère doit cesser avant le coucher du soleil. Ne laissez aucune place en vous à l'esprit du mal. Le voleur ne doit plus voler, il doit plutôt faire tous ses efforts pour travailler de ses mains, honnêtement. Ainsi, il pourra donner quelque chose à celui qui a besoin d'une aide. Aucune parole mauvaise ne doit sortir de votre bouche. Dites seulement des paroles utiles qui aident les autres selon leurs besoins et qui font du bien à ceux qui vous entendent. Dieu vous a marqué de son Esprit Saint. Alors ne faites pas de peine à cet esprit. En effet, c'est lui qui vous assure qu'un jour, Dieu vous libérera complètement de vos péchés. Ne gardez pas dans votre cœur le mal qu'on vous a fait. Ne vous énervez pas. Ne vous mettez pas en colère. Faites disparaître de chez vous les cris, les insultes, le mal sous toutes ses formes. Soyez bons les uns pour les autres. Ayez un cœur plein de tendresse. Pardonnez-vous les uns aux autres, comme Dieu vous a pardonné dans le Christ.

0: La météo pour ce samedi 13 juin, le beau temps gagne la majeure partie du pays avec des températures en hausse généralisée. La chaleur s'accentue d'ailleurs au sud. Les températures pour ce samedi matin, 15 degrés sur Brest, Cherbourg, Lille, Paris et Strasbourg. 17 pour Lyon, 17 également pour Toulouse et Bordeaux, 17 à Ajaccio, 20 degrés pour Marseille, Nice et Perpignan. Et pour ce samedi après-midi, entre 21 et 27 degrés sur une moitié nord, il fera 21 dans les Hauts-de-France, 25 sur la Bretagne, 26 en Île-de-France et sur le centre-val de Loire jusqu'à 27 degrés en Alsace. Dans la moitié sud, entre 27 et 35 degrés. Il fera 27 degrés en Corse et sur la Côte d'Azur. 29 degrés sur Marseille jusqu'à 32 à Perpignan et dans la vallée du Rhône. 32 à 33 sur la Nouvelle-Aquitaine. 33 sur l'Occitanie et même jusqu'à 35 degrés dans la région de Montpellier.
1: Bonjour, la décision du parquet de Metz d'examiner la piste homophobe dans le meurtre du jeune Noam alors qu'il ne l'avait pas retenu dans un premier temps pourrait avoir été influencé par l'opinion publique ou des prises de position politiques, se sont inquiétés les avocats des deux suspects dans ce dossier. Après la mort du jeune homme de 19 ans consécutive à une violente agression le 30 mai au petit matin, de nombreuses voix s'étaient élevées pour dénoncer un crime homophobe. Mardi, lors d'une minute de silence, l'Assemblée nationale avait associé ce drame à la mort de la petite Liana. Justement, plus d'une semaine après la découverte du corps de Liana, les obsèques de la collégienne de 11 ans se sont déroulées hier après-midi dans le Gers à Florence. 400 personnes étaient présentes. Le maire de Florence, Grégory Bobato, a salué le courage et la dignité de la famille de Liana. Les agents de la police municipale de Nantes étaient en grève hier. Ils demandent à être équipés d'armes létales pendant leur service après 4 fusillades mortelles qui ont touché plusieurs quartiers de la ville en quelques semaines. La police française a interpellé 15 personnes après la saisie de 50 kg de cocaïne et 8 millions d'euros. Un coup de filet mené les 5 et 6 juin en gare de Massy dans l'Essonne ou encore à Bruxelles a notamment permis de mettre la main sur 500 000 euros en espèces et des stupéfiants. Ce réseau de blanchiment d'argent issu du trafic de drogue opérant entre la France, la Belgique et la Mauritanie a été démantelé début juin. Près de 8 millions d'euros d'avoirs ont été saisis. La signature d'un accord entre l'Iran et les États-Unis pourrait arriver dans les prochains jours, a affirmé hier le ministre des Affaires étrangères iranien. Un accord qui sera signé dans un premier temps par voie numérique à distance, a-t-il ajouté. C'est la fin de ce flash, une très bonne journée à notre écoute. Bonjour, football Coupe du Monde 2026 au BMO Field de Toronto. Hier, le Canada et la Bosnie se sont neutralisés un but partout au terme du premier match du groupe B. Lukic a donné l'avantage aux Bosniaques en première période avant que Larin entre en fin de match et égalise et sauve les siens. Un résultat globalement logique au vu d'un match longtemps dominé par les Canadiens sans efficacité d'une Bosnie solide et réaliste. Ligue 1, Ineos restera propriétaire de l'OGC Nice au moins pour les prochains mois. Les discussions engagées en vue d'une cession du club à un investisseur américain ont pris fin vendredi sans accord. Tennis, tournoi de Stuttgart aux portes d'une première demi-finale sur le circuit depuis octobre dernier à Bruxelles. Jovanin Pecsi-Péricard, 22 ans, s'est incliné hier en quart de finale face à Alexander Bublik à l'issue d'un match sans break. Une opposition remportée en 2-7, 7-6 et 7-6. Par ailleurs, la demi-finale franco-française espérée à Sartogenbosch entre Adrien Manarino et Benjamin Brosi n'aura pas lieu. Le Nîmois issu des qualifications n'a pas pesé lourd, 6-2, 6-4 hier en quart de finale face à l'Australien Alex de Minaur. C'est donc le 6e mondial qui sera opposé à Manarino pour une place en finale. Cyclisme profitant d'un gros travail dans la dernière montée de Luc Tuckwell hier sur la 6e étape du Tour Auvergne-Rhône-Alpes. Maxime Van Gils a parachevé une journée de rêve pour l'équipe Red Bull Bora Hansgrohe en remportant l'étape. L'Australien quant à lui endosse le maillot de leader. Formule 1, Lando Norris sur McLaren a signé le meilleur temps de la deuxième séance d'essais libres du Grand Prix de Barcelone. Hier en Catalogne, le champion du monde britannique absent dans la matinée a devancé son compatriote George Russell sur Mercedes qui s'était montré le plus rapide lors de la première séance. C'est la fin de ce flash, une très bonne journée à notre écoute.

Ici l'évangéliste Mario Massicotte, je suis très heureux de vous accueillir à la production de cette émission de télévision. Nous continuons notre enseignement dans la parole du Seigneur. Nous sommes en train de voir certaines caractéristiques de notre nouvelle identité que nous avons reçue au moment où nous avons reconnu Christ comme notre Seigneur et Sauveur de notre vie. Et la première caractéristique que nous sommes en train d'examiner, c'est que nous sommes devenus une race élue. Race dans le sens que nous sommes maintenant le peuple de Dieu, nous sommes la famille de Dieu, parce que nous avons accepté justement l'offre de Dieu, la pierre précieuse, la pierre vivante qu'il a donnée, le Seigneur Jésus. Peut-être que vous ne le saviez pas, mais Dieu vous

0: connaissait très longtemps avant que vous naissiez même dans ce monde. Dans l'Épître de Paul aux Éphésiens, dans le premier chapitre et au verset 4, nous lisons ceci. En lui, parlant de Jésus, Dieu nous a élus, regardez, avant la fondation du monde, pour que nous soyons saints et irrépréhensibles devant lui, nous ayant destinés dans son amour à être, encore une fois, ses enfants d'adoption, ou une race élue, comme j'ai expliqué, par Jésus-Christ, selon le bon plaisir de sa volonté, à la louange de la gloire de sa grâce qu'il nous a accordée en son bien-aimé. Alors, Dieu savait tout ça parce que, écoutez, la Bible dit que Dieu, il est l'alpha et l'oméga. C'est le commencement et la fin. Ce sont les deux lettres grecques de la première et la dernière lettre de l'alphabet grec, l'alpha et l'oméga, le commencement et la fin. Alors, Dieu connaît toutes choses. Il est, comme on dit en théologie, omniscient. Il connaît toutes choses, passées, présentes et futures. Alors, on ne peut rien lui cacher. Dans le psaume 139 et au verset 16, David dit ceci, « Quand je n'étais qu'une masse informe, tes yeux me voyaient, et sur ton livre étaient tous inscrits les jours qui m'étaient destinés avant qu'aucun n'existât. » Wow! Il est simplement une masse informe dans le ventre de sa maman, et il n'est même pas encore né, il n'est pas encore vu le jour sur cette planète, mais Dieu avait déjà inscrit dans son livre. Parce que, comme je vais vous expliquer dans quelques instants, il y a un livre qui a été écrit pour chaque personne. Il a été écrit avant la fondation du monde. Et dans ce livre-là que tous nous avons, ont été écrits des œuvres qui ont été préparées d'avance pour nous afin que nous les pratiquions et que nous y soyons récompensés un jour et pour toujours dans le monde nouveau. Alors, c'est comme fantastique, là. C'est vraiment spécial. Dans le livre du prophète Jérémie, au premier chapitre et au verset 5, il est écrit ceci, parlant de Jérémie, Dieu dit, « Avant que je t'eusse formé dans le ventre de ta mère, je te connaissais. Et avant que tu fusses sorti de son sein, je t'avais déjà consacré et je t'avais déjà établi prophète des nations. » Wow, c'est quelque chose ça aussi. Avant même que Jérémie vienne au monde, avant même qu'il naisse, Dieu l'avait consacré et il l'avait déjà appelé. Il y avait déjà un appel sur sa vie. Il devait être appelé comme prophète des nations. Alors, écoutez, Dieu est omniscient. Dieu connaît toutes choses, comme j'ai mentionné, passé, présent et futur. Et non seulement cela, il a écrit un livre sur la vie future de chaque personne. Jésus même avait un livre écrit sur sa vie terrestre lorsqu'il est venu pendant 3 années et quelques, faisant le ministère. Il y avait un livre écrit concernant son ministère. Nous lisons dans l'Épître aux Hébreux que Jésus lui-même va dire, « Dans le rouleau du livre, il est question de moi. » Autrement dit, l'Ancien Testament parle de moi. Il y a un livre qui a été écrit sur la vie terrestre de Jésus. Et il y a un livre qui a été écrit pour votre vie, pour ma vie également. Et lorsque nous arrivons dans ce monde, bien, Dieu sait d'avance, comme je viens de lire, qu'un jour, la bonne nouvelle va être annoncée. Tu vas entendre prêcher d'une façon ou d'une autre, peu importe le moyen, peu importe par qui le message va venir ou de quelle façon le message va être communiqué, Dieu sait par avance qu'un jour ou l'autre, tu vas entendre prêcher l'Évangile. La bonne nouvelle te sera annoncée d'une façon ou d'une autre. Et parce qu'il est omniscient, il connaît toutes choses, il connaît l'avenir, avant même que tu viennes au monde, non seulement sait-il qu'un jour la bonne nouvelle te sera annoncée, mais il sait ce que tu vas décider. Il sait si tu vas accepter le message de la grâce qu'il te propose ou si tu vas rejeter le message. Il sait d'avance. Et fort de cette connaissance, il va déjà écrire ton livre, il va déjà te sauver par anticipation avant même la fondation du monde. Et c'est pourquoi on vient de lire dans Éphésiens 1er chapitre, le verset 4, qu'avant même la fondation du monde, tu as été élu. Tu as été élu avant même que tu arrives sur cette planète. Pourquoi? À cause de l'omniscience de Dieu, qui savait qu'un jour, la bonne nouvelle te serait prêchée et que tu l'accepterais. Alors, avant même la fondation du monde, il t'a déjà sauvé dans un sens, il t'a élu jusqu'au jour où ce jour va arriver, que tu vas entendre prêcher l'Évangile et que tu vas l'accepter. Alors, ça, c'est notre première caractéristique de notre nouvelle identité. Nous sommes vraiment une race nouvelle parce que maintenant, nous sommes membres de la famille de Dieu et c'est une famille royale. Donc, chaque personne qui accepte le Seigneur fait désormais partie de la famille royale de Dieu. Alors, c'est pourquoi souvent on dit « nous ne sommes plus n'importe qui ». Avant, nous étions quiconque. La Bible dit « quiconque invoquera le nom du Seigneur ». On était une personne parmi les milliards de personnes qui vivent, qui se lèvent à chaque matin, vont travailler, reviennent à la maison le soir, ont leur train-train quotidien. Ben, autrefois, nous étions parmi ces milliards de personnes qui, à tous les jours, bougent sur cette planète. Alors, on était quiconque. Quiconque invoquera le nom du Seigneur. Mais remarquez qu'il est dit, après que nous avons accepté, si quelqu'un est en Jésus-Christ, il est devenu une nouvelle personne. Il a une nouvelle identité parce que désormais, il fait partie de quelque chose de royal. Il fait partie de la famille royale de Dieu. Dieu est souverain et il est roi. Et un jour même, nous le verrons en personne. Il va régner à titre de roi sur cette planète avec sa famille royale. Alors, c'est clair dans la parole du Seigneur. Et c'est la première caractéristique de notre nouvelle identité que nous avons en Jésus-Christ. Notre deuxième identité est celle-ci, comme nous avons lu dans le texte de l'apôtre Pierre. Il a dit, vous êtes un sacerdoce royal, justement. Vous êtes un sacerdoce royal. Et encore une fois, ce n'est pas écrit, vous serez un sacerdoce royal, mais parce que vous êtes sauvés, vous êtes présentement. Alors, tous ceux qui entendent ma voix, voient cette vidéo que nous enregistrons, si vous êtes sauvés, vous êtes déjà un sacerdoce royal. Et voilà certaines caractéristiques de notre nouvelle identité qui est peu connue et conséquemment très peu utilisée. C'est très peu de croyants vraiment qui savent qu'ils sont des sacerdoces royaux ou des sacrificateurs selon le rang de Melchisédek. On a déjà donné une longue série qui s'appelle « Le mystère de Christ » que vous pouvez vous procurer si vous n'en avez pas entendu et vu. Et c'est une série vraiment très importante qui explique la différence entre les sacrificateurs selon le rang lévitique qui servaient sous l'ancienne alliance avec le temple qui était construit à l'époque sur l'esplanade du temple à Jérusalem. Et ces sacrificateurs offraient des sacrifices pour le pardon des péchés du peuple et faisaient beaucoup d'autres activités et d'autres travaux, mais ce n'était qu'un sacerdoce temporaire jusqu'à la venue du véritable souverain sacrificateur, le Seigneur Jésus-Christ lui-même, qui lui n'est pas venu selon le rang lévitique, mais selon un rang supérieur, celui de Melchisédek. Et la différence fondamentale entre le sacerdoce lévitique et le sacerdoce selon le rang de Melchisédek, c'est que selon le rang de Melchisédek, la personne ou le personnage peut être un sacrificateur et un roi en même temps. Il peut remplir les deux postes, un sacrificateur et être un roi, tandis que sous le rang lévitique, qui était un rang inférieur, il ne pouvait qu'être un sacrificateur. Sous l'Ancienne Alliance, les rois devaient venir de Juda et les sacrificateurs devaient venir de la tribu de Lévi. Et on ne pouvait pas mélanger les deux groupes. C'est pourquoi, d'ailleurs, au tout début, lorsque Jésus-Christ est venu, qu'il est ressuscité d'entre les morts, qu'il est retourné au ciel pour accomplir son rôle de souverain sacrificateur pour son Église, rôle qu'il fait encore au moment où on enregistre cette émission, parce que l'Église n'a pas encore été enlevée. Il est à la droite du Père dans les lieux célestes et il exerce en notre faveur son ministère de souverain sacrificateur. Et lorsque Jésus est venu, il y a eu ce transfert, comme on a déjà expliqué au Jourdain, entre Jean-Baptiste, qui lui était du rang lévitique, au profit de Jésus, qui débutait son ministère selon le rang de Melchisédek. Et lorsque Jésus-Christ est ressuscité, qu'il est retourné au ciel, comme j'ai mentionné, il exerce ce ministère présentement. Et les apôtres, plutôt, ont commencé tout de suite après la résurrection du Seigneur à prêcher que Jésus-Christ opérait maintenant son ministère selon le rang de Melchisédek. Et comprenez, en Israël, les gens connaissaient bien la loi et ils ont dit « Non, ce n'est pas possible que Jésus exerce son ministère de souverain sacrificateur parce qu'il n'est pas de la bonne tribu. » Comme il est écrit dans Hébreu, il est notoire, ça veut dire qu'il est évident que Jésus est issu de la tribu de Juda. Alors, il disait, comment peut-il être le souverain sacrificateur puisqu'il ne vient pas de la tribu de Lévi? Et Paul a dû expliquer, dans notamment l'Épître aux Hébreux, que même s'il est de la tribu de Juda, il peut quand même se qualifier comme un souverain sacrificateur parce qu'il n'est pas venu justement selon le rang lévitique, mais il est venu selon un rang supérieur, celui de Melchisédek, ordre selon lequel une personne peut être un sacrificateur et un roi en même temps. Alors nous ici, ça dit que nous sommes un sacerdoce royal. Non seulement nous sommes rois, mais nous sommes sacrificateurs à la fois.
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0: 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Car un des plus grands privilèges que nous avons à titre d'enfants de Dieu, c'est que désormais nous avons un accès libre à la présence de Dieu là-haut dans les lieux célestes. Écoutez ce qui est écrit dans Éphésiens chapitre 2 et le verset 10. Il est écrit ceci, « Car par lui, parlant de Jésus, nous avons les uns et les autres accès auprès du Père, dans un même esprit. » Et un peu plus loin, dans le troisième chapitre de l'Épître de Paul aux Éphésiens et le 12e verset, il dit « En qui nous avons, par la foi en lui, toujours parlant de Jésus-Christ, nous avons la liberté de nous approcher de Dieu avec confiance. » Wow! C'est vraiment un grand privilège que nous avons maintenant que nous sommes pardonnés, maintenant que nous sommes sauvés. Nous pouvons, écoutez, jour et nuit, C'est comme ouvert continuellement, 24 heures par jour. Nous pouvons quitter l'endroit où nous sommes sur la planète, en esprit, entrer dans le lieu très saint du temple céleste, dans la présence même de Dieu. Si on avait une vision du ciel actuellement, la première chose sans doute que nous verrions, c'est le temple céleste, dont Moïse a eu en vision, ce temple, afin qu'il puisse donner l'ordre de construction d'abord du tabernacle lorsqu'ils sont sortis d'Égypte, et plus tard, quand Salomon a construit le premier temple. Ce n'était qu'une copie du temple céleste qui existait au moment où Moïse a reçu cette vision et qui existe encore aujourd'hui au moment où je vous parle. Et si on devait avoir une vision du ciel, sans doute que c'est ce que nous verrions premièrement, l'immensité du temple céleste avec le lieu très saint où réside Dieu et où est la présence même de Dieu. Et vous et moi, parce que nous sommes sauvés, parce que nous avons accepté la pierre précieuse, la pierre vivante qui est le Seigneur Jésus-Christ, non seulement nous sommes devenus une race élue, mais nous sommes devenus aussi un sacrificateur. Nous avons un sacerdoce royal selon le rang, nous aussi, de Melchisédek. Et à titre de sacrificateur, nous pouvons nous présenter jour et nuit dans ce temple céleste, dans le lieu très saint du temple. Et la parole de Dieu, même ici, nous exhorte à s'approcher de Dieu avec confiance. Alors, on ne se présente pas avec toute une série de conditions au préalable, dans le sens qu'il faut mériter d'entrer dans la présence de Dieu. Nous devons faire des choses, des trucs pour mériter une place là-haut. Non, c'est déjà acquis. C'est déjà gagné. C'est déjà permis à cause de l'œuvre que Christ a accomplie pour chacun de nous et parce que nous l'avons acceptée. Tout simplement, nous sommes déclarés sacrificateurs. Nous avons un sacerdoce royal et nous avons le droit, nous avons la permission et même le devoir de se présenter dans le temple, dans le lieu très saint, dans la présence même de Dieu. Écoutez ce que ça dit, c'est dans Psaume 24 et le verset 6, ça dit « Lorsque nous tournons vers lui les regards, nous sommes rayonnants de joie et le visage ne se couvre pas de honte. » Ça veut dire que lorsque nous entrons dans le lieu très saint là-haut dans le ciel, lorsque nous exerçons notre ministère de sacerdoce royal dans le temple de Dieu là-haut dans le ciel, nous entrons dans une dimension glorieuse. La gloire de Dieu est là. Vous savez, la gloire de Dieu, Dieu est partout, mais sa gloire n'est pas manifestée partout. Il y a certaines conditions à remplir pour que sa gloire soit manifestée ici sur la terre. Mais lorsque nous entrons dans le lieu très saint, la gloire est là. Et la gloire est comme une couche de peinture que vous recevez sur votre visage, même physique. Et plus vous exercez votre ministère de sacrificateur selon le rang de Melchisédek, plus vous êtes exposé à cette gloire-là, et plus ça va paraître sur votre contenance, plus ça va paraître même sur votre visage. Souvent, vous voyez les chrétiens qui ont l'air tellement tristes, tellement abattus, et d'autres qui sont remplis de joie, d'expectation, parce que certains visitent davantage et exercent plutôt davantage leur ministère de sacrificateur de la race des enfants de Dieu dans le tabernacle céleste. Et la Bible nous dit ici, comme je viens de lire, quand on entre dans cette présence-là de Dieu, lorsque nous venons dans la gloire de Dieu, ça va même paraître, non seulement ça touche l'intérieur, bien sûr, mais ça va même paraître sur votre apparence physique, qu'il y a une différence, parce que vous allez chercher quelque chose de glorieux. Bien souvent, lorsqu'il y a des problèmes dans notre vie, des tribulations, il y a des choses qui se passent qu'on n'aurait pas voulu que ça arrive. C'est sûr que la première impression que nous avons, c'est de la tristesse, désappointement. Mais on a deux choix à ce moment-là. On a le choix d'entretenir la tristesse. Et croyez-moi, plus vous allez entretenir la tristesse, plus vous allez caler profondément dans la tristesse. Ou vous avez le choix de dire, je vais entrer dans le lieu très saint, puis je vais me confier en Dieu concernant cette situation. Et lui va entreprendre pour les besoins que j'ai présentement. Et ce faisant, ben, peut-être que le problème ne disparaîtra pas en deux semaines ou une journée, mais la gloire que vous allez vivre dans la présence du Seigneur va vous soutenir, va faire monter la joie quand même en vous, même s'il y a de la tristesse autour de vous. Et puis, c'est une décision personnelle que chacun d'entre nous devons prendre, mais si nous le faisons, écoutez, ça ne ment pas. On a même des exemples dans l'Ancien Testament. Par exemple, dans 2 Corinthiens, chapitre 3, versets 12 et 13, il est écrit ceci, « Ayant donc cette espérance, nous usons d'une grande liberté et nous ne faisons pas comme Moïse, qui mettait un voile sur son visage pour que les fils d'Israël ne fixaient pas les regards sur la fin de ce qui était passager. » Pourquoi est-ce que Moïse voulait mettre un voile sur son visage? Parce que Moïse avait monté sur le sommet de la montagne. Comme je viens de vous expliquer, nous pouvons monter, nous aussi, sur le sommet de la montagne, là où se trouve le trône de Dieu, dans le tabernacle céleste, dans le lieu très saint. Et lui, il avait passé beaucoup, beaucoup de jours sur le sommet de la montagne à contempler la gloire de Dieu. C'est là où il avait reçu les fameux 10 commandements de la loi de l'Ancien Testament. Et puis, lorsqu'il est redescendu de la montagne, vous connaissez sans doute l'histoire, le peuple s'était impatienté parce que Moïse a été parti pendant plus d'un mois. Et puis, ils ont crié à Aaron qu'il puisse bâtir une idole pour qu'ils puissent voir quelque chose, pour adorer quelque chose de visible. Et puis finalement, Aaron a cédé à la pression que les gens plaçaient sur lui. Il a construit un veau d'or et le peuple adorait ce veau. Et lorsque Moïse est descendu de la montagne, probablement qu'il n'en était pas totalement conscient, mais son visage était rempli de la gloire de Dieu qu'il avait vécu pendant ses longues journées sur le sommet de la montagne. Et il entend ce bruit qui se faisait en bas. Josué pensait que c'était des cris de guerre, qu'il y avait une bataille, mais rapidement, Moïse s'est rendu compte que non, c'était des réjouissances et de la danse et de la perversion. On dansait autour de ce veau d'or. Et puis, Moïse a été tellement frustré qu'il a brisé les deux tables de la loi que Dieu lui avait données. Et puis là, c'était vraiment un drame parce que Dieu avait décidé de ne plus marcher avec le peuple d'Israël. Mais, dit-il, je vais vous envoyer mon ange et mon ange va vous montrer le chemin jusqu'au pays promis, le pays de Canaan. Et là, Moïse est entré dans la tente d'assignation parce que le tabernacle n'était même pas encore construit. On venait à peine de sortir d'Égypte. Et puis, il est entré dans la tente d'assignation pour discuter avec Dieu et demander à Dieu de ne pas les abandonner, de revenir sur sa décision qu'il avait prise de ne plus marcher personnellement avec eux, mais de leur envoyer son ange. Parce que, dit-il, ça c'est dans Exode chapitre 33 et le verset 15, ça dit, « Si tu ne marches pas toi-même avec nous, ne nous fais point partir d'ici. » C'était tellement important pour Moïse que Dieu manifeste sa gloire et marche avec son peuple jusqu'au pays promis, que même un ange ne pouvait pas le remplacer. Et il a dit cette phrase, « Si tu ne marches pas toi-même avec nous, ben, qu'on meure ici, que ce soit fini l'histoire d'Israël. On ne construira jamais de tabernacle, on ne construira jamais de temple, on ne prendra jamais possession du pays de Canaan, il n'y aura pas d'histoire d'Israël qui sera écrite, on va tous mourir ici dans le désert, tellement c'est important que ta présence soit avec nous. » Et devinez ce qui est arrivé? Dieu est revenu sur sa décision et il a dit « D'accord, je vais marcher avec vous. » Alors, c'est comme tellement un privilège que nous avons, parce que nous sommes un sacerdoce royal, nous pouvons exercer nos fonctions. Ce n'est plus une question de mérite, si je suis digne ou non, nous sommes dignes à cause de Jésus-Christ, à cause de cette nouvelle identité que nous avons. Nous sommes les sacrificateurs de la nouvelle alliance. Et dans la suite de cet enseignement, je vais vous démontrer par la parole du Seigneur que nous pouvons même offrir des victimes spirituelles, des sacrifices spirituels, tout comme ils faisaient autrefois, mais eux, c'était charnel, mais nous, ce sont des sacrifices spirituels et nous serons étonnamment bénis.
1: Car Dieu a tant aimé le monde qu'il a donné son Fils unique afin que quiconque croit en lui ne périsse point, mais qu'il ait la vie éternelle. 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
1: Voyant la foule, Jésus monta sur la montagne et, après qu'il se fut assis, ses disciples s'approchèrent de lui. Puis, ayant ouvert la bouche, il les enseigna et dit « Heureux les pauvres en esprit, car le royaume des cieux est à eux. Heureux les affligés, car ils seront consolés. Heureux les débonnaires, car ils hériteront la terre. Heureux ceux qui ont faim et soif de la justice, car ils seront rassasiés. Heureux les miséricordieux, car ils obtiendront miséricorde. Heureux ceux qui ont le cœur pur, car ils verront Dieu. Heureux ceux qui procurent la paix, car ils seront appelés fils de Dieu. Heureux ceux qui sont persécutés pour la justice, car le royaume des cieux est à eux. Heureux serez-vous lorsqu'on vous outragera, qu'on vous persécutera, et qu'on dira faussement de vous toutes sortes de mal à cause de moi. Réjouissez-vous et soyez dans l'allégresse, parce que votre récompense sera grande dans les cieux. Car c'est ainsi qu'on a persécuté les prophètes qui ont été avant vous. Vous êtes le sel de la terre, mais si le sel perd sa saveur, avec quoi la lui rendra-t-on? Il ne sert plus qu'à être jeté dehors et foulé aux pieds par les hommes. Vous êtes la lumière du monde. Une ville située sur une montagne ne peut être cachée, et on n'allume pas une lampe pour la mettre sous le boisseau, mais on la met sur le chandelier, et elle éclaire tous ceux qui sont dans la maison. Que votre lumière luise ainsi devant les hommes, afin qu'ils voient vos bonnes œuvres, et qu'ils glorifient votre Père qui est dans les cieux. Ne croyez pas que je sois venu pour abolir la loi ou les prophètes. Je suis venu non pour abolir, mais pour accomplir. Car je vous le dis en vérité, tant que le ciel et la terre ne passeront point, il ne disparaîtra pas de la loi un seul iota ou un seul trait de lettre jusqu'à ce que tout soit arrivé. Celui donc qui supprimera l'un de ses plus petits commandements et qui enseignera aux hommes à faire de même sera appelé le plus petit dans le royaume des cieux. Mais celui qui les observera et qui enseignera à les observer, celui-là sera appelé grand dans le royaume des cieux. Car je vous le dis, si votre justice ne surpasse celle des scribes et des pharisiens, vous n'entrerez point dans le royaume des cieux. Vous avez entendu qu'il a été dit aux anciens, « Tu ne tueras point. » Celui qui tuera mérite d'être puni par les juges. Mais moi, je vous dis que quiconque se met en colère contre son frère mérite d'être puni par les juges. Que celui qui dira à son frère « Raca » mérite d'être puni par le Sanhédrin, et que celui qui lui dira « insensé » mérite d'être puni par le feu de la Guéhenne. Si donc tu présentes ton offrande à l'autel, et que là, tu te souviennes que ton frère a quelque chose contre toi, laisse là ton offrande devant l'autel, et va d'abord te réconcilier avec ton frère, puis viens présenter ton offrande. Accorde-toi promptement avec ton adversaire, pendant que tu es en chemin avec lui, de peur qu'il ne te livre au juge, que le juge ne te livre à l'officier de justice et que tu ne sois mis en prison. Je te le dis en vérité, tu ne sortiras pas de là que tu n'aies payé le dernier cadran. Vous avez appris qu'il a été dit, tu ne commettras point d'adultère. Mais moi, je vous dis que quiconque regarde une femme pour la convoiter a déjà commis un adultère avec elle dans son cœur. Si ton œil droit est pour toi une occasion de chute, arrache-le et jette-le loin de toi. Car il est avantageux pour toi qu'un seul de tes membres périsse, et que ton corps entier ne soit pas jeté dans la Guéhenne. Et si ta main droite est pour toi une occasion de chute, coupe-la et jette-la loin de toi, car il est avantageux pour toi qu'un seul de tes membres périsse, et que ton corps entier n'aille pas dans la Guéhenne. Il a été dit que celui qui répudie sa femme lui donne une lettre de divorce. Mais moi je vous dis que celui qui répudie sa femme, sauf pour cause d'infidélité, l'expose à devenir adultère, et que celui qui épouse une femme répudiée commet un adultère. Vous avez encore appris qu'il a été dit aux anciens, « tu ne te parjureras point, mais tu t'acquitteras envers le Seigneur de ce que tu as déclaré par serment. Mais moi, je vous dis de ne jurer aucunement, ni par le ciel, parce que c'est le trône de Dieu, ni par la terre, parce que c'est son marchepied, ni par Jérusalem, parce que c'est la ville du grand roi. Ne jure pas non plus par ta tête, car tu ne peux rendre blanc ou noir un seul cheveu. Que votre parole soit oui, oui, non, non. Ce qu'on y ajoute vient du malin. Vous avez appris qu'il a été dit œil pour œil et dent pour dent. Mais moi, je vous dis de ne pas résister aux méchants. Si quelqu'un te frappe sur la joue droite, présente-lui aussi l'autre. Si quelqu'un veut plaider contre toi et prendre ta tunique, laisse-lui encore ton manteau. Si quelqu'un te force à faire 1 000, fais-en 2 avec lui. Donne à celui qui te demande, et ne te détourne pas de celui qui veut emprunter de toi. Vous avez appris qu'il a été dit, tu aimeras ton prochain, et tu haïras ton ennemi. Mais moi, je vous dis, aimez vos ennemis, bénissez ceux qui vous maudissent, faites du bien à ceux qui vous haïssent, et priez pour ceux qui vous maltraitent et qui vous persécutent. Afin que vous soyez fils de votre Père qui est dans les cieux, car il fait lever son soleil sur les méchants et sur les bons, et il fait pleuvoir sur les justes et sur les injustes. Si vous aimez ceux qui vous aiment, quelle récompense méritez-vous? Les publicains aussi, n'agissent-ils pas de même? Et si vous saluez seulement vos frères, que faites-vous d'extraordinaire? Les païens aussi, n'agissent-ils pas de même? Soyez donc parfaits, comme votre Père céleste est parfait. Gardez-vous de pratiquer votre justice devant les hommes pour en être vu. Autrement, vous n'aurez point de récompense auprès de votre Père qui est dans les cieux. Lors donc que tu fais l'aumône, ne sonne pas de la trompette devant toi, comme font les hypocrites dans les synagogues et dans les rues, afin d'être glorifiés par les hommes. Je vous le dis en vérité, ils reçoivent leur récompense. Mais quand tu fais l'aumône, que ta main gauche ne sache pas ce que fait ta droite, afin que ton aumône se fasse en secret, et ton Père, qui voit dans le secret, te le rendra. Lorsque vous priez, ne soyez pas comme les hypocrites qui aiment à prier debout dans les synagogues et au coin des rues pour être vus des hommes. Je vous le dis en vérité, ils reçoivent leur récompense. Mais quand tu pries, entre dans ta chambre, ferme ta porte et prie ton Père qui est là, dans le lieu secret. Et ton Père qui voit dans le secret te le rendra. En priant, ne multipliez pas de vaines paroles comme les païens, qui s'imaginent qu'à force de paroles, ils seront exaucés. Ne leur ressemblez pas, car votre Père sait de quoi vous avez besoin avant que vous le lui demandiez. Voici donc comment vous devez prier. Notre Père qui est aux cieux, que ton nom soit sanctifié, que ton règne vienne, que ta volonté soit faite sur la terre comme au ciel. Donne-nous aujourd'hui notre pain quotidien. Pardonne-nous nos offenses, comme nous aussi nous pardonnons à ceux qui nous ont offensés. Ne nous induis pas en tentation, mais délivre-nous du malin. Car c'est à toi qu'appartiennent dans tous les siècles le règne, la puissance et la gloire. Amen. Si vous pardonnez aux hommes leurs offenses, votre Père céleste vous pardonnera aussi. Mais si vous ne pardonnez pas aux hommes, votre Père ne vous pardonnera pas non plus vos offenses. Lorsque vous jeûnez, ne prenez pas un air triste comme les hypocrites qui se rendent le visage tout défait pour montrer aux hommes qu'ils jeûnent. Oh, je vous le dis en vérité, ils reçoivent leur récompense. Mais quand tu jeûnes, parfume ta tête et lave ton visage, afin de ne pas montrer aux hommes que tu jeûnes, mais à ton Père, qui est là, dans le lieu secret, et ton Père, qui voit dans le secret, le rendra. Ne vous amassez pas des trésors sur la terre, où la teigne et la rouille détruisent, et où les voleurs percent et dérobent. Mais amassez-vous des trésors dans le ciel, où la teigne et la rouille ne détruisent point, et où les voleurs ne percent ni ne dérobent. Car là où est ton trésor, là aussi sera ton cœur. L'œil est la lampe du corps. Si ton œil est en bon état, tout ton corps sera éclairé. Mais si ton œil est en mauvais état, tout ton corps sera dans les ténèbres. Si donc la lumière qui est en toi est ténèbre, combien seront grandes ces ténèbres. Nul ne peut servir deux maîtres, car ou il haïra l'un et aimera l'autre, ou il s'attachera à l'un et méprisera l'autre. Vous ne pouvez servir Dieu et Mammon. C'est pourquoi je vous le dis, ne vous inquiétez pas pour votre vie, de ce que vous mangerez, ni pour votre corps, de quoi vous serez vêtu. La vie n'est-elle pas plus que la nourriture et le corps plus que le vêtement? Regardez les oiseaux du ciel. Ils ne sèment ni ne moissonnent, et ils n'amassent rien dans des greniers, et votre Père céleste les nourrit. Ne valez-vous pas beaucoup plus qu'eux? Qui de vous, par ses inquiétudes, peut ajouter une coudée à la durée de sa vie? Et pourquoi vous inquiétez au sujet du vêtement? Considérez comment croissent les lys des champs. Ils ne travaillent ni ne filent. Cependant, je vous dis que Salomon même, dans toute sa gloire, n'a pas été vêtu comme l'un d'eux. Si Dieu revêt ainsi l'herbe des champs qui existe aujourd'hui et qui demain sera jetée au four, ne vous vêtira-t-il pas à plus forte raison, gens de peu de foi? Ne vous inquiétez donc point et ne dites pas « Que mangerons-nous? Que boirons-nous? De quoi serons-nous vêtus ?» Car toutes ces choses, ce sont les païens qui les recherchent. Votre Père céleste sait que vous en avez besoin. Cherchez premièrement le royaume et la justice de Dieu, et toutes ces choses vous seront données par-dessus. Ne vous inquiétez donc pas du lendemain, car le lendemain aura soin de lui-même. À chaque jour suffit sa peine. Ne jugez point, afin que vous ne soyez point jugés, car on vous jugera du jugement dont vous jugez, et l'on vous mesurera avec la mesure dont vous mesurez. Pourquoi vois-tu la paille qui est dans l'œil de ton frère, et n'aperçois-tu pas la poutre qui est dans ton œil? Ou comment peux-tu dire à ton frère, « Laisse-moi ôter une paille de ton œil, toi, qui as une poutre dans le tien. » Hypocrite, ôte premièrement la poutre de ton œil, et alors tu verras comment ôter la paille de l'œil de ton frère. Ne donnez pas les choses saintes aux chiens et ne jetez pas vos perles devant les pourceaux de peur qu'ils ne les foulent aux pieds, ne se retournent et ne vous déchirent. Demandez et l'on vous donnera. Cherchez et vous trouverez. Frappez et l'on vous ouvrira. Car quiconque demande reçoit. Celui qui cherche trouve et l'on ouvre à celui qui frappe. Lequel de vous donnera une pierre à son fils s'il lui demande du pain? Ou s'il demande un poisson, lui donnera-t-il un serpent? Si donc, méchant comme vous l'êtes, vous savez donner de bonnes choses à vos enfants, à combien plus forte raison votre Père qui est dans les cieux donnera-t-il de bonnes choses à ceux qui les lui demandent? Tout ce que vous voulez que les hommes fassent pour vous, faites-le de même pour eux, car c'est la loi et les prophètes. Entrez par la porte étroite. Car large est la porte, spacieux est le chemin qui mène à la perdition. Oh, il y en a beaucoup qui entrent par là. Mais étroite est la porte, resserré le chemin qui mène à la vie. Et il y en a peu qui les trouvent. Gardez-vous des faux prophètes, ils viennent à vous en vêtements de brebis, mais au-dedans, ce sont des loups ravisseurs. Vous les reconnaîtrez à leurs fruits. Cueille-t-on des raisins sur des épines, ou des figues sur des chardons? Tout bon arbre porte de bons fruits, mais le mauvais arbre porte de mauvais fruits. Un bon arbre ne peut porter de mauvais fruits, ni un mauvais arbre porter de bons fruits. Tout arbre qui ne porte pas de bons fruits est coupé et jeté au feu. C'est donc à leurs fruits que vous les reconnaîtrez. Ceux qui me disent « Seigneur, Seigneur » n'entreront pas tous dans le royaume des cieux, mais celui-là seul qui fait la volonté de mon Père qui est dans les cieux. Plusieurs me diront en ce jour-là, « Seigneur, Seigneur, n'avons-nous pas prophétisé par ton nom? N'avons-nous pas chassé des démons par ton nom? Et n'avons-nous pas fait beaucoup de miracles par ton nom? » Alors, je leur dirai ouvertement, « Je ne vous ai jamais connus. Retirez-vous de moi, vous qui commettez l'iniquité. » C'est pourquoi, quiconque entend ces paroles que je dis et les met en pratique sera semblable à un homme prudent qui a bâti sa maison sur le roc. La pluie est tombée, les torrents sont venus, les vents ont soufflé et se sont jetés contre cette maison. Elle n'est point tombée parce qu'elle était fondée sur le roc. Mais Quiconque entend ces paroles que j'ai dites et ne les met pas en pratique sera semblable à un homme insensé qui a bâti sa maison sur le sable. La pluie est tombée, les torrents sont venus, les vents ont soufflé et ont battu cette maison. Elle est tombée et sa ruine a été grande. Après que Jésus eut achevé ses discours, la foule fut frappée de sa doctrine, car il enseignait comme ayant autorité et non pas comme leurs scribes.

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1: Un regard et tout change. Cher Yennifer, en 1976, j'ai 27 ans. À travers des expériences variées, j'ai appris à marcher dans le chemin de la foi. Cette année encore, pour une dizaine de jours, je suis monitrice d'un camp d'enfants à l'Institut biblique de Genève. Sur la pelouse de son magnifique parc, mon groupe écoute sagement une histoire de la Bible. Septi travaille dans ce lieu comme ouvrier. Après notre rupture, je le suivais à la trace, grâce aux lettres de prière de nos églises, Action biblique. De ce fait, j'étais informée de sa présence au Portugal ou à Paris. De plus, j'étais ravie d'entendre sa voix et son beau témoignage sur Radio Monte-Carlo à une veille de Noël. Avais-je des attentes à son propos? Je ne sais plus. Donc, je le vois traverser la propriété. Soudain, il s'arrête et nous observe. Alors, je capte son regard. Un regard profond qui dit « Je t'aime, je vois en toi ce que les autres ne voient pas. Je pourrais t'offrir une vie paisible, je pourrais changer ta vie. » Il s'éloigne. Ce regard pur et simple, ce joyau, je vais le serrer dans mon cœur à perpétuité. Il m'aime encore ? Il m'aime. Branle-bas de combat dans ma tête, dans mon âme, dans mon corps. Je dois lui parler, lui dire que j'ai mûri, que je pense à lui, que je l'aime. Je vais joindre Monsieur Dubois, mon conducteur spirituel qui habite ce lieu, pour lui demander conseil. Zut, il est absent. 2 jours de plus à attendre son retour. Seigneur, je fais quoi ? Le camp se termine. Mon départ est prévu demain pour Bordeaux. Cher Yennifer, une grève surprise s'est déclenchée à la gare de Genève. Impossible de voyager ce jour-là. À cause de cet imprévu, réponse à ma prière, je vais rencontrer, je crois dès le lendemain, l'homme de Dieu. Septi a décidé de prendre une année pour étudier la Bible. Il voulait dire indirectement qu'il ne fallait pas contrarier son projet. Abasourdi, je pense, « Seigneur, je fais quoi ? Cela fait des mois que j'attends, que j'espère. » Sa réponse, « Cherchez premièrement le royaume et la justice de Dieu et toutes ces choses vous seront données par-dessus. » Matthieu, chapitre 6, verset 33. « Oui, je comprends. Tu veux que j'abandonne mes préoccupations et mes projets car tu sais mieux que moi ce dont j'ai besoin. » Rentré à Bordeaux, le lendemain peut-être, je marche des heures dans les rues, aveuglée par mes larmes, à discuter avec mon Seigneur. Sa réponse ? Cherchez premièrement le royaume et la justice de Dieu, et toutes ces choses vous seront données par-dessus. Après une rude bataille, je choisis de me fier à Dieu. Seigneur, je crois que tu vas t'occuper de cette affaire. Je suis quand même anxieuse. Et si Septi s'éprenait d'une jeune fille pendant son année d'études ? Plus tard, il m'informera qu'il n'a regardé aucune d'entre elles. Ce sont ces mêmes mots que j'avais utilisés dans mes requêtes lors de ma longue attente. Cher Yennifer, laisse-moi te dire, espère au chemin surprenant que Dieu te garde en réserve. Comme prévu, mon bien-aimé effectue sa formation sans se douter du projet que j'avais eu de lui parler. Surprise, 14 mois plus tard, mandaté par son employeur, l'école biblique, il vient installer dans mon église un chauffage au gaz. C'était, je crois, au mois de septembre. Ce qui nous amène à nous revoir une fois au culte, le dimanche.

0: En fouillant dans mon sac, je la retrouve. À ce moment-là, Septi s'approche de moi. Ce serait bien que l'on se rencontre avant mon départ, car nous avons beaucoup de choses à nous dire. Le soir suivant, nous mettons tout à plat. Notre rupture, mon cheminement spirituel, son regard dans le parc, mes entretiens avec le pasteur F et avec le directeur de l'Institut. Chère Yennifer, imagine mon étonnement, mon espoir, ma joie. À nouveau, la louange remplit mon cœur, car n'y a-t-il rien qui soit étonnant de la part de l'Éternel? Je viens de lire ces paroles du cantique ci-dessous, qui font écho à mon ressenti à ce moment-là. Je te rends grâce, ô mon Dieu, pour tant de merveilles. Tu me scrutes, Seigneur, et tu sais. Tu sais quand je m'assois, quand je me lève. De très loin, tu pénètres mes pensées. Tous mes chemins te sont familiers. Chère sœur, il arrive parfois que Dieu nous arrache notre confiance lors de rudes combats, en vue d'exécuter son plan dans notre existence. Cependant, il demeure le Dieu de la grâce infinie, le Dieu patient et fidèle qui m'aime et me conduit. Sur le quai de la gare bordelaise, persuadée de revoir bientôt ses petits, je lui adresse un baiser d'adieu.
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Introduction à l'Épître à Philémon, une lettre personnelle et touchante de Paul. L'Épître à Philémon est une lettre courte mais profondément significative, adressée non pas à une église, mais à un individu en particulier. Comme celle envoyée à Timothée et Tite, elle revêt un caractère personnel, mais porte néanmoins un message puissant sur la réconciliation et l'amour fraternel en Christ. Un billet d'un seul chapitre adressé principalement à Philémon, mais aussi à Apphia, Archip et toute l'Église qui se réunit chez lui. Structure de l'Épître à Philémon, adresse et salutations, action de grâce pour la foi et l'amour de Philémon, intercession de Paul en faveur de l'esclave Onésime, communication personnelle et salutation finale, contexte et message, un maître chrétien et son esclave en fuite. L'histoire de cette lettre tourne autour d'Onésime, un esclave appartenant à Philémon, un chrétien de Colosse. Après s'être enfui de chez son maître, Onésime finit en prison où il croise le chemin de Paul. Là, l'apôtre lui annonce l'évangile et Onésime se convertit à Christ. Paul, voyant en lui un véritable frère en Christ, décide d'intercéder en sa faveur auprès de Philémon. Son but n'est pas seulement d'apaiser un conflit, mais de montrer comment la foi transforme les relations humaines. De simple esclave, Onésime devient un frère en Christ. Un appel à la réconciliation et à l'amour fraternel. Paul ne force pas Philémon à pardonner Onésime, mais il l'encourage à le recevoir avec bienveillance. Il va même jusqu'à dire « Reçois-le comme moi-même ». Une leçon précieuse sur la puissance de l'Évangile. En Christ, tous les murs de séparation tombent, même ceux entre maître et serviteur. Un message intemporel. L'Épître à Philémon est un modèle de médiation chrétienne et de transformation par la foi. Elle nous rappelle que l'amour et le pardon sont au cœur du message de Christ. Aujourd'hui encore, elle nous enseigne à voir chaque personne comme un frère ou une sœur en Christ, indépendamment de son passé. Peut-être a-t-il été séparé de toi pour un temps, afin que tu le recouvres pour l'éternité, non plus comme un esclave, mais comme un frère bien-aimé, un véritable modèle d'amour, de grâce et de transformation par Jésus-Christ.

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La météo pour ce samedi 13 juin, le beau temps gagne la majeure partie du pays avec des températures en hausse généralisée. La chaleur s'accentue d'ailleurs au sud. Les températures pour ce samedi matin, 15 degrés sur Brest, Cherbourg, Lille, Paris et Strasbourg. 17 pour Lyon, 17 également pour Toulouse et Bordeaux, 17 à Ajaccio, 20 degrés pour Marseille, Nice et Perpignan. Et pour ce samedi après-midi, entre 21 et 27 degrés sur une moitié nord, il fera 21 dans les Hauts-de-France, 25 sur la Bretagne, 26 en Île-de-France et sur le centre-val de Loire jusqu'à 27 degrés en Alsace. Dans la moitié sud, entre 27 et 35 degrés. Il fera 27 degrés en Corse et sur la Côte d'Azur, 29 degrés sur Marseille jusqu'à 32 à Perpignan et dans la vallée du Rhône, 32 à 33 sur la Nouvelle-Aquitaine, 33 sur l'Occitanie et même jusqu'à 35 degrés dans la région de Montpellier.

Bonjour, la décision du parquet de Metz d'examiner la piste homophobe dans le meurtre du jeune Noam alors qu'il ne l'avait pas retenu dans un premier temps pourrait avoir été influencée par l'opinion publique ou des prises de position politiques, se sont inquiétés les avocats des deux suspects dans ce dossier. Après la mort du jeune homme de 19 ans consécutive à une violente agression le 30 mai au petit matin, de nombreuses voix s'étaient élevées pour dénoncer un crime homophobe. Mardi, lors d'une minute de silence, l'Assemblée nationale avait associé ce drame à la mort de la petite Liana. Justement, plus d'une semaine après la découverte du corps de Liana, les obsèques de la collégienne de 11 ans se sont déroulées hier après-midi dans le Gers, à Florence. 400 personnes étaient présentes. Le maire de Florence, Grégory Bobato, a salué le courage et la dignité de la famille de Liana. Les agents de la police municipale de Nantes étaient en grève hier. Ils demandent à être équipés d'armes létales pendant leur service après 4 fusillades mortelles qui ont touché plusieurs quartiers de la ville en quelques semaines. La police française a interpellé 15 personnes après la saisie de 50 kg de cocaïne et 8 millions d'euros. Un coup de filet mené les 5 et 6 juin en gare de Massy dans l'Essonne ou encore à Bruxelles a notamment permis de mettre la main sur 500 000 euros en espèces et des stupéfiants. Ce réseau de blanchiment d'argent issu du trafic de drogue opérant entre la France, la Belgique et la Mauritanie a été démantelé début juin. Près de 8 millions d'euros d'avoirs ont été saisis. La signature d'un accord entre l'Iran et les États-Unis pourrait arriver dans les prochains jours, a affirmé hier le ministre des Affaires étrangères iranien. Un accord qui sera signé dans un premier temps par voie numérique à distance, a-t-il ajouté. C'est la fin de ce flash, une très bonne journée à notre écoute. Bonjour, football Coupe du Monde 2026 au BMO Field de Toronto. Hier, le Canada et la Bosnie se sont neutralisés un but partout au terme du premier match du groupe B. Lukic a donné l'avantage aux Bosniaques en première période avant que Larin entre en fin de match et égalise et sauve les siens. Un résultat globalement logique au vu d'un match longtemps dominé par les Canadiens sans efficacité d'une Bosnie solide et réaliste. Ligue 1, Ineos restera propriétaire de l'OGC Nice au moins pour les prochains mois. Les discussions engagées en vue d'une cession du club à un investisseur américain ont pris fin vendredi sans accord. Tennis, tournoi de Stuttgart aux portes d'une première demi-finale sur le circuit depuis octobre dernier à Bruxelles. Jovanin Pecci-Péricaire, 22 ans, s'est incliné hier en quart de finale face à Alexander Bublik à l'issue d'un match sans break. Une opposition remportée en 2-7, 7-6 et 7-6. Par ailleurs, la demi-finale franco-française espérée à Sartogenbosch entre Adrien Manarino et Benjamin Brosi n'aura pas lieu. Le Nîmois issu des qualifications n'a pas pesé lourd, 6-2, 6-4 hier en quart de finale face à l'Australien Alex de Minaur. C'est donc le 6e mondial qui sera opposé à Manarino pour une place en finale. Cyclisme profitant d'un gros travail dans la dernière montée de Luc Tuckwell hier sur la 6e étape du Tour Auvergne-Rhône-Alpes. Maxime Van Gils a parachevé une journée de rêve pour l'équipe Red Bull Bora Hansgrohe en remportant l'étape. L'Australien quant à lui endosse le maillot de leader. Formule 1, Lando Norris sur McLaren a signé le meilleur temps de la deuxième séance d'essais libres du Grand Prix de Barcelone. Hier en Catalogne, le champion du monde britannique absent dans la matinée a devancé son compatriote George Russell sur Mercedes qui s'était montré le plus rapide lors de la première séance. C'est la fin de ce flash, une très bonne journée à notre écoute.

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Bonjour les enfants, bienvenue dans Les enfants racontent la Bible. Aujourd'hui, je vais te raconter une histoire fascinante, celle de Méphibosheth. Tu es prêt? Allons-y! Qui était Méphibosheth? Savais-tu que Jonathan, le fils du roi Saül, avait un fils qui était infirme des deux pieds? Son nom était Méphibosheth. C'est un prénom un peu bizarre, tu ne trouves pas? Mais sais-tu ce qu'il signifie? Exterminer la honte. Un nom puissant, mais derrière ce prénom se cache une histoire émouvante. Comment Méphibosheth est-il devenu infirme? Un jour, un terrible malheur arriva. La nourrice de Méphibosheth apprit une nouvelle tragique. Le roi Saül et son fils Jonathan furent tués. Paniquée et craignant pour la vie du petit garçon, elle prit Méphibosheth dans ses bras et s'enfuit en courant. Mais dans sa précipitation, elle le laissa tomber. Le pauvre enfant se blessa grièvement aux jambes et resta handicapé pour toujours. Quelle tristesse! La bonté du roi David. Des années plus tard, David, devenu roi d'Israël, se souvint de son ami Jonathan. Son cœur était rempli de bonté et il posa une question importante. « Est-ce qu'il reste quelqu'un de la famille de Saül? Je voudrais lui montrer de la bonté à cause de mon ami Jonathan. » C'est alors qu'un serviteur du nom de Siba vint voir le roi et lui répondit. « Oui, il reste un fils de Jonathan, mais il est handicapé des deux jambes. » David, sans hésiter, donna un ordre. « Faites-le venir. » Quand Méphibosheth arriva au palais, il était intimidé et s'inclina humblement devant le roi. Mais David lui adressa des paroles pleines de douceur. « N'aie pas peur, je vais te traiter avec bonté à cause de ton père Jonathan. » Je te rends toutes les terres de ton grand-père Saül, et désormais, tu mangeras tous les jours à ma table, comme l'un de mes propres fils. » Quelle grâce extraordinaire! Méphibosheth, qui pensait être oublié et rejeté, fut restauré et honoré par le roi David. Quelle leçon pouvons-nous retenir? Tu sais, cette histoire se trouve dans la Bible, dans 2 Samuel 9. Ce que j'ai retenu de cette belle histoire,

Écoute, écoute bien. L'histoire que je vais te raconter est unique au monde. C'est la grande aventure de Dieu avec les hommes.

Un jour, Marie et Joseph quittèrent le petit village de Nazareth pour aller jusqu'à Bethléem, la ville de Joseph. Le voyage était long pour Marie. Jésus allait bientôt naître. Elle avait son ventre tout rond. Alors Joseph la fit monter sur un petit âne et lui marcha au devant pour le guider. Pendant qu'il marchait, il se souvenait du message de l'ange Gabriel. Le messager de Dieu avait dit à Marie que l'enfant Jésus serait appelé le Fils de Dieu. Il était le Sauveur du monde. Alors, malgré le vent qui soufflait un air froid, ils étaient tout joyeux. Marie souriait et Joseph souriait et il veillait sur elle. Quand Marie et Joseph arrivèrent à Bethléem, toute la tribu de Joseph était déjà là. Il y avait tant de monde, des familles entières venues avec leurs animaux, leurs moutons, leurs brebis, leurs chèvres et leurs ânes, qu'ils ne trouvèrent aucune auberge. La nuit commençait à tomber. « Où allons-nous dormir ?» dit Joseph inquiet. « Jésus est sur le point de naître, » fit Marie. Alors Joseph chercha encore et encore, et il ne trouva qu'une étable pour les abriter. Il fit un lit avec de la paille et demanda poliment au bœuf et à l'âne de l'étable de faire un peu de place pour Marie. « Hi-han !» fit l'âne. « Meuh !» fit le bœuf. Ce qui veut dire « Bien sûr, oui certainement !» en langage d'âne et en langage de bœuf. Marie se coucha sur la paille et bientôt, elle donna naissance à Jésus. Alors dans la nuit noire de l'hiver, une grande lumière brilla sur le monde. « Jésus est né !» chantèrent les anges dans le ciel. Ils étaient si joyeux que tout le ciel était en raffut. C'était un charivari du ciel en fait. « Jésus est né !» Réjouissons-nous aussi ?« Jésus est né !»

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Bonjour les enfants, aujourd'hui je vais vous raconter une histoire qui je l'espère va vous bénir et vous faire grandir dans la foi. Le petit garçon et la glace. Un jour, un garçon de 10 ans entra dans un café et s'installa à une table. Une serveuse vint lui apporter un verre d'eau. « Combien coûte une coupe de glace ?» demanda-t-il. « 50 centimes, » répondit la serveuse. Le petit garçon plongea la main dans sa poche et compta ses pièces avec attention. Puis, hésitant, il demanda « Et un simple bol de glace sans garniture ?» Impatiente, la serveuse répondit froidement « 35 centimes ». Le garçon compta une dernière fois ses sous et déclara avec un sourire « Alors, je prendrai juste la glace nature ». La serveuse lui apporta son dessert, posa l'addition sur la table et s'éloigna rapidement. Lorsqu'il eut fini, le garçon paya à la caisse et quitta le café. En revenant nettoyer la table, la serveuse fut bouleversée. Près du bol vide, soigneusement disposé, il y avait deux pièces de 5 centimes et 5 pièces de 1 centime. Le garçon avait renoncé à la coupe de glace complète pour pouvoir lui laisser un pourboire. Ce petit garçon avait compris la véritable signification du sacrifice. Lorsque nous donnons à Dieu, offrons-nous seulement une partie de ce que nous possédons? Ou sommes-nous prêts à donner avec un cœur généreux, même si cela nous coûte? Donner jusqu'au bout. Un jour, une petite fille nommée Lise était gravement malade. Son unique chance de guérison était une transfusion sanguine provenant de son petit frère de 5 ans qui avait survécu à la même maladie et dont le sang contenait les anticorps nécessaires. Le médecin expliqua la situation au petit garçon et lui demanda « Serais-tu prêt à donner ton sang pour ta sœur ?» Le garçon hésita un instant, prit une grande inspiration et répondit « Oui, si cela peut la sauver. » Pendant la transfusion, il regardait sa sœur avec tendresse, heureux de l'avoir retrouvée des couleurs. Puis, soudain, son visage pâlit et sa voix tremblante murmura « Docteur, je vais commencer à mourir tout de suite ?» Ce petit garçon avait cru qu'il devait donner tout son sang pour sauver sa sœur. Et pourtant, il l'avait fait sans hésiter, comme l'apôtre Paul l'a dit. « Car je voudrais moi-même être maudit et séparé de Christ pour mes frères. » Romains 9.3. Paul, comme ce petit garçon, avait compris ce que signifiait donner tout son être pour en sauver un autre. La plus grande leçon, nous avons tous un choix à faire. Vivrons-nous seulement pour nous-mêmes ou donnerons-nous tout pour quelque chose de plus grand? Nous ne comprenons pas toujours les plans de Dieu, mais une chose est sûre, il sait ce qu'il fait. Faisons-lui confiance.

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0: par deux. La terre était très peuplée, mais les gens étaient tellement méchants que Dieu regretta de les avoir créés. Il décida alors d'envoyer un déluge pour nettoyer la terre de tous ses habitants. Mais il y avait un homme appelé Noé qui n'était pas comme les autres. Noé aimait Dieu et lui obéissait. Alors, Dieu décida de sauver Noé et sa famille du déluge. Dieu avertit Noé que le déluge allait arriver. Il lui dit de construire une arche, un énorme bateau avec un toit, trois étages, une fenêtre et une porte. Noé obéit et construisit l'arche. Dieu dit à Noé de rassembler deux animaux de chaque espèce, un mâle, une femelle. Puis Noé, sa famille et les animaux entrèrent dans l'arche et Dieu ferma la porte. La pluie tomba pendant 40 jours et 40 nuits. L'eau venait du ciel et jaillissait aussi des océans. Même les plus hautes montagnes disparurent sous l'eau. Pendant ce temps, Noé, sa famille et tous les animaux étaient à l'abri dans le bateau qui flottait sur les eaux du déluge. Dieu n'avait pas oublié Noé. Dieu fit souffler le vent. Le niveau de l'eau baissa. L'arche s'échoua sur le mont Ararat. Noé lâcha une colombe. Quand elle ne revint plus, il comprit que le niveau de l'eau avait bien baissé. Dès que le sol fut sec, Dieu leur dit de sortir. Il fit apparaître un arc-en-ciel. C'était le signe, la promesse que jamais plus Dieu n'enverrait le déluge sur toute la terre.
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0: Abraham mis à l'épreuve. Dieu avait promis à Abraham un fils dont les nombreux descendants seraient une bénédiction pour la terre entière. Mais Abraham et sa femme Sarah étaient trop vieux pour avoir un enfant. 20 ans passèrent et Abraham continuait de faire confiance à Dieu. Il avait presque 100 ans et Sarah 90 ans. C'est alors que Dieu leur rappela sa promesse. Sarah allait avoir un enfant. À la naissance de leur fils, Sarah était tellement heureuse qu'elle dit « Dieu m'a fait rire de joie ». Abraham et Sarah appelèrent leur fils Isaac, ce qui signifie « il rit ». Isaac était encore jeune quand Dieu mit Abraham à l'épreuve. Il lui dit
1: « Va avec Isaac sur le mont Morija et là, offre-le-moi en sacrifice ».
0: Abraham décida de faire encore confiance à Dieu et il obéit. Abraham et Isaac gravirent ensemble la montagne. Isaac portait le bois et Abraham le feu et le couteau. « Où est l'agneau pour le sacrifice ?» demanda Isaac. « Dieu pourvoira, » répondit Abraham. Abraham mit le bois sur un autel, attacha Isaac, puis le coucha sur le bois. Il levait son couteau pour tuer Isaac, quand l'ange du Seigneur l'appela par son nom.
1: « Abraham, ne fais pas de mal à l'enfant. Je sais maintenant que tu respectes Dieu. »
0: Abraham vit alors un bélier retenu par les cornes dans un buisson.
1: Abraham sacrifia le bélier à la place d'Isaac. Il appela cet endroit « Dieu pourvoira », car Dieu avait donné l'animal pour le sacrifice. Isaac était en vie et la promesse de Dieu allait pouvoir s'accomplir.
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Bonjour les enfants, aujourd'hui, je vais vous raconter une histoire qui, je l'espère, va vous bénir et vous faire grandir dans la foi. La toile d'araignée. Il y a bien longtemps, un jeune soldat écossais se retrouva au cœur d'une terrible bataille pendant la réforme écossaise. Son armée subissait une défaite écrasante et les soldats, remplis de peur, fuyaient pour sauver leur vie. L'ennemi, impitoyable, les poursuivait sans relâche. Le jeune soldat, courant de toutes ses forces, sentit son cœur battre à tout rompre alors qu'il s'éloignait de ses compagnons. Une cachette inattendue. Après une longue course effrénée, il arriva près d'une falaise rocheuse où se trouvait une petite grotte obscure. Épuisé, n'ayant plus d'autre choix, il s'y glissa, en espérant que l'ennemi ne le trouve pas. Allongé sur le sol froid, il murmura dans le noir « Seigneur, sauve-moi, protège-moi de mes ennemis. Si tu me sauves aujourd'hui, je te promets de te servir tous les jours de ma vie. » Alors qu'il relevait la tête après sa prière désespérée, il aperçut une araignée qui commençait à tisser sa toile à l'entrée de la grotte. Une déception apparente. Il regarda les fils fins et fragiles se former lentement devant lui et son cœur se serra. « Seigneur, j'ai crié à toi pour de l'aide et tu m'envoies une araignée ? Comment une simple toile pourrait-elle me protéger d'une armée entière ?» Sa foi vacilla et il sentit le désespoir l'envahir. L'ennemi se rapproche. Il entendit soudain le bruit des pas des soldats ennemis. Il fouillait chaque recoin, traquant les survivants. Puis, l'un d'eux s'arrêta juste devant la grotte. Le jeune soldat retint son souffle. Il n'avait plus d'issue. Son cœur battait si fort qu'il croyait qu'on pouvait l'entendre. Il s'arma de tout son courage, prêt à livrer un dernier combat, bien que ses chances soient minces. Le soldat ennemi s'avança doucement. Puis, il s'arrêta net. Devant lui, la toile d'araignée était intacte, tendue sur toute l'ouverture de la grotte. Il fronça les sourcils et recula. « Il n'y a personne ici. Si quelqu'un était entré, il aurait forcément déchiré cette toile. Allons voir ailleurs. » Le jeune soldat, caché dans l'ombre, sentit les larmes lui monter aux yeux. Un miracle dans la fragilité. Ce jour-là, Dieu avait utilisé une simple araignée pour accomplir un miracle. Si une grande muraille de pierre s'était dressée devant la grotte, les soldats auraient fouillé à l'intérieur. Mais une petite toile délicate, c'était la preuve que personne n'était là. Le soldat, fidèle à sa promesse, donna sa vie au Seigneur et devint plus tard prédicateur et évangéliste. Il raconta cette histoire en disant « Là où Dieu est présent, une simple toile d'araignée est un mur de pierre. Là où Dieu est absent, un mur de pierre n'est rien de plus qu'une toile d'araignée. Et toi ? Parfois, nous demandons un miracle spectaculaire. Mais Dieu agit à sa manière, souvent à travers des choses simples et discrètes. Ne méprise aucun détail de ta vie, car même une toile d'araignée peut devenir une forteresse, si Dieu est avec toi. »

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Bienvenue dans les quiz de la Bible, un quiz ludique pour découvrir et mémoriser les enseignements bibliques. Testez vos connaissances et approfondissez votre foi, un quiz à la fois. Un homme avec six doigts et six orteils. Question: dans quel livre de la Bible est mentionné un homme grand avec six doigts à chaque main et six orteils à chaque pied? Option A. 1 Chronique. B. Genèse. C. 2 Samuel. D. Matthieu. Réponse: 2 Samuel 20 et 1, 20. Lisons ce passage. Dans une autre bataille qui eut lieu à Gath, il y avait un homme de grande taille, ayant six doigts à chaque main et six orteils à chaque pied, soit 24 en tout. Lui aussi était un descendant de Rapha. 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

Bonjour, la décision du parquet de Metz d'examiner la piste homophobe dans le meurtre du jeune Noam alors qu'il ne l'avait pas retenu dans un premier temps pourrait avoir été influencée par l'opinion publique ou des prises de position politique, se sont inquiétés les avocats des deux suspects dans ce dossier. Après la mort du jeune homme de 19 ans consécutive à une violente agression le 30 mai au petit matin, de nombreuses voix s'étaient élevées pour dénoncer un crime homophobe. Mardi, lors d'une minute de silence, l'Assemblée nationale avait associé ce drame à la mort de la petite Liana. Justement, plus d'une semaine après la découverte du corps de Liana, les obsèques de la collégienne de 11 ans se sont déroulées hier après-midi dans le Gers à Florence. 400 personnes étaient présentes. Le maire de Florence, Grégory Bobato, a salué le courage et la dignité de la famille de Liana. Les agents de la police municipale de Nantes étaient en grève hier. Ils demandent à être équipés d'armes létales pendant leur service après 4 fusillades mortelles qui ont touché plusieurs quartiers de la ville en quelques semaines. La police française a interpellé 15 personnes après la saisie de 50 kg de cocaïne et 8 millions d'euros. Un coup de filet mené les 5 et 6 juin en gare de Massy dans l'Essonne ou encore à Bruxelles a notamment permis de mettre la main sur 500 000 euros en espèces et des stupéfiants. Ce réseau de blanchiment d'argent issu du trafic de drogue opérant entre la France, la Belgique et la Mauritanie a été démantelé début juin. Près de 8 millions d'euros d'avoirs ont été saisis. La signature d'un accord entre l'Iran et les États-Unis pourrait arriver dans les prochains jours, a affirmé hier le ministre des Affaires étrangères iranien. Un accord qui sera signé dans un premier temps par voie numérique à distance, a-t-il ajouté. C'est la fin de ce flash, une très bonne journée à notre écoute. Bonjour, football Coupe du Monde 2026 au BMO Field de Toronto. Hier, le Canada et la Bosnie se sont neutralisés un but partout au terme du premier match du groupe B. Lukic a donné l'avantage aux Bosniaques en première période avant que Larin entre en fin de match et égalise et sauve les siens. Un résultat globalement logique au vu d'un match longtemps dominé par les Canadiens sans efficacité d'une Bosnie solide et réaliste. Ligue 1, Ineos restera propriétaire de l'OGC Nice au moins pour les prochains mois. Les discussions engagées en vue d'une cession du club à un investisseur américain ont pris fin vendredi sans accord. Tennis, tournoi de Stuttgart aux portes d'une première demi-finale sur le circuit depuis octobre dernier à Bruxelles. Juvanin Petchi-Perricker, 22 ans, s'est incliné hier en quart de finale face à Alexander Bublik à l'issue d'un match sans break. Une opposition remportée en 2-7, 7-6 et 7-6. Par ailleurs, la demi-finale franco-française espérée à Sartogenbosch entre Adrien Manarino et Benjamin Brosi n'aura pas lieu. Le Nîmois issu des qualifications n'a pas pesé lourd, 6-2, 6-4 hier en quart de finale face à l'Australien Alex de Minaur. C'est donc le 6e mondial qui sera opposé à Manarino pour une place en finale. Cyclisme profitant d'un gros travail dans la dernière montée de Luc Tuckwell hier sur la 6e étape du Tour Auvergne-Rhône-Alpes, Maxime Van Gils a parachevé une journée de rêve pour l'équipe Red Bull Bora Hansgrohe en remportant l'étape. L'Australien quant à lui endosse le maillot de leader. Formule 1, Lando Norris sur McLaren a signé le meilleur temps de la deuxième séance d'essais libres du Grand Prix de Barcelone. Hier en Catalogne, le champion du monde britannique absent dans la matinée a devancé son compatriote George Russell sur Mercedes qui s'était montré le plus rapide lors de la première séance. C'est la fin de ce flash, une très bonne journée à notre écoute.

0: Jonas ou pas Jonas, devant moi, il y a des lions, et moi, tout comme Charlotte, j'ai la tremblote.
1: Courage, les enfants! N'avons-nous pas chanté que Jésus est toujours là pour nous protéger parce qu'il nous aime ?

0: L'ânon et le roi. La fête de Pâques approchait. Il y avait beaucoup de monde à Jérusalem. Arrivé au mont des Oliviers, une colline surplombant la ville, Jésus demanda à deux de ses disciples de trouver un ânon. Les disciples trouvèrent l'animal et mirent leur manteau dessus. Jésus monta sur l'ânon. Ainsi s'accomplit une ancienne prophétie de la Bible. Jérusalem, voici venir ton roi, assis sur un ânon. Jésus se dirigea donc vers Jérusalem, assis sur l'ânon. Beaucoup de gens le suivaient, car ils avaient vu ses miracles. Pour l'honorer, on étendait devant lui des manteaux et des branches de palmier. La foule acclamait Jésus, le sauveur que Dieu avait promis. Tous criaient « Hosanna ! Béni soit celui qui vient au nom du Seigneur ! Béni soit le roi d'Israël !»
1: « Tout le monde le suit !» grognaient les chefs religieux.
2: « Jésus, dis à ces gens d'arrêter de crier !»
0: Mais Jésus leur répondit, « S'ils se taisent, ce sont les pierres qui vont crier. »
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La résurrection de Jésus. 3 jours après sa mort, plusieurs femmes qui avaient suivi Jésus se rendirent à son tombeau pour embaumer son corps avec des aromates. À leur grande surprise, elles trouvèrent la pierre roulée et le tombeau vide. Soudain, 2 anges leur apparurent et dirent « Pourquoi cherchez-vous parmi les morts celui qui est vivant ? Il n'est pas ici, il est ressuscité !» Elles coururent annoncer la nouvelle aux disciples, qui eurent d'abord du mal à les croire. Cependant, plus tard dans la journée, Jésus apparut à 2 de ses disciples sur le chemin d'Emmaüs. Ils ne le reconnurent pas immédiatement, mais lorsqu'il rompit le pain avec eux, leurs yeux s'ouvrirent et ils comprirent que c'était lui. Le soir même, Jésus se manifesta aux autres disciples qui s'étaient enfermés par crainte des autorités. Il leur montra ses mains et son côté, portant encore les marques de la crucifixion. Remplis de joie, ils crurent en sa résurrection. Thomas, qui doutait, s'exclama alors « Mon Seigneur et mon Dieu !» Pendant 40 jours, Jésus apparut à ses disciples à plusieurs reprises, leur enseignant et les préparant à leur mission. Il leur donna cet ordre « Allez, faites de toutes les nations des disciples, les baptisant au nom du Père, du Fils et du Saint-Esprit, l'importance de la crucifixion et de la résurrection. » La crucifixion et la résurrection de Jésus sont fondamentales pour plusieurs raisons. Le sacrifice ultime pour l'humanité. Par sa mort et sa résurrection, Jésus offre le pardon et le salut à tous ceux qui croient en lui. Son sacrifice est l'expression suprême de l'amour de Dieu pour l'humanité. La victoire sur la mort et le péché. La résurrection de Jésus démontre la puissance de Dieu, prouvant que la mort n'a pas le dernier mot. Elle annonce l'espérance de la vie éternelle pour ceux qui croient en lui. Un modèle d'amour et de pardon. Jésus a enseigné l'amour, la miséricorde et le pardon, et il les a incarnés jusqu'à la croix. Son exemple inspire les croyants à suivre son chemin et à aimer les autres comme il les a aimés. Un appel à la mission. La résurrection n'est pas seulement un événement à célébrer, elle est aussi un appel à l'action. Jésus invite ses disciples à partager la bonne nouvelle et à faire connaître son message dans le monde entier. La crucifixion et la résurrection de Jésus sont le cœur de la foi chrétienne. Elles continuent d'inspirer, de transformer et de guider les croyants à travers les générations.

0: dans l'ancienne terre d'Israël, un jeune berger nommé David fut choisi par Dieu pour une mission spéciale. Il ne savait pas que son chemin le conduirait des champs paisibles de Bethléem au trône d'Israël. En gardant les moutons de son père, David apprit à jouer de la harpe. La musique lui apportait la paix. Mais sa vie changea soudainement lorsque le prophète Samuel vint à Bethléem. Dieu avait envoyé Samuel pour trouver le prochain roi d'Israël. Dieu dit à Samuel :
1: Arrête de pleurer sur Saül que j'ai rejeté en tant que roi. Remplis ta corne d'huile et pars. Je t'envoie chez Jessé de Bethléem. J'ai choisi l'un de ses fils pour être roi.
2: Comment puis-je y aller ? Si Saül l'apprend, il me tuera.
1: Prends une vache avec toi et dis : Je suis venu pour sacrifier au Seigneur. Invite Jessé au sacrifice et je te montrerai ce que tu dois faire. Oins celui que je te désignerai.
0: Samuel vit les fils de Jessé et pensa que le futur roi serait parmi les plus âgés et les plus forts. Mais Dieu avait un plan différent. C'était David, le plus jeune et le plus humble. Dieu dit :
1: Ne regarde pas son apparence ou sa taille. Je l'ai rejeté. Le Seigneur ne voit pas comme l'homme voit. Les hommes regardent l'extérieur, mais le Seigneur regarde le cœur.
0: Samuel demanda à Jessé :
3: Est-ce là tous tes fils ?
0: Jessé répondit :
4: Il reste encore le plus jeune. Il est avec les moutons.
0: Samuel dit :
2: Envoie le chercher. Nous ne nous assierons pas avant son arrivée.
0: Ils envoyèrent le chercher David, qui était en bonne santé et beau. Quand il arriva, le Seigneur dit :
1: Lève-toi et oins-le, c'est lui.
0: Samuel prit alors l'huile et oignit David devant ses frères. À partir de ce jour, l'Esprit du Seigneur fut avec David. L'onction de David marqua le début de son voyage. Il retourna au champ, ne sachant pas ce qui l'attendait. Pendant ce temps, le roi Saül était tourmenté par un esprit mauvais envoyé par le Seigneur. Les serviteurs de Saül eurent une idée. Ils suggérèrent de trouver quelqu'un qui pourrait jouer de la harpe pour l'apaiser. Un serviteur connaissait David, un musicien talentueux. Ils amenèrent David au roi. Lorsque David jouait, l'esprit mauvais quittait Saül et il se sentait mieux. Saül était tellement satisfait qu'il fit de David son porteur d'armes. Les années passèrent et la foi de David fut mise à l'épreuve. Le guerrier philistin Goliath défia l'armée d'Israël. Il cria :
2: Pourquoi vous rangez-vous en ordre de bataille ? N'êtes-vous pas des serviteurs de Saül ? Choisissez un homme pour me combattre. S'il peut me tuer, nous serons vos serviteurs. Mais si je le tue, vous serez nos serviteurs. Je défie l'armée d'Israël. Donnez-moi un homme pour me combattre.
0: Les soldats étaient terrifiés. Mais David se leva avec courage. Il dit à Goliath :
5: Tu viens avec une épée, une lance et un javelot, mais je viens au nom du Seigneur, le Dieu de l'armée d'Israël, que tu as défié.
0: Avec une seule pierre et une fronde, David abattit Goliath. L'armée philistine fut stupéfaite et les Israélites furent inspirés pour la victoire. La renommée de David se répandit à travers tout le pays, mais son chemin vers le trône fut semé d'embûches. Le roi Saül devint très jaloux et essaya de tuer David. Le peuple louait David, disant qu'il avait tué des dizaines de milliers, tandis que Saül n'en avait tué que des milliers. Saül devint jaloux et pensa :
5: La prochaine fois, il prendra le royaume.
0: Cela arriva après que des femmes eurent chanté des louanges pour David. Un jour, un esprit mauvais envoyé par Dieu troubla Saül. David jouait de la musique pour l'apaiser, mais Saül tenait une lance. Saül la lança pensant :
5: Je clouerai David au mur.
0: Mais David échappa deux fois. Saül offrit sa fille aînée Merab à David, espérant que les Philistins le blesseraient, mais il la donna ensuite à Adriel. Pendant ce temps, la fille cadette de Saül, Michal, aimait David. Saül y vit une occasion de piéger David. Saül promit Michal à David, espérant que les Philistins le tueraient. Il demanda une dot de 100 prépuces philistins, pensant que cette tâche serait la fin de David. Cependant, David, poussé par son amour pour Michal, partit courageusement en mission avec 6 hommes. Ils tuèrent 200 philistins et donnèrent leurs prépuces à Saül. Saül n'eut d'autre choix que de donner Michal à David comme épouse. Voyant le courage de David et la faveur de Dieu, Saül devint encore plus craintif et envieux. Malgré les plans de Saül pour le ruiner, David continua de gagner en honneur, montrant qu'il était un chef sage et capable. Le roi Saül était de plus en plus jaloux et craintif de David. Jonathan, le fils de Saül qui aimait David, l'avertit du plan de son père de le tuer. Jonathan parla à Saül et le convainquit d'épargner la vie de David pour un temps. Mais la jalousie de Saül augmenta de nouveau. Alors que David jouait de la harpe pour Saül, Saül jeta encore une fois une lance sur lui. David réussit à l'éviter. Saül envoya alors des hommes surveiller la maison de David et le tuer au matin. La femme de David, Michal, qui était aussi la fille de Saül, l'aida à s'échapper par une fenêtre. Elle plaça une idole dans le lit de David et la couvrit de poils de chèvre pour faire croire que David dormait. Quand les hommes de Saül vinrent capturer David, Michal leur dit qu'il était malade. Saül fut très en colère lorsqu'il découvrit que David avait échappé. Il réprimanda Michal pour l'avoir trompé. David s'enfuit chez Samuel à Rama et lui raconta tout. Samuel et David allèrent à Nayoth où ils rencontrèrent un groupe de prophètes. Saül envoya des hommes pour capturer David, mais à leur arrivée, ils commencèrent à prophétiser. Déterminé à capturer David lui-même, Saül se rendit à Nayoth. À son arrivée, l'Esprit de Dieu vint sur lui et il commença lui aussi à prophétiser. Saül se dépouilla de ses vêtements et resta nu tout le jour et toute la nuit. Cet événement conduisit à la phrase célèbre parmi le peuple
4: « Saül est-il aussi parmi les prophètes ?»
0: David, sachant que Saül ne s'arrêterait pas, s'enfuit chez Jonathan. Il lui demanda pourquoi Saül voulait le tuer. Jonathan rassura David sur leur amitié et promit de découvrir les intentions de Saül. Jonathan parla de nouveau à Saül et Saül accepta de ne pas nuire à David. Jonathan ramena David et David servit le roi comme auparavant. Malgré ce changement, la jalousie de Saül revint. Un jour, alors qu'il poursuivait David dans le désert, David eut l'occasion de tuer Saül, mais choisit de ne pas le faire. Il respectait la position de Saül en tant que roi. À la place, David coupa secrètement un coin du manteau de Saül pour montrer qu'il aurait pu le tuer, mais ne l'avait pas fait. Plus tard, David se sentit coupable et regretta même d'avoir coupé le manteau. Quand Saül réalisa ce qui s'était passé, il fut ému par la miséricorde de David. Il admit que David serait le futur roi et promit de ne pas lui faire de mal. David et Saül se séparèrent alors, mais David continua d'éviter Saül. David savait que son temps pour devenir roi viendrait. Malgré ses épreuves, il resta fidèle à Dieu. Il montra miséricorde et pardon en épargnant la vie de Saül. En Israël, il y avait un homme riche nommé Nabal. Il avait de nombreux moutons et chèvres. Nabal était marié à une femme sage et belle nommée Abigaïl. Nabal était dur et égoïste, mais Abigaïl était gentille et sage. Un jour, David et ses hommes, qui fuyaient le roi Saül, arrivèrent dans la région où les troupeaux de Nabal paissaient. Les hommes de David avaient protégé les bergers et les troupeaux de Nabal. David envoya donc des messagers pour demander à Nabal quelques provisions en signe d'amitié. Mais Nabal répondit grossièrement et insultant David, refusant de leur donner quoi que ce soit. Cela rendit David très en colère et il jura de tuer Nabal et ses hommes par vengeance. Lorsqu'Abigaïl en entendit parler, elle rassembla rapidement beaucoup de nourriture et de vin et alla à la rencontre de David. Elle lui demanda humblement de ne pas chercher à se venger, lui rappelant les conséquences de verser le sang innocent. Ces paroles touchèrent le cœur de David et il loua sa sagesse et son courage. Abigaïl retourna auprès de Nabal qui festoyait et était ivre. Elle attendit jusqu'au matin, puis lui raconta ce qui s'était passé. Nabal fut frappé de peur et devint comme une pierre. 10 jours plus tard, le Seigneur frappa Nabal et il mourut. Quand David apprit que Nabal était mort, il envoya chercher Abigaïl et lui proposa de l'épouser. Abigaïl accepta et devint la femme de David. David épousa également une autre femme nommée Ahinoam. Pendant ce temps, Saül continua de poursuivre David, mais David et ses hommes restèrent en sécurité dans le désert. Le courage et la sagesse d'Abigaïl non seulement sauvèrent sa maisonnée, mais lui assurèrent aussi une place auprès du futur roi. Une nuit, l'armée de Saül campa dans le désert. Saül dormait avec sa lance plantée dans le sol près de sa tête. David et son compagnon, Abishaï, se glissèrent silencieusement dans le camp pendant la nuit. Abishaï voulait tuer Saül avec la lance, mais David refusa. Il ne voulait pas faire de mal au roi oint d'Israël. À la place, David prit la lance et la cruche d'eau de Saül pour prouver qu'il avait été là. Puis, à une distance sûre, David appela le garde de Saül, Abner. Il réprimanda Abner de ne pas avoir protégé le roi et montra la lance de Saül comme preuve. Saül se réveilla et vit David tenant sa lance de loin. David demanda à Saül pourquoi il le poursuivait et fit appel à sa conscience. Saül, touché par les actions de David, admit qu'il avait tort et demanda pardon. David montra de la miséricorde et dit qu'il souhaitait la paix entre eux. Saül reconnut la droiture de David et promit de ne plus chercher à lui prendre la vie. David rendit la lance et la cruche d'eau de Saül, puis partit en paix, laissant Saül régner. C'était la deuxième fois que David épargnait la vie de Saül. Plus tard, David vécut parmi les Philistins pour éviter Saül. Pendant qu'il était absent avec ses hommes, leurs familles et leurs biens restaient sans protection dans la ville de Tsiklag. Lorsque David et ses hommes revinrent à Tsiklag, ils trouvèrent la ville brûlée et leurs familles prises par les Amalécites. Tout le monde était dévasté et pleura profondément leur perte. Dans son chagrin, David demanda guidance au Seigneur et sentit ses forces revenir. David et ses hommes partirent ensuite à la poursuite des Amalécites qui célébraient et étaient inconscients de l'approche de David. Avec l'aide du Seigneur, ils rattrapèrent l'ennemi. Ils combattirent et récupérèrent tout, y compris leur famille et leurs possessions. Rien ne manquait. Pendant ce temps, une bataille féroce éclata entre Israël et les Philistins. Le roi Saül mena son armée contre les vaillants guerriers philistins. Alors que la bataille devenait intense, les Philistins commencèrent à gagner et les Israélites commencèrent à fuir de peur. Pendant le chaos, des archers ennemis blessèrent gravement Saül. Sachant qu'il allait mourir, Saül demanda à son porteur d'armes de le tuer, mais ce dernier avait trop peur. Saül, ne voulant pas être capturé, prit son épée et se jeta dessus, mettant ainsi fin à sa vie. Lorsque les Israélites des villes voisines entendirent parler de la mort de Saül et de la défaite, ils abandonnèrent leur maison et s'enfuirent. Les Philistins victorieux occupèrent et pillèrent alors ces villes, traitant le peuple avec dureté. La nouvelle de la mort de Saül et de la défaite d'Israël se répandit rapidement, frappant de peur le cœur des Israélites et donnant du courage à leurs ennemis. Après la mort du roi Saül et de son fils Jonathan, lors d'une bataille contre les Philistins, un homme vint voir David. Il avait les vêtements déchirés et de la poussière sur la tête, montrant qu'il était en deuil. Il prétendait être un Amalécite qui avait été à la bataille et avait trouvé Saül mortellement blessé sur le mont Gilboa. L'homme dit avoir trouvé Saül appuyé sur sa lance. Quand Saül lui demanda de mettre fin à ses souffrances, l'homme obéit. Il prit la couronne et le bracelet de Saül et les apporta à David, pensant qu'il serait récompensé. Cependant, David fut bouleversé par la mort de Saül. Il déchira ses vêtements en signe de deuil et pleura pour Saül et Jonathan. David déclara une lamentation publique pour eux. Il loua Saül en tant qu'oint du Seigneur et pleura la perte de Jonathan, son cher ami. David ordonna que l'homme qui prétendait avoir tué Saül soit mis à mort pour avoir osé tuer loin du Seigneur. David et ses hommes pleurèrent et jeûnèrent jusqu'au soir pour Saül, Jonathan et le peuple d'Israël tombé au combat. À l'âge de 30 ans, David fut oint roi sur Juda d'abord, puis sur tout Israël. Il régna à Hébron pendant 7 ans. Pendant son règne, David montra une grande sagesse et un leadership exceptionnel, et le peuple prospéra. David mena ensuite son armée contre les Jébuséens qui vivaient dans la forteresse de Jérusalem. Avec bravoure et détermination, les forces de David conquirent la ville qui devint alors connue sous le nom de Cité de David. David établit Jérusalem comme sa capitale et fortifia la ville autour de la forteresse. Il devint plus puissant parce que le Seigneur était avec lui. David savait que son succès venait de la faveur de Dieu. Il cherchait toujours la guidance du Seigneur et suivait Esaïe's commandements. Sous la direction de David, Israël devint une nation forte et prospère, unie sous un seul roi. David voulait apporter l'Arche de l'Alliance, un symbole sacré de la présence de Dieu, à Jérusalem. Avec une grande joie, David et le peuple se mirent en route pour récupérer l'Arche qui avait été négligée pendant de nombreuses années. Pendant leur voyage, David et ses hommes dansaient et jouaient de la musique pour honorer Dieu. Mais une tragédie survint lorsqu'un homme nommé Uzza étendit la main pour stabiliser l'Arche lorsqu'elle trébucha sur un terrain accidenté. Dieu frappa Uzza pour son irrévérence, rappelant au peuple la sainteté de l'Arche. Craignant la colère de Dieu, David interrompit le voyage et chercha des conseils. Il redirigea alors l'Arche vers la maison d'Obed-Edom, où elle resta pendant 3 mois, bénissant grandement Obed-Edom et sa maisonnée. En entendant parler de ces bénédictions, David décida d'apporter de nouveau l'Arche à Jérusalem, cette fois avec beaucoup de précautions. Lorsque l'Arche entra dans la ville, David dansa devant le Seigneur de toutes ses forces, vêtu d'un éphod de lin. Michal, la fille de Saül, le critiqua pour son comportement ostensiblement joyeux, mais David resta ferme, disant qu'il célébrerait devant le Seigneur, peu importe ce que les autres pensaient. En conséquence, Michal n'eut pas d'enfant. Un jour, alors que David vivait dans son palais de cèdre, il ressentit une émotion dans son cœur. Il dit au prophète Nathan :
3: « Me voici vivant dans une maison de cèdre, tandis que l'arche de Dieu demeure dans une tente. »
0: Nathan répondit :
6: « Fais tout ce qui est dans ton cœur, car le Seigneur est avec toi. »
0: Mais cette nuit-là, le Seigneur parla à Nathan en disant : « Va dire à mon serviteur David :
1: « Es-tu celui qui construira une maison pour que j'y habite ? Je n'ai pas habité dans une maison depuis le jour où j'ai fait sortir les Israélites d'Égypte. »
0: Dieu rappela à David qu'il avait toujours voyagé de place en place dans une tente. Il rappela aussi à David ses débuts humbles en tant que berger et comment il l'avait fait roi. Dieu promit de rendre le nom de David grand et son royaume éternel. Il dit que les descendants de David régneraient après lui et qu'un de ses descendants construirait une maison pour Dieu. David fut humble devant la promesse de Dieu. Il pria :
3: « Qui suis-je, Seigneur souverain ? Et quelle est ma famille, pour que tu m'aies amené jusque-là ? Et comme si cela ne suffisait pas, tu as aussi parlé de l'avenir de ma maison. Ce décret, Seigneur souverain, est pour de simples humains. »
0: David loua Dieu pour sa fidélité et Esaïe's promesse. Nathan retourna auprès de David et lui dit tout ce que Dieu avait révélé. David était un dirigeant sage et courageux. Sous son leadership, Israël devint fort et étendit ses frontières. David se battit contre les ennemis d'Israël, tels que les Philistins, les Moabites, les Ammonites et le roi de Tsoba. Partout où il allait, le Seigneur lui donnait la victoire et Israël devenait plus puissant. David montra de la bonté et de la justice envers les peuples qu'il avait conquis, gagnant ainsi leur loyauté et leur admiration. Il nomma des fonctionnaires pour gouverner ses territoires avec sagesse, assurant paix et prospérité pour tous. Tout au long de son règne, David resta fidèle à Dieu, obéissant à ses commandements et cherchant sa guidance. Le Seigneur bénit grandement David et son royaume. Son règne fut rempli de prospérité, de paix et de justice, donnant un bon exemple pour les générations futures. Le roi David se souvenait de sa promesse à Jonathan, le fils de Saül, d'être bienveillant envers ses descendants. Il demanda s'il restait quelqu'un de la famille de Saül à qui il pourrait montrer de la bonté pour l'amour de Jonathan. Lorsque Méphibosheth, le fils de Jonathan, apprit que le roi le cherchait, il craignit pour sa vie. Il se présenta devant David, s'inclinant avec respect. Mais au lieu de le punir, David accueillit Méphibosheth avec gentillesse et réconfort. David dit à Méphibosheth qu'il lui rendrait toutes les terres de Saül et qu'il mangerait toujours à la table du roi, comme l'un des propres fils du roi. Humilié et surpris par cette grâce inattendue, Mephibosheth s'inclina de nouveau et exprima son indignité, se comparant à un chien mort. Mais la bonté de David n'avait pas de limite. Il ordonna à Tsiba, le serviteur de Saül, et à sa famille de cultiver la terre pour Mephibosheth, s'assurant qu'il serait toujours pourvu. Mephibosheth vécut à Jérusalem, mangeant à la table du roi comme l'un de ses propres fils, éternellement reconnaissant pour la bonté de David. Le roi David régna avec force et sagesse et son nom devint légendaire. Mais même les plus grands rois peuvent faire face à des défis et des difficultés. Un jour, alors que les rois partaient en guerre, David resta à Jérusalem. Alors qu'il se promenait sur le toit de sa maison, il vit une belle femme se baigner. Son nom était Bathsheba, l'épouse d'Uri, un des soldats loyaux de David. Submergé par le désir, David envoya des messagers pour amener Bathsheba à lui. Ils couchèrent ensemble et elle devint enceinte. Quand David apprit sa grossesse, il essaya de dissimuler sa faute. Il rappela Uri du champ de bataille, espérant qu'il coucherait avec sa femme. Mais Uri, étant honorable, refusa de profiter des conforts de la maison, tandis que ses compagnons combattaient encore. Incapable de cacher son péché, David mit au point un plan plus sombre. Il ordonna à son général de placer Uri dans la partie la plus féroce de la bataille. Uri fut envoyé en première ligne et fut tué, victime du complot de David. Cela déplut grandement au Seigneur. Dieu envoya Nathan le prophète pour confronter David, non pas avec colère, mais avec une histoire. Nathan raconta une parabole sur un homme riche qui prit l'unique agneau d'un pauvre homme. Cette histoire fit ressentir à David une profonde culpabilité et un grand remords. David confessa son péché et Nathan dit que le Seigneur l'avait pardonné. Mais la conséquence de ses actions ne pouvait être annulée. L'enfant né de Bathsheba mourut à cause du péché de David. Plus tard, David consola Bathsheba. Elle donna naissance à un autre fils et ils le nommèrent Salomon. Le Seigneur aima l'enfant et envoya un message par l'intermédiaire de Nathan le prophète. Il nomma l'enfant Jedidia en raison de la faveur du Seigneur. Un jour, un événement tragique se produisit. Amnon, un fils du roi David, devint épris de sa demi-sœur Tamar, la belle-sœur d'Absalom, un autre fils de David. Bien que leur relation fût interdite, le désir d'Amnon pour Tamar le consuma. Remarquant la détresse d'Amnon, son ami Jonadab élabora un plan. Jonadab conseilla à Amnon de prétendre être malade et de demander que Tamar vienne dans ses quartiers pour lui préparer de la nourriture. Amnon suivit ce plan. Quand Tamar arriva, il renvoya tous ses serviteurs, les laissant seuls. Alors que Tamar commençait à cuisiner, Amnon la saisit et déclara son désir pour elle. Tamar le supplia de ne pas la forcer, mais Amnon ignora ses supplications. Il la viola, puis la renvoya, la couvrant de honte. Pleine de chagrin, Tamar déchira sa robe royale, un symbole de sa virginité et de sa pureté, et mit des cendres sur sa tête. Elle se rendit chez son frère Absalom, qui la consola, mais fut remplie de rage contre Amnon. Quand le roi David apprit l'incident, il fut furieux. Absalom, toutefois, attendit son heure. 2 ans plus tard, il vengea sa sœur en arrangeant la mort d'Amnon. Ensuite, Absalom s'enfuit, mais fut autorisé à revenir à Jérusalem plus tard. Cependant, il ne fut pas permis de voir son père, le roi David. Joab, remarquant qu'Absalom désirait être réuni avec son père, intervint. Le commandant de l'armée de David mit au point un plan. Il envoya une femme sage auprès du roi, déguisée en pleureuse, pour lui raconter une histoire qui toucherait son cœur. La femme raconta une parabole à propos de 2 fils. Un fils avait tué son frère et se cachait maintenant, tandis que l'autre risquait d'être coupé de la famille. Elle demanda au roi sa sagesse sur la question. David, ne réalisant pas que l'histoire reflétait sa propre situation, dit que le fils survivant devait être protégé et l'autre ramené. Voyant la sagesse de restaurer les liens familiaux, David fut ému. La femme révéla alors la vérité. plaidant pour la miséricorde envers Absalom. Touché par ces paroles, David envoya chercher Absalom. Absalom retourna à Jérusalem, mais ne fut pas autorisé à voir le visage de son père. Finalement, Absalom devint ambitieux et chercha à obtenir le trône pour lui-même. Il gagna la faveur du peuple et rassembla un grand nombre de partisans. Absalom se déclara roi à Hébron et planifia de renverser son père. Conscient de la menace, David quitta Jérusalem avec ses fidèles, y compris sa maisonnée et quelques guerriers. En chemin, David fit face à divers défis et actes de loyauté. L'un de ces actes fut lorsque le prêtre Tsadok apporta l'arche de l'Alliance pour accompagner David. Cependant, David demanda à Tsadok de retourner l'arche à Jérusalem, faisant confiance à la volonté de Dieu. Pendant ce temps, Absalom entra à Jérusalem et chercha les conseils d'Akitophel, un conseiller de confiance. Akitophel conseilla à Absalom de poursuivre David immédiatement avec un groupe d'hommes sélectionnés. Mais un autre conseiller, Hushai, suggéra un plan différent pour donner à David le temps de se regrouper et de rassembler du soutien. Absalom choisit de suivre les conseils de Hushai, permettant à David de se préparer pour la bataille. Les forces de David devenaient plus fortes. Alors que le conflit s'annonçait, David pria pour avoir la guidance et la protection de Dieu. Fuyant son fils Absalom, qui s'était rebellé contre lui, David rencontra un homme nommé Shimei. Shimei maudit David et lui jeta des pierres, le blâmant pour les troubles du royaume. Les hommes de David voulaient riposter, mais David, montrant une grande retenue et humilité, refusa. Il croyait que peut-être Dieu avait envoyé Shimei pour le maudire et accepta les insultes, faisant confiance à la justice de Dieu. Absalom, dans sa quête de pouvoir, rechercha de nouveaux conseils. Achitophel lui conseilla de coucher publiquement avec les concubines de David, un acte symbolique pour affirmer sa royauté. Tandis que David poursuivait son voyage, il rencontra Tsiba, un soutien de la maison de Saül, qui lui apporta des provisions. Cependant, David découvrit plus tard que Tsiba l'avait trompé et avait profité de la situation. Malgré ses défis et trahisons, David resta ferme dans sa foi et sa confiance en Dieu. Le conflit s'intensifia en une guerre civile, avec les forces loyales à David affrontant les rebelles d'Absalom. Déchiré entre son devoir de roi et son amour pour son fils, David donna des ordres stricts à ses commandants d'épargner la vie d'Absalom malgré sa trahison. David ne pouvait supporter l'idée que son fils soit blessé. Le jour de la bataille arriva, se déroulant dans la forêt d'Éphraïm. Absalom, chevauchant son mulet, se retrouva pris dans les branches épaisses d'un grand chêne. Coincé et vulnérable, il fut repéré par l'un des soldats de David. Se souvenant de l'ordre du roi d'épargner Absalom, le soldat hésita, mais rapporta la nouvelle à Joab, le commandant de David. Joab, sachant que capturer Absalom pourrait mettre fin à la rébellion, rassembla un groupe d'hommes et confronta Absalom. Malgré les supplications pour la pitié d'Absalom, Joab le tua, mettant fin à la vie du jeune prince. La nouvelle de la mort d'Absalom se répandit rapidement, et la bataille se termina bientôt avec la victoire des forces de David. Lorsque David apprit le sort d'Absalom, il fut anéanti. Malgré la trahison, David aimait profondément son fils et le pleura amèrement, criant de douleur. Le royaume fut sauvé, mais à un grand coup. Le prince autrefois prometteur, avec sa chevelure fière et flottante, gisait mort dans la forêt. La guerre était terminée, mais le cœur du roi était brisé, pleurant le fils qui lui avait apporté à la fois joie et chagrin. Après la rébellion d'Absalom, David travailla à rétablir la paix et l'ordre dans son royaume. Cependant, un homme nommé Sheba, un Benjamite, se rebella contre le règne de David, rassemblant des partisans à sa cause. Conscient du danger que représentait cette nouvelle rébellion, David confia la tâche de s'occuper de Sheba à son général, Amasa. Amasa partit avec les troupes du roi pour affronter Sheba. Cependant, Amasa prit plus de temps que prévu pour rassembler ses forces. Pendant ce temps, L'ancien général de David, Joab, qui avait été rétrogradé par David pour avoir tué Absalom contre les ordres, vit une chance de regagner la faveur du roi. Joab et ses hommes poursuivirent Sheba, le coinçant finalement dans la ville d'Abel, Beth-Maaka. Alors qu'ils assiégeaient la ville, une femme sage parla à Joab, lui demandant pourquoi il détruirait une ville connue pour sa sagesse et sa paix. Joab lui assura qu'il ne voulait que Sheba. La femme promit de lui livrer la tête de Sheba. Elle convainquit alors les habitants de la ville de se retourner contre Sheba. Ils tuèrent Sheba et jetèrent sa tête par-dessus le mur à Joab. Avec la rébellion de Sheba terminée, Joab retourna à Jérusalem et le royaume retrouva la paix. Malgré ce succès, il y avait encore une tension entre Joab et Amasa. Voyant Amasa comme un rival, Joab le tua et reprit sa position de commandant de l'armée de David. David, désormais fermement aux commandes de son royaume, continua à gouverner Israël. Il savait que maintenir la paix et l'unité parmi son peuple nécessiterait toujours de la vigilance et parfois des décisions difficiles. Il y eut une famine dans le pays qui dura pendant 3 ans. David chercha guidance auprès du Seigneur et apprit que la cause en était la maison sanglante de Saül pour avoir tué les Gabaonites. Les Gabaonites demandèrent que 7 fils de Saül leur soient livrés pour exécution. David accepta, épargnant seulement Mephibosheth, le fils de Jonathan, en raison de son alliance avec Jonathan. Les 7 fils de Saül furent donnés aux Gabaonites et furent exécutés. Après cela, les Gabaonites enterrèrent les ossements de Saül et de son fils Jonathan dans le tombeau du père de Saül, Kish. Suite à ces événements, la famine prit fin, et le Seigneur montra à nouveau sa faveur au pays. Dans ses derniers jours, le roi David appela son fils Salomon. Sur son lit de mort, David partagea ses derniers souhaits et conseils avec Salomon. Il rappela à Salomon de suivre les voies du Seigneur et de garder assise commandements, statuts et jugements afin qu'il prospère. David donna également des instructions à Salomon sur la manière de traiter Joab, le commandant de son armée, et Shimei, qui avait maudit David lors de sa fuite d'Absalom. En outre, David demanda à Salomon de montrer de la bonté au fils de Barzilaï, qu'il avait soutenu pendant son exil. Après la mort de David, Salomon prit le trône et commença à consolider son pouvoir. Il s'occupa de son frère aîné Adonija, qui avait tenté de s'emparer du trône. Salomon montra d'abord de la clémence envers Adonija, mais il l'exécuta par la suite lorsque Adonija demanda à épouser Abishag, la concubine de David, voyant cela comme une menace pour son règne. Salomon suivit les instructions de son père et s'occupa de Joab et de Shimei. Joab, qui avait tué des personnes innocentes, fut mis à mort. Shimei, qui avait maudit David, fut confiné à Jérusalem, mais fut ensuite exécuté lorsqu'il désobéit aux ordres de Salomon. Ses actions furent perçues comme nécessaires pour sécuriser le règne de Salomon et établir son autorité. Il montra de la force et de la détermination en accomplissant les souhaits de son père, assurant ainsi que l'héritage de David se poursuivrait. Salomon veilla à ce que le royaume reste uni sous son règne. Le règne de David dura 40 ans et comprit à la fois des triomphes et des tragédies. Pourtant, à travers tout, David demeura un homme selon le cœur de Dieu.
7: Prions ensemble. Père céleste, je viens humblement devant toi, cherchant à être un homme selon ton cœur, tout comme David l'était. Remplis-moi de ton esprit, guide mes pas et aligne mes désirs avec ta volonté. Accorde-moi la force de poursuivre la justice, la sagesse de discerner tes chemins et un cœur qui cherche à t'aimer et te servir de tout son cœur. Au nom de Jésus, je prie. Amen. 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Merci et à la prochaine vidéo.

0: Bonjour les filles, bonjour les garçons, bonjour à tous les parents et tous nos amis. C'est notre 48e émission 1, 2, 3 racontes et nous sommes heureux de vous accueillir toujours dans cette émission qui est faite pour vous. Lors de notre précédente émission, nous avons parlé des anges. Paul et Léa ont posé à Franck des questions concernant les anges qui se sont révoltés contre Dieu, Satan et les démons, mais aussi concernant les anges qui servent Dieu. Un jour, Jésus a dit à la foule qui l'entourait: dans le ciel, les anges de Dieu se réjouissent. Mais, à ton avis, qu'est-ce qui peut procurer de la joie aux anges? Qu'est-ce qui se passe sur la terre pour que les anges se réjouissent? On peut aussi se demander en quoi cela nous concerne. Eh bien, nous allons découvrir tout cela en écoutant maintenant Céline, qui va nous raconter cette histoire que tu pourras relire au chapitre 15 de l'évangile de Luc.
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2: Une femme avait 10 pièces d'argent. Je tiens beaucoup à ces pièces, disait-elle souvent. Elles ont une grande valeur pour moi. Elles m'ont été offertes le jour de mon mariage. C'est mon plus beau cadeau. Elles sont magnifiques. Elles brillent et souvent je les frotte pour ne pas qu'elles perdent leur éclat. Je les ai attachées à une chaînette et cela fait un collier magnifique. Quand il y a des fêtes dans le village, je le mets, mais j'y fais toujours très attention. Un jour, quelle mauvaise surprise! Mais il n'y en a que 9! Mais comment c'est possible, ça? Mais il m'en manque une! Il y en avait bien 10 la dernière fois, ça j'en suis sûre! Alors est-ce que j'en aurais perdu une? Elle ne perd pas de temps.

0: Elle prend son balai et commence à nettoyer soigneusement le sol. Elle secoue les tapis, balaye méticuleusement sous tous les meubles, espérant apercevoir un petit reflet d'argent, un scintillement. Un petit tintement la fait bondir. La voilà! La voilà! Je l'ai retrouvée! Elle la ramasse, la frotte avec un chiffon. C'est bon, ma petite pièce. Tu as retrouvé tout ton éclat. Tu brilles comme les autres. Alors maintenant, je vais pouvoir te remettre à ta place. Et tu sais, j'ai eu peur. Je croyais que jamais je ne pourrais te retrouver. La pièce reprend donc la place qui lui revient sur le collier. Je vais aller voir mes amis et toutes mes voisines. Je vais leur raconter ce qui vient de m'arriver, comment j'ai retrouvé ma pièce qui était perdue. Et toutes ensemble, on va pouvoir se réjouir. Et la voilà partie chez ses amis. Oh, c'est formidable, disent-elles. On est vraiment contente pour toi. Tu ne pouvais pas rester sans retrouver cette pièce, mais on se réjouit avec toi, car tu l'avais perdue et maintenant tu l'as retrouvée. C'est vraiment magnifique. Elles font la fête toutes ensemble. Quand Jésus a terminé de raconter l'histoire de la pièce perdue, il a ajouté: c'est pareil dans le ciel. Il y aura de la joie parmi les anges de Dieu pour une seule personne qui demande pardon à Dieu et qui change de vie.
1: Un, deux, trois, quatre, et toi, et moi.
2: Je trouve que Jésus nous apprend beaucoup de choses dans cette parabole. Voyons ensemble. Que représentent ces pièces qui ont tant de valeur? Elles représentent chaque être humain, quel que soit son âge, sa race. Tous les hommes, tous les enfants sont d'une immense valeur pour Dieu. Comment la pièce est-elle perdue? Nous ne le savons pas, mais il nous est facile d'imaginer cette femme qui cherche et cherche encore sans se lasser. Elle remue tout, elle va dans les plus petits coins sombres jusqu'à ce qu'elle la trouve. Vois-tu, c'est ce que Dieu fait avec nous. Il nous cherche car nous vivons loin de lui. Nous sommes comme perdus pour lui. Nous lui avons tous désobéi d'une manière ou d'une autre. Certains vivent même sans penser à lui, sans chercher à le connaître, comme s'il n'existait pas. Mais lui, il nous cherche parce qu'il veut nous retrouver. Dis-moi, qu'est-ce que tu fais quand tu retrouves ce que tu avais perdu depuis longtemps? Au fond du placard, par exemple. Tu enlèves la poussière, tu le nettoies. C'est ce que Jésus fait quand nous venons à lui. Quand il nous retrouve, nous lui demandons de nous pardonner nos désobéissances, nos manquements, nos péchés, nos méchancetés. Et lui, il nous pardonne. C'est comme s'il nous lavait de toutes nos saletés. Il efface tout. Il nous purifie et nous commençons une vie nouvelle avec lui. Et c'est alors que dans le ciel, les anges se réjouissent. À chaque fois qu'un enfant ou un adulte se repent et change de vie, il y a de la joie dans le ciel, les anges chantent. Moi, je l'ai fait il y a plusieurs années, et toi, tu peux le faire aussi. Tout seul, ou avec tes parents, ou une personne que tu connais et qui veut bien t'aider pour cela. Et alors, dans le ciel,

0: anges de Dieu se réjouiront.
1: Et nous les parents.
0: Tout être humain, sans distinction, est précieux aux yeux de Dieu, mais en situation de perdition éternelle. C'est pourquoi Jésus est venu. En mourant sur la croix, il a pris notre condamnation et nous a ainsi ouvert l'accès au ciel, à la présence de Dieu. Mais c'est notre liberté, et c'est aussi notre responsabilité d'accepter ou pas le salut qu'il nous offre gratuitement. C'est à chacun de prendre sa décision personnellement. Peut-être votre enfant a-t-il bien compris combien Dieu l'aime et veut le sauver. Alors proposez-lui de l'accompagner dans sa démarche de repentance et de foi. Les anges de Dieu se réjouiront. Le ciel sera en fête pour cet enfant sauvé. Si ce n'est pas le cas, continuez de prier, sans relâche, pour que son cœur s'ouvre à la grâce de Dieu.
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Proverbe 10. Collection de proverbes sur l'art de bien vivre. Les proverbes de Salomon. Un enfant sage fait la joie de ses parents, tandis qu'un enfant insensé leur cause du chagrin. Les richesses acquises malhonnêtement ne profitent à rien, mais la justice sauve de la mort. Le Seigneur ne laisse pas le juste manquer de nourriture, mais il prive les méchants de ce qu'ils convoitent. Les mains paresseuses mènent à la pauvreté, tandis que les mains diligentes apportent la richesse. Celui qui récolte en été est un fils avisé, mais celui qui dort pendant la moisson attire le mépris. Les justes attirent la bénédiction sur eux, tandis que la violence se cache derrière les paroles des méchants. On se souvient avec gratitude du juste, mais la mémoire des méchants s'efface. Celui qui est sage accueille les instructions, tandis que celui qui parle sans réflexion court à sa perte. Celui qui marche dans l'intégrité vit en sécurité, mais celui qui suit des chemins tortueux sera découvert. Celui qui cache la vérité cause du tort, mais celui qui reprend avec franchise apporte la paix. Les paroles et leurs conséquences. Les paroles du juste sont une source de vie, tandis que celles des méchants cachent dans la violence. La haine alimente les conflits, mais l'amour couvre toutes les offenses. La sagesse brille dans les paroles de l'homme avisé, mais celui qui manque de bon sens récoltera des coups. Les sages accumulent un trésor de connaissances, tandis que les paroles des insensés précipitent leur ruine. La richesse protège le riche comme une forteresse, mais la pauvreté expose le pauvre à la misère. Le travail du juste mène à la vie, mais le gain des méchants est voué à l'échec. Celui qui accepte les avertissements progresse dans la vie, tandis que celui qui les rejette s'égare. Cacher sa haine est hypocrite, mais colporter des calomnies est pure folie. Trop parler mène forcément à l'erreur, mais celui qui sait se maîtriser est sage. Les paroles du juste sont précieuses comme l'argent raffiné, mais les pensées du méchant n'ont aucune valeur. Les paroles du juste nourrissent et enrichissent ceux qui l'écoutent, mais les insensés, faute de discernement, courent à leur perte. Conséquence du bien et du mal. Seule la bénédiction du Seigneur apporte la prospérité, les efforts humains n'y ajoutent en rien. L'insensé prend plaisir à faire le mal, tandis que l'homme avisé trouve sa joie dans la sagesse. Ce que les méchants redoutent leur arrive, mais les désirs des justes sont exaucés. Quand la tempête passe, le méchant disparaît, tandis que le juste reste solidement établi. Comme le vinaigre irrite les dents et la fumée pique les yeux, ainsi le paresseux exaspère son maître. Reconnaître l'autorité du Seigneur prolonge la vie, mais les méchants voient leur jour écourté. L'espérance des justes leur procure la joie, tandis que les ambitions des méchants aboutissent à rien. La voie du Seigneur est une forteresse pour les intègres, mais elle est un désastre pour les malfaiteurs. Le juste ne sera jamais ébranlé, mais les méchants ne trouveront pas leur place sur la terre. Les paroles du juste regorgent de sagesse, mais ceux qui pratiquent le mal verront leur langue réduite au silence. Quand le juste parle, c'est avec bienveillance, tandis que les paroles des méchants sont pleines de malveillance.

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La météo pour ce samedi 13 juin, le beau temps gagne la majeure partie du pays avec des températures en hausse généralisée. La chaleur s'accentue d'ailleurs au sud. Les températures pour ce samedi matin, 15 degrés sur Brest, Cherbourg, Lille, Paris et Strasbourg, 17 pour Lyon, 17 également pour Toulouse et Bordeaux, 17 à Ajaccio, 20 degrés pour Marseille, Nice et Perpignan. Et pour ce samedi après-midi, entre 21 et 27 degrés sur une moitié nord, il fera 21 dans les Hauts-de-France, 25 sur la Bretagne, 26 en Île-de-France et sur le centre Val-de-Loire jusqu'à 27 degrés en Alsace. Dans la moitié sud, entre 27 et 35 degrés. Il fera 27 degrés en Corse et sur la Côte d'Azur. 29 degrés sur Marseille jusqu'à 32 à Perpignan et dans la vallée du Rhône. 32 à 33 sur la Nouvelle-Aquitaine. 33 sur l'Occitanie et même jusqu'à 35 degrés dans la région de Montpellier.

Bonjour, la décision du parquet de Metz d'examiner la piste homophobe dans le meurtre du jeune Noam alors qu'il ne l'avait pas retenu dans un premier temps pourrait avoir été influencée par l'opinion publique ou des prises de position politiques, se sont inquiétés les avocats des deux suspects dans ce dossier. Après la mort du jeune homme de 19 ans consécutive à une violente agression le 30 mai au petit matin, de nombreuses voix s'étaient élevées pour dénoncer un crime homophobe. Mardi, lors d'une minute de silence, l'Assemblée nationale avait associé ce drame à la mort de la petite Liana. Justement, plus d'une semaine après la découverte du corps de Liana, les obsèques de la collégienne de 11 ans se sont déroulées hier après-midi dans le Gers à Florence. 400 personnes étaient présentes. Le maire de Florence, Grégory Bobato, a salué le courage et la dignité de la famille de Liana. Les agents de la police municipale de Nantes étaient en grève hier. Ils demandent à être équipés d'armes létales pendant leur service après 4 fusillades mortelles qui ont touché plusieurs quartiers de la ville en quelques semaines. La police française a interpellé 15 personnes après la saisie de 50 kg de cocaïne et 8 millions d'euros. Un coup de filet mené les 5 et 6 juin en gare de Massy dans l'Essonne ou encore à Bruxelles a notamment permis de mettre la main sur 500 000 euros en espèces et des stupéfiants. Ce réseau de blanchiment d'argent issu du trafic de drogue opérant entre la France, la Belgique et la Mauritanie a été démantelé début juin. Près de 8 millions d'euros d'avoirs ont été saisis. La signature d'un accord entre l'Iran et les États-Unis pourrait arriver dans les prochains jours, a affirmé hier le ministre des Affaires étrangères iranien. Un accord qui sera signé dans un premier temps par voie numérique à distance, a-t-il ajouté. C'est la fin de ce flash, une très bonne journée à notre écoute. Bonjour, football Coupe du Monde 2026 au BMO Field de Toronto. Hier, le Canada et la Bosnie se sont neutralisés un but partout au terme du premier match du groupe B. Lukic a donné l'avantage aux Bosniaques en première période avant que Larin entre en fin de match, égalise et sauve les siens. Un résultat globalement logique au vu d'un match longtemps dominé par les Canadiens sans efficacité d'une Bosnie solide et réaliste. Ligue 1, Ineos restera propriétaire de l'OGC Nice au moins pour les prochains mois. Les discussions engagées en vue d'une cession du club à un investisseur américain ont pris fin vendredi sans accord. Tennis, tournoi de Stuttgart aux portes d'une première demi-finale sur le circuit depuis octobre dernier à Bruxelles. Juvanin Petchi-Périquer, 22 ans, s'est incliné hier en quart de finale face à Alexander Bublik à l'issue d'un match sans break. Une opposition remportée en 2-7, 7-6 et 7-6. Par ailleurs, la demi-finale franco-française espérée à Sertogenbosch entre Adrien Manarino et Benjamin Brosi n'aura pas lieu. Le Nîmois issu des qualifications n'a pas pesé lourd, 6-2, 6-4 hier en quart de finale face à l'Australien Alex de Minaur. C'est donc le 6e mondial qui sera opposé à Manarino pour une place en finale. Cyclisme profitant d'un gros travail dans la dernière montée de Luc Tuckwell hier sur la 6e étape du Tour Auvergne-Rhône-Alpes. Maxime Van Gils a parachevé une journée de rêve pour l'équipe Red Bull Bora Hansgrohe en remportant l'étape. L'Australien quant à lui endosse le maillot leader. Formule 1, Lando Norris sur McLaren a signé le meilleur temps de la deuxième séance d'essais libres du Grand Prix de Barcelone. Hier en Catalogne, le champion du monde britannique absent dans la matinée a devancé son compatriote George Russell sur Mercedes qui s'était montré le plus rapide lors de la première séance. C'est la fin de ce flash, une très bonne journée à notre écoute.

Ce soir, le stress ne dominera pas votre esprit. L'anxiété ne contrôlera pas vos pensées. La peur ne prendra pas le dessus, parce que la parole de Dieu est vivante. Et lorsqu'elle est proclamée, elle produit la paix. Dans cette vidéo, je vais déclarer 100 versets bibliques sur votre vie. Chacune de ces paroles est une vérité qui est plus forte que vos inquiétudes. Chaque promesse est plus réelle que vos peurs. Vous n'allez pas lutter pour dormir. Vous allez entrer dans le repos, car la paix de Dieu va garder votre cœur. La présence du Seigneur va remplir votre chambre et votre esprit va s'apaiser. Restez jusqu'à la fin. Laissez chaque déclaration renouveler votre pensée. Ce soir, vous dormirez en paix. Avant de commencer à vous déclarer ces versets, je voudrais vous partager quelque chose de très simple. Si vous désirez apprendre à reconnaître la voix de Dieu dans votre esprit, si vous souhaitez entrer plus profondément dans cette paix intérieure que seul un cœur à cœur avec Dieu peut donner, j'ai écrit un guide pratique et biblique pour vous accompagner, le livre « À l'écoute de Dieu », pour apprendre à discerner sa voix, à marcher dans l'intimité avec lui et vivre dans le repos de sa présence. La voix de Dieu n'est pas bruyante, elle est paisible. Elle éclaire notre chemin, elle nous rassure. Alors si cela résonne avec votre cœur, vous trouverez le lien dans la description de cette vidéo pour télécharger gratuitement les 3 premiers chapitres ou pour vous procurer le livre. Et maintenant, entrons dans ces versets bibliques qui apaisent l'âme. Commençons. Psaume 4, 9. Je me couche et je m'endors en paix, car toi seul, ô Éternel, tu me donnes la sécurité dans ma demeure. Psaume 3, 6. Je me couche et je m'endors. Je me réveille, car l'Éternel est mon soutien. Psaume 23, versets 1 à 3. L'Éternel est mon berger, je ne manquerai de rien. Il me fait reposer dans de verts pâturages. Il me dirige près des eaux paisibles. Il restaure mon âme. Il me conduit dans les sentiers de la justice à cause de son nom. Psaume 23, verset 4. Quand je marche dans la vallée de l'ombre de la mort, je ne crains aucun mal, car tu es avec moi. Ta houlette et ton bâton me rassurent. Psaume 23, verset 6. Oui, le bonheur et la grâce m'accompagneront tous les jours de ma vie, et j'habiterai dans la maison de l'Éternel jusqu'à la fin de mes jours. Psaume 29, verset 11. L'Éternel donne la force à son peuple. L'Éternel bénit son peuple, et il le rend heureux. Psaume 34, verset 5. Quand on tourne vers lui les regards, on est rayonnant de joie, et le visage ne se couvre pas de honte. Psaume 46, verset 2. Dieu est pour nous un refuge et un appui, un secours qui ne manque jamais dans la détresse. C'est pourquoi nous sommes sans crainte quand la terre est bouleversée et que les montagnes chancellent au cœur des mers. Psaume 46, verset 11. L'Éternel des armées est avec nous. Le Dieu de Jacob est pour nous une haute retraite. Psaume 55, verset 23. Remets ton sort à l'Éternel et il te soutiendra. Il ne laissera jamais chanceler le juste. Psaume 62, verset 2. Oui, c'est en Dieu que mon âme se confie. De lui vient mon salut. Psaume 62, versets 6 à 9. Oui, c'est en Dieu que mon âme se confie. De lui vient mon salut. Oui, c'est lui qui est mon rocher et mon salut, ma haute retraite. Je ne chancellerai pas. Sur Dieu repose mon salut et ma gloire. Le rocher de ma force, mon refuge, est en Dieu. En tout temps, peuple, confiez-vous en lui. Répandez vos cœurs en sa présence, car Dieu est notre refuge. Psaume 91, versets 1 et 2. Celui qui demeure sous l'abri du Très-Haut repose à l'ombre du Tout-Puissant. Je dis à l'Éternel mon refuge et ma forteresse, mon Dieu en qui je me confie. Psaume
Psaume 91, versets 4 à 6. Il te couvrira de ses plumes, et tu trouveras un refuge sous ses ailes. Sa fidélité est un bouclier et une cuirasse. Tu ne craindras ni les terreurs de la nuit, ni la flèche qui vole de jour, ni la peste qui marche dans les ténèbres, ni la contagion qui frappe en plein midi. Psaume 91, verset 11. Car il ordonnera à ses anges de te garder dans toutes tes voies. Psaume 94, verset 19. Quand les pensées s'agitent en foule au-dedans de moi, tes consolations réjouissent mon âme. Psaume 112, verset 1 à 7. Heureux l'homme qui craint le Seigneur et qui trouve plaisir dans ses commandements. Il ne craint point les mauvaises nouvelles. Son cœur est ferme, confiant en l'Éternel. Psaume 116, verset 7. Mon âme, retourne à ton repos, car l'Éternel t'a fait du bien. Psaume 119, verset 165. Il y a beaucoup de paix pour ceux qui aiment ta loi, et il ne leur arrive aucun malheur. Psaume 121, verset 3 à 5. Il ne permettra point que ton pied chancelle.

Elle est affermie pour toujours. Des montagnes entourent Jérusalem. Ainsi l'Éternel entoure son peuple, dès maintenant et à jamais. Psaume 127, verset 2. En vain vous levez-vous le matin, vous couchez-vous tard et mangez-vous le pain de douleur. Il en donne autant à ses bien-aimés pendant leur sommeil. Psaume 139, verset 5. Tu m'entoures par derrière et par devant, et tu mets ta main sur moi. Psaume 139, versets 9 et 10. Si je prends les ailes de l'aurore et que j'aille habiter à l'extrémité de la mer, là aussi ta main me conduira et ta droite me saisira. Proverbe chapitre 3, verset 24. Si tu te couches, tu seras sans crainte, et quand tu seras couché, ton sommeil sera doux. Proverbe 18, verset 10. Le nom de l'Éternel est une tour forte. Les justes s'y réfugient et se trouvent en sûreté. Ésaïe 26, verset 3. À celui qui est ferme dans ses sentiments, tu assures la paix. La paix parce qu'il se confie en toi. Je prie maintenant pour vous, afin que l'Éternel vous accorde sa paix, sa grâce. Je prie que ces versets maintenant de la parole s'applique à votre vie et que vous expérimentiez une profonde sécurité intérieure. Je prie pour la manifestation de l'Esprit de Dieu, que vous soyez enveloppé de son réconfort, de sa consolation, et que votre âme soit dans la paix maintenant. Shalom. Ésaïe chapitre 30, verset 15. Car ainsi a parlé le Seigneur, l'Éternel, le Saint d'Israël. C'est dans la tranquillité et le repos que sera votre salut. C'est dans le calme et la confiance que sera votre force. Mais vous ne l'avez pas voulu. Je prie maintenant que votre âme soit dans le calme et la paix, la tranquillité et le repos. Ésaïe 32, versets 17 et 18. L'œuvre de la justice sera la paix, et le fruit de la justice, le repos et la sécurité pour toujours. Mon peuple habitera dans le séjour de la paix, dans des demeures sûres, dans des asiles tranquilles. Je vous invite maintenant à respirer profondément. Si vous ressentez déjà plus de calme, c'est la puissance de la parole de Dieu en action. Mais ne quittez pas maintenant. Dans les prochaines déclarations, nous allons proclamer des vérités qui brisent l'anxiété à la racine et installent une paix durable dans votre esprit. Ces versets que je vais déclarer changent l'atmosphère. Alors restez jusqu'à cette prochaine section. La paix va encore s'approfondir. Ésaïe 40, verset 29. Il donne de la force à celui qui est fatigué et il augmente la vigueur de celui qui tombe en défaillance. Ésaïe 40, 31. Mais ceux qui se confient en l'Éternel renouvellent leur force. Ils prennent le vol comme les aigles. Ils courent et ne se lassent point. Ils marchent et ne se fatiguent point. Ésaïe 41, verset 10. Ne crains rien, car je suis avec toi. Ne promène pas des regards inquiets, car je suis ton Dieu. Je te fortifie, je viens à ton secours, je te soutiens de ma droite triomphante. Ésaïe 41, verset 13. Car je suis l'Éternel, ton Dieu, qui fortifie ta droite, qui te dit « Ne crains rien, je viens à ton secours. » Ésaïe 43, verset 1er. Ainsi parle maintenant l'Éternel qui t'a créé, ô Jacob. Celui qui t'a formé, ô Israël, ne crains rien car je te rachète. Je t'appelle par ton nom, tu es à moi. Si tu traverses les eaux, je serai avec toi. Et les fleuves, ils ne te submergeront point. Si tu marches dans le feu, tu ne te brûleras pas. Et la flamme ne t'embrasera pas. Ésaïe 54, verset 10. Quand les montagnes s'éloigneraient,
quand les collines

0: chancellerai. Mon amour ne s'éloignera pas de toi, et mon alliance de paix ne chancellera pas, dit l'Éternel qui a compassion de toi. » Jérémie 29, verset 11. « Car je connais les projets que j'ai formés sur vous, dit l'Éternel, projets de paix et non de malheur, afin de vous donner un avenir et de l'espérance. » Jérémie 31, verset 25. « Car je rafraîchirai l'âme altérée, et je rassasierai toute âme languissante. Je prie maintenant pour que la pluie bienfaisante de Dieu coule sur vous. Je prie que votre âme maintenant soit rafraîchie, vivifié par l'amour de Dieu. Esprit de Dieu, viens, souffle sur celui qui regarde, sur celle qui regarde cette vidéo et donne-leur maintenant un temps de rafraîchissement, de paix, de réconfort, que leur âme soit nourrie et rassasiée par ta présence. Amen. » Lamentation de Jérémie, chapitre 3, verset 22. Les bontés de l'Éternel ne sont pas épuisées. Ses compassions ne sont pas à leur terme. Elles se renouvellent chaque matin. Ô Seigneur, que ta fidélité est grande. Nahum, chapitre 1er, verset 7. L'Éternel est bon. Il est un refuge au jour de la détresse. Il connaît ceux qui se confient en lui. Psaume 9, verset 11. Ceux qui connaissent ton nom se confient en toi, car tu n'abandonnes pas ceux qui te cherchent, ô Éternel. Psaume 16, verset 8. Je mets toujours l'Éternel devant moi. Parce qu'il est à ma droite, je ne chancelle pas. Psaume 18, verset 3. Je m'écris, loué soit l'Éternel, et je suis délivré de mes ennemis. Psaume 27, verset 1er. L'Éternel est ma lumière et mon salut. De qui aurais-je crainte? L'Éternel est le soutien de ma vie. De qui aurais-je peur? Psaume 27, verset 13. Oh, si je n'étais pas sûr de voir la bonté de l'Éternel sur la terre des vivants. Espère en l'Éternel. Fortifie-toi et que ton cœur s'affermisse. Espère en l'Éternel. Psaume 31, verset 25. Fortifiez-vous et que votre cœur s'affermisse, vous tous qui espérez en l'Éternel. Psaume 34, verset 19. Le malheur atteint souvent le juste, mais l'Éternel l'en délivre toujours. Psaume 37, verset 5. Recommande ton sort à l'Éternel, mets en lui ta confiance et il agira. Psaume 37, verset 7. Garde le silence devant l'Éternel et espère en lui. Ne t'irrite pas contre celui qui réussit dans ses voies. Psaume 42, verset 6. Pourquoi t'abattu mon âme et gémis-tu au-dedans de moi? Espère en Dieu, car je le louerai encore. Il est mon salut et mon Dieu. Je vous invite à parler à votre âme, à prendre soin de vous-même, à vous rassurer. Peut-être que votre cœur est dans la peur, dans l'anxiété, dans l'inquiétude. Parlez-vous à vous-même, utilisez votre propre prénom, comme je vais le faire maintenant. David, Dieu est là, tu peux lui faire confiance, ça va aller. Tu peux lâcher prise, confie-toi en lui. Parlez à votre âme, afin de la rassurer et surtout d'espérer en Dieu. Psaume 56, verset 4. En Dieu, je me confie. Je ne crains rien. Que peuvent me faire des hommes? Psaume 61, verset 3. Car tu es pour moi un refuge, une tour forte contre l'ennemi. Psaume 73, verset 26. Ma chair et mon cœur peuvent se consumer, mais Dieu sera toujours le rocher de mon cœur et mon partage. Psaume 84, verset 12. L'Éternel Dieu est un soleil et un bouclier. L'Éternel donne la grâce et la gloire. Il ne refuse aucun bien à ceux qui marchent dans l'intégrité. Psaume 86, verset 7. au jour de ma détresse, je t'invoque, car tu m'exauces. Psaume 112, verset 6. Car il ne chancelle jamais. La mémoire du juste dure toujours. Il ne craint point les mauvaises nouvelles. Son cœur est ferme, confiant en l'Éternel. Proverbe 3, verset 5. Confie-toi en l'Éternel de tout ton cœur et ne t'appuie pas sur ta sagesse. Reconnais-le dans toutes tes voies et il aplanira tes sentiers. Je prie maintenant pour que votre sentier, les obstacles qui sont devant vous soient aplanis et que vous vous réveillez en apprenant de bonnes nouvelles. Je prie que Dieu vous donne la confiance et la stratégie nécessaire, au-delà de votre propre sagesse, que vous puissiez reconnaître le Seigneur dans vos voies, dans vos chemins, et que vous puissiez marcher à sa suite. Je vous bénis maintenant, au nom de Jésus. Ecclésias, chapitre 3, verset 1er. Il y a un temps pour tout, un temps pour toute chose sous les cieux. Et je déclare maintenant que c'est le temps du repos. C'est le temps de vous confier en Dieu. C'est le temps de voir sa gloire. Ésaïe, chapitre 12, verset 2. Voici, Dieu est ma délivrance. Je serai plein de confiance et je ne craindrai rien. Car l'Éternel est ma force et le sujet de mes louanges. C'est lui qui m'a sauvé. Ésaïe 55, verset 12. Oui, vous sortirez avec joie et vous serez conduits en paix. Les montagnes et les collines éclateront d'allégresse devant vous et tous les arbres de la campagne battront des mains. Matthieu, chapitre 6, verset 25. C'est pourquoi Jésus dit, ne vous inquiétez pas pour votre vie de ce que vous mangerez, ni pour votre corps de quoi vous serez vêtu. La vie n'est-elle pas plus que la nourriture, et le corps plus que le vêtement? Regardez les oiseaux du ciel, ils ne sèment ni ne moissonnent, et ils n'amassent rien dans des greniers, et votre Père céleste les nourrit. Ne valez-vous pas beaucoup plus qu'eux? Qui de vous, par ses inquiétudes, peut ajouter une coudée à la durée de sa vie? Je prie maintenant, alors que ce sont peut-être vos inquiétudes, que Dieu pourvoie à vos besoins, à votre nourriture, à votre vêtement et à tout ce dont vous avez besoin. Je vous bénis. Je prie, Seigneur, que tu entendes les cris et les souffrances et les larmes de tes enfants. Et comme tu le dis dans ta parole, dans le Notre Père, donne-leur leur pain quotidien. Donne-leur ce dont ils ont besoin. Nous nous tournons vers toi. Je vous bénis maintenant et j'appelle la provision de Dieu dans votre vie. Amen. Matthieu, chapitre 6, verset 33. Cherchez premièrement le royaume et la justice de Dieu, et toutes ces choses vous seront données par-dessus. Ne vous inquiétez donc pas du lendemain, car le lendemain aura soin de lui-même. À chaque jour suffit sa peine. Je vous invite maintenant à confier votre lendemain à Dieu. Déchargez-vous sur lui. Matthieu 11, 28. Venez à moi, vous tous qui êtes fatigués et chargés, et je vous donnerai du repos. Prenez mon joug sur vous et recevez mes instructions, car je suis doux et humble de cœur. Et vous trouverez du repos pour vos âmes. Car mon joug est doux et mon fardeau léger. Marc, chapitre 4, verset 39. S'étant réveillé, Jésus menaça le vent et dit à la mer, « Silence, tais-toi !» Et il eut un grand calme. Au nom de Jésus, je prie maintenant pour que la tempête dans votre vie se calme. J'ordonne la paix à vos circonstances et que tout ce qui s'est levé contre vous maintenant soit apaisé, que vous soyez mis au large. Je prie maintenant pour la quiétude, la sérénité, la paix et le repos. Je vous bénis au nom de Jésus. Jean, chapitre 14, verset 1er. Jésus dit, « Que votre cœur ne se trouble point. Croyez en Dieu et croyez en moi. » Jean, chapitre 14, verset 27. Jésus dit, « Je vous laisse la paix. Je vous donne ma paix. Je ne vous donne pas comme le monde donne. Que votre cœur ne se trouble point et ne s'alarme point. Je prie que vous expérimentiez maintenant la paix, le shalom de Dieu. Que cette paix qui est sur moi vienne sur vous maintenant au nom de Jésus, Esprit de Dieu. Je prie que les cœurs qui étaient troublés, agités, alarmés, soient apaisés maintenant par ta paix qui surpasse toute intelligence. Au nom de Jésus, amen. Jean chapitre 16, verset 33. Je vous ai dit ces choses afin que vous ayez la paix en moi. Vous aurez des tribulations dans le monde, mais prenez courage, j'ai vaincu le monde. Actes chapitre 17, verset 8. Car en lui nous avons la vie, le mouvement et l'être. Dieu est votre source. Puisez en lui tout ce dont vous avez besoin. Romains chapitre 5, verset 1. Étant donc justifiés par la foi, nous avons la paix avec Dieu par notre Seigneur Jésus-Christ. Romains chapitre 8, verset 1. Il n'y a donc maintenant aucune condamnation pour ceux qui sont en Jésus-Christ. Si actuellement vous vivez dans la culpabilité ou vous êtes accusé dans vos pensées, je déclare maintenant que le sang de Jésus vous purifie et vous lave. Je fais taire l'accusateur et je déclare la paix dans vos pensées et la fin de cette culpabilité maintenant. Au nom de Jésus. Amen. Romains chapitre 8 verset 6. Et l'affection de la chair, c'est la mort. Tandis que l'affection de l'esprit, c'est la vie et la paix. Romains chapitre 8 verset 11. Et si l'esprit de celui qui a ressuscité Jésus d'entre les morts habite en vous, celui qui a ressuscité Christ d'entre les morts rendra aussi la vie à vos corps mortels par son esprit qui habite en vous. C'est l'esprit de Jésus, l'esprit de paix, l'esprit de Dieu qui habite en vous. Amen. Romains chapitre 8 verset 15. Et vous n'avez pas reçu un esprit de servitude pour être encore dans la crainte, mais vous avez reçu un esprit d'adoption par lequel nous crions « Abba, Père ». Je déclare maintenant que l'Esprit de Dieu vous communique cet esprit d'adoption. Je déclare la fin de la solitude et je prie que vous ayez maintenant la capacité de vous reposer sur Dieu, de vous décharger sur Lui, parce que vous êtes revenu dans sa maison. Je vous bénis. Amen. Romains chapitre 8, verset 28. Nous savons du reste que toutes choses concourent au bien de ceux qui aiment Dieu, de ceux qui sont appelés selon son dessein. Romains chapitre 8, versets 38 à 39. Car j'ai l'assurance que ni la mort, ni la vie, ni les anges, ni les dominations, ni les choses présentes, ni les choses à venir, ni les puissances, ni la hauteur, ni la profondeur, ni aucune autre créature ne pourra nous séparer de l'amour de Dieu manifesté en Jésus-Christ notre Seigneur. 1 Corinthiens chapitre 14 verset 33. Car Dieu n'est pas un Dieu de désordre, mais de paix. 2 Corinthiens chapitre 4 verset 16. C'est pourquoi nous ne perdons pas courage. Et lors même que notre homme extérieur se détruit, notre homme intérieur se renouvelle de jour en jour, car nos légères afflictions du moment présent produisent pour nous, au-delà de toute mesure, un poids éternel de gloire, parce que nous regardons non point aux choses visibles, mais à celles qui sont invisibles. Car les choses visibles sont passagères, et les choses invisibles sont éternelles. Je vous invite à vous fixer vos yeux, à contempler Jésus, à réaliser ce qu'il vous a acquis à la croix. 2 Corinthiens chapitre 12 verset 9. Ma grâce te suffit, car ma puissance s'accomplit dans la faiblesse. Je me glorifierai donc bien plus volontiers de mes faiblesses, afin que la puissance de Christ repose sur moi. Peut-être que l'ennemi vous dit actuellement, regarde ta vie, tu es faible, Dieu ne peut pas t'utiliser, mais c'est exactement le contraire. La puissance de Dieu veut se manifester au travers de vous. Ne considérez donc pas juste vos circonstances, mais acceptez que Dieu peut agir au travers de vous pour bénir ceux qui vous entourent. Galates chapitre 5, verset 22. Mais le fruit de l'esprit, c'est l'amour, la joie, la paix, la patience, la bonté, la bienveillance et la foi. Je prie maintenant que le fruit de l'esprit, que la paix, se développe et pousse abondamment dans votre vie. Éphésiens chapitre 2, verset 14. Car il est notre paix, lui qui des deux n'en a fait qu'un et qui a renversé le mur de séparation. Philippiens chapitre 4, verset 6. Ne vous inquiétez de rien, mais en toute chose faites connaître vos besoins à Dieu par des prières et des supplications avec des actions de grâce. Et la paix de Dieu qui surpasse toute intelligence gardera vos cœurs et vos pensées en Jésus-Christ. Philippiens chapitre 4, verset 8. Au reste, frères, que tout ce qui est vrai, que tout ce qui est aimable, que tout ce qui est juste, que tout ce qui est pur, que tout ce qui mérite l'approbation, ce qui est vertueux et digne de louange soit l'objet de vos pensées. Peut-être qu'actuellement vous êtes dans l'anxiété ou vous manquez de paix, mais prenez un instant pour considérer vos pensées. À quoi pensez-vous? Qu'est-ce qui tourne dans votre tête? Décidez de fixer vos yeux sur Jésus, sur sa parole. Arrêtez de ruminer, de ressasser dans votre cœur. Peut-être que vous avez besoin de pardonner. Peut-être que vous avez besoin de lâcher prise. Mais l'état de votre âme dépend fortement de ce qu'il y a dans votre tête, de vos pensées. Choisissez de bonnes pensées et votre âme n'en se sentira que mieux. Philippiens chapitre 4, verset 13. Je puis tout par celui qui me fortifie. Peut-être que vous ne sentez pas à la hauteur, mais Jésus est avec vous. Prenez courage. Colossiens chapitre 3, verset 15. Et la paix de Christ, à laquelle vous avez été appelés pour former un seul corps, règne dans vos cœurs. Soyez reconnaissants. Peut-être que vous êtes en train de prendre une décision et vous n'êtes pas en paix. Si vous n'êtes pas en paix, vous pouvez retarder votre décision ou vous pouvez changer d'avis. La paix de Dieu arbitre les choses dans nos cœurs. L'état normal du chrétien, c'est la paix. Mais si vous n'êtes pas en paix, il y a peut-être un problème. Peut-être que tout semble logique, rationnel, on vous a convaincu, mais vous n'êtes pas en paix. Peut-être que c'est le Saint-Esprit qui vous avertit d'un danger, d'un problème. Prenez le temps de réfléchir, priez, lisez la parole de Dieu, laissez le Seigneur parler à votre cœur, demandez des conseils à des conseillers spirituels qui sauront vous aider à prendre de bonnes décisions et vous retrouverez la paix. 1 Thessaloniciens chapitre 5 verset 23. Que le Dieu de paix vous sanctifie lui-même tout entier et que tout votre être, l'esprit, l'âme et le corps soient conservés irrépréhensibles lors de l'avènement de notre Seigneur Jésus-Christ. 2 Thessaloniciens chapitre 3 verset 16. Que le Seigneur de la paix vous donne lui-même la paix en tout temps et de toute manière. 2 Timothée chapitre 1 verset 7. Car ce n'est pas un esprit de timidité que Dieu nous a donné, mais un esprit de force, d'amour et de sagesse. Hébreux chapitre 4, verset 9. Il y a donc un repos de sabbat réservé au peuple de Dieu. Car celui qui entre dans le repos de Dieu se repose de ses œuvres, tout comme Dieu s'est reposé des siennes. Et forçons-nous donc d'entrer dans ce repos, afin que personne ne tombe en donnant le même exemple de désobéissance. Il y a une paix, un repos à obéir à Dieu. Peut-être qu'actuellement vous avez désobéi au Seigneur ou à sa parole et vous n'êtes pas en paix. La Bible nous dit dans Ésaïe qu'il n'y a pas de paix pour le méchant. Vous pouvez vous repentir, faites demi-tour, demandez pardon à Dieu. Repentez-vous et vous retrouverez la paix. Peut-être que vos os se consument à l'intérieur de vous parce qu'il y a une faute que vous n'avez pas confessée au Seigneur. Si vous vous approchez de lui sincèrement et que vous lui demandez pardon, il est fidèle et juste pour vous pardonner. Et vous aurez à nouveau accès à son repos. Hébreux chapitre 13, verset 5. ne vous livrez pas à l'amour de l'argent. Contentez-vous de ce que vous avez. Car Dieu lui-même a dit, « Je ne te délaisserai point et je ne t'abandonnerai point. » C'est donc avec assurance que nous pouvons dire, « Le Seigneur est mon aide, je ne craindrai rien. Que peut me faire un homme ?» Peut-être que vous avez laissé la cupidité s'installer dans votre cœur et cela vous a volé votre paix. Vous pouvez tout à nouveau faire confiance à Jésus, vous souvenir qu'il est celui qui pourvoit à vos besoins. Travaillez honnêtement et laissez le Seigneur prendre soin de vous et vous retrouverez la paix. Je vous invite maintenant à respirer profondément. Certainement, la paix est déjà en train de s'installer dans votre cœur. Mais maintenant, nous allons entrer dans des déclarations les plus profondes qui vont ancrer la sécurité dans votre esprit et fermer la porte à la peur pour la nuit et les jours suivants. Restez encore quelques instants. Les prochains versets vont sceller cette paix dans votre cœur et vous conduire dans un repos encore plus profond. Continuons. Jacques, chapitre 1er, verset 5. Si quelqu'un d'entre vous manque de sagesse, qu'il la demande à Dieu, qu'il donne à tous simplement et sans reproche, et elle lui sera donnée. Peut-être que vous vous posez des questions, vous avez un projet, il y a des choses qui sont là devant vous, des obstacles, des situations, et vous ne savez pas quoi faire. Vous vous sentez seul, vous tournez à gauche et à droite. Mais vous pouvez demander à Dieu la sagesse pour prendre des bonnes décisions. Et il va vous la donner sans reproche. 1 Pierre, chapitre 5, verset 7. Déchargez-vous sur lui de tous vos soucis, car lui-même prend soin de vous. 1 Pierre, chapitre 5, verset 10. Le Dieu de toute grâce qui vous a appelé en Jésus-Christ à sa gloire éternelle, après que vous aurez souffert un peu de temps, vous perfectionnera lui-même, vous affermira, vous fortifiera et vous rendra inébranlable. 2 Pierre, chapitre 1er, verset 2. Que la grâce et la paix vous soient multipliées par la connaissance de Dieu et de Jésus notre Seigneur. Si vous cherchez la paix, cherchez Dieu. Approchez-vous de Jésus. Et plus vous aurez cette révélation de qui il est, plus la paix et la grâce vont se multiplier dans votre vie. 1 Jean, chapitre 4, verset 4. Vous, petits enfants, vous êtes de Dieu, et vous les avez vaincus, parce que celui qui est en vous est plus grand que celui qui est dans le monde. 1 Jean, chapitre 4, verset 18. Il n'y a point de crainte dans l'amour, mais l'amour parfait bannit la crainte. Car la crainte suppose un châtiment, et celui qui craint n'est pas parfait dans l'amour. Je prie maintenant que l'amour de Dieu soit répandu dans votre cœur, et que votre âme en soit saturée, et que la paix s'installe, et qu'il n'y ait plus de place pour la crainte. Au nom de Jésus. Amen. Troisième épître de Jean, verset 2. Bien-aimé, je souhaite que tu prospères à tous égards et sois en bonne santé, comme prospère l'état de ton âme. Et je prie maintenant pour vous cette prière, afin que vous puissiez prospérer, vous multiplier à tous égards, corps, âme et esprit. Apocalypse, verset 21, chapitre 21, verset 4. Il essuiera toute larme de leurs yeux, et la mort ne sera plus. Il n'y aura plus ni deuil, ni cri, ni douleur, car les premières choses ont disparu. Soyez encouragés et fortifiés, que votre espoir soit renouvelé dans le fait qu'un jour, toutes ces choses auront disparu. Jésus vous a promis la vie éternelle. Apocalypse, chapitre 22, verset 5. Il n'y aura plus de nuit, et ils n'auront besoin ni de lampe, ni de lumière, parce que le Seigneur Dieu les éclairera, et ils régneront au siècle des siècles. Sophonie, chapitre 3, verset 17. L'Éternel, ton Dieu, est au milieu de toi comme un héros qui sauve. Il fait de toi sa plus grande joie. Il garde le silence dans son amour. Il a pour toi des transports d'allégresse. J'aimerais terminer maintenant en priant cette prière de Nombres, chapitre 6, verset 24. Que l'Éternel te bénisse et qu'il te garde. Que l'Éternel fasse luire sa face sur toi et qu'il t'accorde sa grâce. Que l'Éternel tourne sa face vers toi et qu'il te donne la paix. Au nom de Jésus. Amen. Si vous avez ressenti cette paix, si votre cœur s'est apaisé en entendant la parole de Dieu, sachez que cette paix se cultive dans l'intimité quotidienne avec Dieu. Apprendre à écouter la voix de Dieu dans votre esprit va transformer profondément votre vie intérieure. La voix de Dieu va vous guider, vous rassurer et maintenir la paix dans votre cœur. 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Vous trouverez dans la description de cette vidéo le lien pour télécharger gratuitement les 3 premiers chapitres. Et maintenant, que la paix de Dieu vous accompagne dans votre journée, dans votre sommeil, que Dieu vous bénisse. Partagez cette vidéo à quelqu'un qui en a besoin. Je vous dis à très bientôt.
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3: Bienvenue dans notre émission « La vérité de l'Évangile ». Je suis heureux que vous soyez avec nous aujourd'hui. Nous commençons une toute nouvelle série. Mais permettez-moi de vous dire avant de démarrer qu'il s'agit de la toute première émission que nous réalisons dans notre nouveau bâtiment à Woodland Park, dans le Colorado. Si certains d'entre vous regardent cette émission pour la première fois, sachez que nous avons déménagé l'ensemble de nos activités de Colorado Springs à Woodland Park au cours de ces 18 derniers mois. Nous avions environ 200 employés à Colorado Springs et ils ont maintenant aménagé dans nos nouvelles installations. Au total, nous avons 493 hectares de terrain ici. Le campus principal, où se trouve notre école, est à environ 1 km d'ici. Nous avons acheté ces locaux en 2017 et nous les avons remodelés entièrement. Le studio n'est pas encore terminé, donc tout cela est temporaire. Mais Dieu soit loué, nous sommes maintenant officiellement dans nos nouvelles installations. Je voulais donc louer le Seigneur pour cela et remercier nos partenaires. Vous savez, Dieu nous a permis de faire des choses qui me dépassent complètement. Et c'est parce que beaucoup d'entre vous ont reçu la parole de Dieu. Vous avez cru en ce que je fais. Vous nous aidez et je veux vous remercier et louer Dieu. Le Seigneur a fait des choses merveilleuses pour nous et nous en sommes vraiment heureux. Aujourd'hui, je vais donc commencer à enseigner une toute nouvelle série intitulée « Le conflit est terminé ». J'ai un livre à ce sujet disponible en plusieurs langues. J'ai aussi cette série sous forme de CD et DVD et également un guide d'études. J'y reviendrai et nous reparlerons plus tard de ces ressources. Permettez-moi juste de dire que beaucoup de personnes ont des difficultés à s'identifier au titre de cet enseignement, au premier abord. Mais au fur et à mesure que j'avancerai dans ce message, vous comprendrez de quoi il s'agit. Et j'aimerais commencer dans Luc chapitre 2 et lire des versets qui sont typiquement utilisés à la période de Noël pour installer une certaine ambiance. Il parle de paix sur terre, de bonne volonté envers les hommes. Mais je crois qu'il s'agit d'une application totalement erronée, d'une mauvaise compréhension de ce dont Dieu parlait réellement. Et permettez-moi de dire, avant d'aborder ces Écritures, que je vais aller à l'encontre de beaucoup, voire même énormément de traditions religieuses. Et les gens sont offensés lorsque vous commencez à aller à l'encontre des choses qu'ils ont présumées être vraies et acceptées comme étant la vérité toute leur vie. Et il y a une résistance naturelle à cela. Mais permettez-moi de vous poser une question d'entrée de jeu. Comment les choses fonctionnent-elles pour vous? Vous savez, la grande majorité des personnes que je rencontre, notamment les chrétiens que je rencontre, et auprès desquels j'exerce mon ministère, ont une montagne de problèmes. Ils savent que la parole de Dieu promet que le Seigneur répondra à nos prières, que tout est possible à celui qui croit, et pourtant il ne voit pas les résultats qu'il désire. Le chrétien moyen est frustré et ne comprend pas pourquoi les choses ne fonctionnent pas pour lui. Puis vous commencez à enseigner quelque chose qui va un tout petit peu à l'encontre de ce qu'il a cru toute sa vie, et immédiatement il y a cette résistance. Il se dit « Non, comment osez-vous aller contre telle ou telle idée ?» Mais sachez que la Bible dit dans Proverbe 23:7 « Car comme il pense dans son cœur, ainsi est-il. » Donc votre vie suit le chemin de vos pensées dominantes. Il se peut que certains éléments, certaines informations n'aient pas encore été assimilées et n'aient pas encore apporté un changement dans votre vie. Il se peut qu'il n'ait pas encore vraiment modifié vos objectifs ou votre vision des choses. Il se peut même que vous ayez certaines pensées individuelles qui sont justes, mais sachez que votre vie va dans le sens de vos pensées dominantes, celles de votre cœur. La façon dont vous pensez dans votre cœur, c'est la façon dont vous êtes. De ce fait, si vous voyez quelque chose qui ne fonctionne pas dans votre vie et que vous savez que Dieu a quelque chose de mieux pour vous, alors sachez qu'une partie de ce processus consiste à changer la manière dont vous pensez. Je dis tout cela afin que vous soyez préparés, afin que vous sachiez que je vais m'opposer à beaucoup de traditions religieuses. Et ne vous accrochez pas à celles-ci au point de ne pas être ouvert à recevoir quelque chose de nouveau. Je vais partager des choses avec vous qui, je peux vous le garantir, iront à l'encontre de la grande majorité de ce que la religion enseigne aujourd'hui. Et bien sûr, je ne suis pas contre le vrai christianisme, je ne suis pas contre l'Église véritable, mais je dis que tous ceux qui prétendent être des serviteurs de Dieu n'exercent pas toujours le ministère correctement. Vous savez, je voyage beaucoup. J'ai eu l'occasion plusieurs fois d'exercer mon ministère dans des pays étrangers. Et je fais appel à des interprètes. Et à mon avis, un interprète peut être soit une bénédiction, soit une malédiction, selon la manière dont il s'y prend. J'ai eu des interprètes qui étaient tellement bons que j'avais vraiment envie de m'arrêter et de les écouter parler parce qu'ils étaient formidables. Je disais quelque chose qui n'était pas particulièrement hilarant, mais lorsque l'interprète le disait, les gens hurlaient de rire. Certains d'entre eux le communiquaient mieux que moi. Mais il m'est également arrivé de prêcher avec un interprète et que ce dernier ne soit pas d'accord avec moi. Je me souviens d'une occasion particulière en Allemagne. Je disais des choses et je me suis rendu compte que les gens ne réagissaient pas comme ils le devraient. Et le pasteur de l'église a fini par se lever, il a fait asseoir l'interprète et a appelé quelqu'un d'autre. Et après le service, je lui ai demandé ce qui se passait. Et il m'a dit que cet interprète n'était pas d'accord avec moi et avec ce que j'enseignais. Par conséquent, lorsque je disais quelque chose, et ce sont d'ailleurs certaines des choses dont je vais parler au cours de cette série, mais si ce que je disais était contraire à ces traditions religieuses, il changeait ce que j'avais dit et disait autre chose. Et vous savez, un interprète n'est pas censé dire ce qu'il a envie de dire, il n'est pas censé communiquer ce qu'il pense ou ses propres opinions. Il est censé interpréter pour la personne qui parle. Et par ailleurs, en tant qu'enseignant, nous ne sommes pas censés enseigner nos propres doctrines ou nos propres opinions. Nous sommes censés entendre Dieu au travers de sa parole et le Saint-Esprit nous enseigne grâce à la parole de Dieu. Et nous sommes censés dire et annoncer les vérités de la parole de Dieu. Et je crois que pour certaines personnes, honnêtement, c'est simplement parce qu'elles ne connaissent rien d'autre. Et puis, il y a ceux qui rejettent délibérément ce que dit la parole de Dieu afin de garder leur propre tradition religieuse. Quelle que soit la motivation, tout le monde ne représente pas Dieu correctement. Et c'est ce que j'essaie de dire. Je vais partager avec vous des versets tirés directement des Écritures. Et cela va certainement remettre en question beaucoup de traditions religieuses. Mais cela ne veut pas dire que c'est faux. Et donc, je veux juste que vous puissiez ouvrir et préparer vos cœurs à recevoir. Si vous pouvez recevoir ce message, je pense que cela transformera votre vie. C'est probablement l'un des sujets que j'aime le plus enseigner. J'aime vraiment cela. Cet enseignement m'a libéré, il est puissant. Et il a le potentiel de révolutionner votre vie. Si vous savez qu'il y a plus et que vous êtes frustré et que vous ne savez pas comment y arriver, que vous n'avez pas l'impression que vous recevez une réponse à vos prières et que les choses ne fonctionnent pas comme vous savez que Dieu aimerait qu'elles fonctionnent dans votre vie, alors sachez que je vais partager des choses avec vous qui vont changer votre vie. Et je suis impatient de vous les transmettre. Commençons par Luc chapitre 2. Ces versets sont souvent utilisés pendant la période de Noël. Luc chapitre 2, verset 8 dit « Il y avait dans la même province des bergers, restant dans les champs et veillant leurs troupeaux pendant la nuit. Et voici l'ange du Seigneur vint sur eux, et la gloire du Seigneur resplendit tout autour d'eux. Et ils eurent grande peur. Et l'ange leur dit « N'ayez pas peur, car voici je vous apporte de bonnes nouvelles de grande joie. » qui seront pour tous les peuples. Car aujourd'hui vous est né dans la ville de David un Sauveur qui est Christ le Seigneur. Et cela sera un signe pour vous. Vous trouverez le bébé emmailloté, couché dans une crèche. Et soudain, il y eut avec l'ange une multitude de l'armée céleste louant Dieu et disant « Gloire à Dieu dans les lieux les plus hauts, et sur terre, paix, bonne volonté envers les hommes. » Et puis l'histoire continue. La plupart d'entre vous connaissez ce récit. Mais je voudrais me concentrer sur le verset 14 qui dit « Gloire à Dieu dans les lieux les plus hauts, et sur terre, paix, bonne volonté envers les hommes. » Vous savez, à la période de Noël, ce verset est souvent cité. Vous le verrez sur les cartes de Noël ou sur les bannières. Il est même cité dans des chansons. Je me souviens d'une chanson qui disait « J'ai entendu les cloches le jour de Noël. On entend jouer leur vieux chant familier et sauvage et doux. Ils répètent les mots « paix sur la terre, bonne volonté envers les hommes. » Et vous savez, c'est pendant la guerre de sécession que cette chanson a été écrite. Et l'homme qui l'a écrite parlait du fait que pendant la période de Noël, les gens parlaient de paix sur la terre et de bonne volonté envers les hommes. Ils proclamaient la paix, que nous devrions marcher dans l'amour les uns avec les autres, et ainsi de suite. En revanche, le deuxième couplet dit qu'il n'y a pas de paix sur terre. Et l'homme qui a écrit cette chanson se lamentait parce qu'il voyait le contraste entre son expérience et ce que ses mots disaient et confessaient. Son fils avait été tué pendant la guerre de sécession et il souffrait à cause de cela. Et c'était en plein milieu de la guerre de sécession, dans les années 1860. Et ce chant parlait de paix sur la terre. Mais il n'y avait aucune paix sur la terre. Mais à la fin, il déclare des paroles positives. Et même s'il ne pouvait pas le voir concrètement dans son expérience, même s'il ne pouvait pas le voir dans la nation, il dit que le mal échouera, que le bien prévaudra, et que la paix règnera sur la terre. En d'autres mots, il a dit « Je ne peux pas le voir, je ne peux pas le comprendre, mais je crois que d'une manière ou d'une autre, peut-être à la fin, les choses se rétabliront et il y aura la paix sur la terre. » Et saviez-vous que Luc 2,14 ne parle pas de cela? Vous entendrez même des traductions qui disent que ces anges chantaient la paix parmi les hommes. Sachez que c'est ce que pensent la plupart des gens. Ils pensent que les anges proclament la venue de Jésus et ils en déduisent que désormais il va y avoir la paix parmi les hommes, que les conflits vont cesser, qu'il y aura une nette amélioration et que tout ira mieux. Mais regardons quelques paroles de Jésus dans Matthieu, chapitre 10. « Voici celui pour qui les anges chantaient à sa naissance. Gloire à Dieu dans les lieux les plus hauts, et sur terre paix, bonne volonté envers les hommes. » Voici celui pour qui ils chantaient et qui dit et écoutait ses propres paroles dans Matthieu, chapitre 10, verset 34. « Ne croyez pas que je sois venu apporter la paix sur la terre. Je ne suis pas venu apporter la paix, mais l'épée, car je suis venu mettre la division entre l'homme et son père, entre la fille et sa mère, entre la belle-fille et sa belle-mère, et l'on aura pour ennemis les membres de sa famille. Celui qui aime son père ou sa mère plus que moi n'est pas digne de moi, et celui qui aime son fils ou sa fille plus que moi n'est pas digne de moi. Celui qui ne prend pas sa croix et ne me suit pas n'est pas digne de moi. Celui qui conservera sa vie la perdra, et celui qui perdra sa vie à cause de moi la retrouvera, et ainsi de suite. » Il s'agit là du prince de la paix, de celui pour qui les anges chantaient « Gloire à Dieu dans les lieux les plus hauts, et sur terre paix, bonne volonté envers les hommes. » Et il dit dans Matthieu 10, 34, « Ne croyez pas que je sois venu apporter la paix sur la terre. Je ne suis pas venu apporter la paix, mais l'épée. » Donc au premier abord, tout cela paraît confus. De quoi s'agit-il? Les anges disaient-ils « Gloire à Dieu dans les lieux les plus hauts, car désormais il y a la paix parmi les hommes ?» Ou est-ce Jésus qui disait vrai en disant qu'il n'était pas venu apporter la paix? Le problème se résout lorsque vous comprenez que ce que ces anges chantaient n'était pas la paix parmi les hommes. Dans Matthieu chapitre 24, Jésus parle de la fin des temps. Et il dit que l'un des signes de la fin des temps est qu'il y aurait davantage de guerres et de menaces de guerre parmi les hommes. Et que les gens diraient « paix, paix ». mais il n'y a pas de paix. Il y a de nombreux exemples. Nous pourrions parcourir la Bible et vous montrer de nombreuses illustrations. Par exemple, lorsque les Écritures disent « et sur terre, paix, bonne volonté envers les hommes », elles ne parlent pas de la paix parmi les hommes. Ce qu'elles déclarent, c'est que le conflit entre Dieu et l'homme à cause du péché, que la guerre déclarée par Dieu contre le péché, qui a mis l'homme au cœur du conflit, qui a déclenché la colère de Dieu et a vu Dieu frapper de mort les gens. Deux Rois 19:35 dit « Cette nuit-là, l'ange de l'Éternel sortit et frappa 185 000 hommes, faisant référence à l'armée de Sanchérib qui s'en prenait à son peuple, et ainsi de suite. La guerre déclarée par Dieu contre notre péché est terminée. » Luc 2:14 parle de la paix sur terre qui vient de Dieu envers les hommes et non pas de la paix parmi les hommes. C'est important. Et je sais qu'en disant cela, certains se disent « Ce n'est pas possible parce que Dieu est toujours en colère contre nous. » Ou encore « La fureur de Dieu est toujours contre nous. » C'est ce que je vais partager avec vous tout au long de cette série. Et si vous parvenez à le comprendre, je crois que je serai en mesure de vous montrer qu'à travers la Nouvelle Alliance, Dieu ne retient pas les péchés des gens contre eux. Dieu n'est plus en colère contre les gens à cause de leurs péchés. Et avec cette simple déclaration, je peux presque entendre les télévisions du monde entier s'éteindre. C'est parce que les gens se disent que c'est de l'hérésie, que ce n'est pas possible. C'est parce que l'Église, dans son ensemble, continue de proclamer que Dieu est en guerre contre nos péchés et que si nous faisons quelque chose de mal, la colère de Dieu va s'abattre sur nous et Dieu va nous punir. Et les gens le disent de différentes manières. Certains disent que l'attentat terroriste du 11 septembre était le jugement de Dieu sur l'Amérique, ou que les ouragans, les dévastations, les tremblements de terre, les incendies, ou le fait que des gens naissent avec certaines malformations sont le fruit de la colère de Dieu, que tout cela représente le châtiment de Dieu à notre égard, ou que Dieu nous suspend par un fil en feu qui est sur le point de rompre, qui se balance au-dessus de l'enfer, et que cette colère doit nous faire nous repentir car nous devons échapper à l'enfer. Tel est le message de certaines personnes. D'autres membres du corps de Christ prêchent une conséquence moindre. Ils disent « Vous n'irez pas en enfer, car une fois que vous êtes né de nouveau, Dieu vous aime jusqu'à un certain point, même si vous péchez. Par contre, il ne vous bénira pas, il ne répondra pas à vos prières. Vous serez malheureux et Dieu vous condamnera. » Ils continuent de croire qu'il y a une colère et un châtiment de la part de Dieu et que le conflit perdure. Mais ce n'est pas le message de l'Évangile. Je vais aborder ces sujets plus en détail, mais permettez-moi d'abord de vous donner un aperçu de ce dont je parlerai plus tard. Dans Romains, chapitre 1, au verset 16, Paul dit « En effet, je n'ai pas honte de l'Évangile de Christ. » Vous savez, le mot « évangile » est devenu un cliché et les gens y font référence pour toutes sortes de choses. S'il s'agit d'un sujet religieux, s'il s'agit de Dieu, les gens diront simplement que c'est l'Évangile. Ils évangélisent à l'extérieur et disent « Vous irez en enfer » ou « Dieu est en colère contre vous » ou « Dieu va vous juger, repentez-vous, sinon vous irez en enfer ». Et ils disent que c'est cela l'Évangile. Mais ce n'est pas cela l'Évangile. Si vous recherchez le mot « évangile » dans le texte grec, c'est un mot qui signifie littéralement « bonne nouvelle ». J'ai étudié cette question et l'un des commentaires que j'ai lus dit que, hormis dans la Bible, dans toute la littérature grecque à laquelle nous avons accès, ce mot grec qui a été traduit par « évangile » dans la Bible King James n'a été utilisé que deux fois. Et ce mot signifie bien « bonne nouvelle », mais il est si rare et si inhabituel. C'est comme une hyperbole qui fait littéralement référence à une nouvelle qui est presque trop bonne pour être vraie. Et c'est la raison pour laquelle il a été si rarement utilisé. Si vous enlevez ce que Dieu a fait pour vous et que vous vous concentrez uniquement sur ce monde naturel déchu, il y aura très peu de bonnes nouvelles et encore moins de nouvelles qui sont presque trop bonnes pour être vraies. Ainsi, Romains 1:16 dit en substance « Je n'ai pas honte de la nouvelle presque trop bonne pour être vraie, de Christ et de ce qu'il a fait pour nous. » Cela signifie que c'est l'amour de Dieu qui nous a été communiqué lorsque Dieu a envoyé son Fils. Et Jésus a pris tous nos péchés, passés, présents et même ceux que nous n'avons pas encore commis. Et il ne peut en être autrement, parce que vous et moi n'avions pas commis de péché lorsque Jésus est mort. Le jour de sa mort, il s'est occupé de tous les péchés, passé, présent et même futur dans son expiation. Toute la colère de Dieu est venue sur Jésus. Dieu a placé sa colère, son châtiment contre notre péché, sur Jésus, afin qu'aujourd'hui, la colère ne soit plus de mise. Le conflit est terminé. Dieu a jugé notre péché. Quelqu'un pourrait penser, voulez-vous dire que le péché est acceptable? Non, le péché est toujours mortel. Le péché n'est pas seulement une offense à Dieu, c'est aussi une porte d'entrée directe pour Satan dans votre vie. Romains chapitre 6, verset 16 dit, « Ne savez-vous pas qu'à celui à qui vous vous soumettez vous-même serviteur pour lui obéir, ces serviteurs vous êtes de celui auquel vous obéissez, soit du péché jusqu'à la mort, soit de l'obéissance jusqu'à la droiture. » Si vous vivez dans le péché, la colère de Dieu contre votre péché a déjà été placée sur Jésus. Et si vous acceptez Jésus comme votre sauveur, sa colère ne viendra jamais sur vous car votre péché a déjà été payé. Cependant, cela ouvre une voie d'accès direct à Satan dans votre vie. Ainsi, même si Dieu ne va pas déverser sa colère sur vous, Satan va tirer parti du péché. Dans Jean chapitre 10, verset 10, il est dit « Le voleur ne vient que pour voler et tuer et détruire. » C'est le seul objectif de Satan. Il ne va pas essayer de vous bénir. Il ne va pas rendre votre vie meilleure, non. Il va voler, tuer et détruire. Donc si vous vous dites que Dieu ne juge pas votre péché, que sa colère contre votre péché a été placée sur Jésus, ou que si vous acceptez Jésus, il n'y a plus de colère de la part de Dieu pour votre péché, tout cela est vrai, mais vous ne pouvez pas simplement vivre dans le péché parce que Satan vous détruira. Satan fera de vous son 4 heures et même son dîner si vous lui ouvrez la voie en allant vivre dans le péché. Autant que vous le pouvez, vous devez vivre une vie sainte et séparée. Aucun d'entre nous n'y parviendra parfaitement, et lorsque nous échouons, louons Dieu car il a déjà placé sa colère contre notre péché sur Jésus. Dieu ne va pas vous condamner ou vous juger. Dieu ne va pas tourner le dos à votre prière sans y répondre. Mais je crois en la repentance. Lorsque vous dites, « Père, je te remercie parce que je suis déjà pardonné à tes yeux. Je sais que tu ne vas pas me juger. Mais j'ai donné à Satan le droit légal de venir dans ma vie et d'y faire des ravages. Et maintenant, je suis désolé, je sais que je n'aurais pas dû le faire, je suis d'accord avec toi. Je confesse que c'est un péché. Et au moment où vous dites cela, ce pardon que vous aviez déjà dans votre esprit, qui est sanctifié et perfectionné pour toujours, je paraphrase un passage tiré de Hébreux chapitre 10, versets 10 et 14, et j'y reviendrai plus en détail au cours de cette série, mais le pardon, l'acceptation, l'amour, la puissance et la joie de Dieu que vous avez déjà dans votre esprit circule au travers de votre âme et dans votre corps lorsque vous vous détournez de ce péché et que vous vous soumettez à nouveau à Dieu. Votre esprit est en règle avec Dieu tout le temps, mais votre corps et votre âme peuvent être soumis au diable. Ce dernier peut vous affecter et vous imposer la maladie, la pauvreté, la dépression, le découragement et la peur, entre autres. Ainsi, autant que vous le pouvez, ne vous soumettez pas au diable, mais si cela se produit, repentez-vous rapidement, détournez-vous de lui, retournez vers Dieu, et puisez dans l'acceptation que Dieu vous a déjà donnée. Quoi qu'il en soit, j'y reviendrai et je traiterai de ces choses avec beaucoup plus de détails. Mais revenons à Luc 2, 14. Les anges glorifiaient Dieu et disaient gloire à Dieu dans les lieux les plus hauts et sur terre paix, bonne volonté envers les hommes. Ils ne parlaient pas de la paix parmi les hommes. J'ai utilisé des versets tirés de Matthieu chapitre 10 dans lesquels Jésus dit qu'il n'est pas venu pour apporter la paix. Il suffit de regarder l'histoire au cours des 2000 dernières années. Soit depuis la venue de Jésus, il ne fait aucun doute qu'il y a eu des cas, probablement des millions, voire des milliards de cas où des personnes ont vu leur vie transformée. Et parce que le Seigneur a étendu son amour sur elles, elles ont été capables de pardonner une offense ou une injustice à quelqu'un d'autre. Il ne fait aucun doute que sur une base individuelle, il y a eu la paix parmi les hommes, à un certain degré. Mais si vous regardez l'histoire dans son ensemble, la paix n'est certainement pas la conséquence de la venue de Jésus sur cette terre. Il y a eu la paix entre Dieu et l'homme. Les anges peuvent la recevoir et dans la mesure où ils la reçoivent et coopèrent, cela affecte leur relation avec les autres. Mais l'histoire a prouvé que certaines des pires guerres, des plus terribles atrocités, notamment l'Holocauste, et d'autres événements qui ont marqué l'histoire du monde se sont produits depuis la venue de Jésus. Jésus n'est pas venu apporter la paix parmi les hommes, mais la paix qui vient de Dieu envers les hommes. le conflit est terminé. Dieu a déclaré la fin du conflit entre lui et l'humanité à cause du péché. Mais la triste réalité est que la plupart des chrétiens n'ont pas compris cela. Et ils continuent à mener une guerre dont l'armistice a été signé et dont le prix a été payé. Or, Dieu n'est pas en colère contre vous. Dieu n'est même pas de mauvaise humeur. Dieu vous aime et vous ne pouvez rien y faire. Vous ne pouvez pas faire en sorte qu'il vous aime plus et vous ne pouvez pas faire en sorte qu'il vous aime moins. Toutefois, vous pouvez profiter de ces avantages si vous renouvelez votre intelligence. Et c'est ce que je vais vous montrer dans mon enseignement intitulé « Le conflit est terminé ». Et croyez-moi, ce livre est puissant. Il sera une énorme bénédiction pour vous. 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
16: Alors, comment nous humilions-nous? En remettant nos soucis à Dieu et en croyant que, peu importe ce que quelqu'un nous fait, qu'il nous maltraite ou qu'il n'agisse pas comme il faut, Dieu prend soin de nous et il s'en occupera.
17: Je fais ce que je fais parce que j'ai vu la puissance de Dieu transformer ma vie. Et il fera de même pour vous.
16: L'humilité est nécessaire pour vivre en paix. C'est probablement la plus difficile des vertus chrétiennes. à acquérir et à conserver. L'orgueil a causé la chute de Satan. Et il essaye de nous faire trébucher avec la même chose. L'humilité signifie être modeste

Lorsque vous commencez à prier pour quelqu'un, à prier sincèrement pour lui, tout d'abord, ne demandez jamais à Dieu de changer quelqu'un d'autre sans lui demander d'abord de vous changer. Ne commencez pas votre prière dans un esprit d'orgueil. Dieu, change-le, change-le, change-le, change-le. Je me souviens quand je priais pour que Dave change. J'étais déterminée, je priais fort. « Dieu, tu dois changer, Dave. Je ne peux plus supporter ça. Dieu, tu dois changer, Dave. » Et Dieu m'a dit, « Dave n'est pas le problème. » Mais alors, qui est le problème? Il n'y a que lui et moi. Et Dieu m'a ouvert les yeux et m'a montré ce que c'était que de vivre avec moi. Et j'ai pleuré pendant 3 jours. Alors, ceux qui jettent toute la responsabilité sur les autres, vous devriez peut-être prendre 1 heure ou 2 pour vous regarder vous-même. Peut-être, juste peut-être, peut-être pas. C'est facile de jeter la responsabilité sur les autres. Tout est de ta faute, de ta faute. Je n'aurais pas agi comme ça si tu n'avais pas fait ça. Chacun d'entre nous est responsable de son propre comportement, peu importe comment les autres agissent. Amen. Et j'ajoute, arrêtez de donner à quelqu'un d'autre la responsabilité de votre joie. Allez. Tu ne m'as pas rendue heureuse. C'est l'humilité de la pensée, et j'adore ça. Ne pas se sous-estimer, mais penser moins à soi-même. Je le répète. L'humilité, c'est l'humilité de la pensée. Donc, vous ne vous donnez pas plus d'importance que vous ne le devriez. Vous ne pensez pas être meilleur que les autres. En fait, cela veut dire que vous ne pensez tout simplement pas beaucoup à vous-même. Parce que vous êtes occupé à penser à ce que vous pourriez faire pour quelqu'un d'autre. Si vous voulez être tellement heureux qu'il vous est difficile de contenir cette joie, demandez simplement à Dieu d'agir en vous pour vous aider à surmonter votre égoïsme. Ce ne sera pas facile. Ce sera le projet de toute une vie. Mais aucun d'entre nous ne peut être égoïste et heureux à la fois. Je pensais, « Oh, c'est toi le problème, c'est toi le problème, c'est toi le problème. » J'ai même pensé que Dieu était le problème. Et que le diable était le problème. Nous aimons tout lui reprocher. Mais j'étais le problème. Ça ne veut pas dire que tout le monde fait tout correctement. Mais le diable adore quand il peut nous faire regarder les autres et ce qui ne va pas en eux. Car alors, nous ne prêtons pas attention à ce que Dieu essaye de faire en nous ou de nous dire. Et ainsi, rien ne change jamais. Donc, ce n'est pas de vous abaisser dans votre estime, mais de penser moins à vous-même. Mon Dieu, n'en avez-vous jamais assez de moi, moi, moi? Si je suis tout ce que j'ai dans ma vie, c'est une vie si pitoyable. Jésus s'est humilié. Savez-vous que lorsqu'il a lavé les pieds de ses disciples, il n'y avait pas de tâche plus méniale? Le plus servile des serviteurs de la maison avait pour tâche de laver les pieds. Ainsi, dans Jean 13, lorsque nous voyons cette belle histoire où il a retiré son vêtement, a revêtu un linge de serviteur, a pris un bassin d'eau et

une serviette, s'est agenouillé et a lavé les pieds de ses disciples. Vous arrivez au verset 17 qui dit « Si vous savez cela, vous êtes heureux pourvu que vous le mettiez en pratique. » Cela ne signifie pas que nous devons prendre une bassine d'eau et aller laver les pieds de tout le monde. Il parle d'avoir une attitude de serviteur. Une attitude qui consiste à dire « Que puis-je faire pour toi? Comment puis-je t'aider? Combien d'entre vous sont mariés? » D'accord. Que se serait-il passé si, lorsque vous vous êtes marié, votre objectif avait été de voir à quel point vous pourriez rendre l'autre personne heureuse? Allez-y, riez autant que vous voulez. Mais vous voyez, nous attendons des autres qu'ils nous rendent heureux. N'est-ce pas? Nous attendons. Tu ne m'as pas rendu heureux. Et donc, la première pensée qui me viendrait à l'esprit serait, si je ne prends pas soin de moi, qui le fera? Eh bien, Dieu. Du moins, c'est ce qu'il dit. Mais pour en faire l'expérience, il faut attendre un peu. Et rien ne changera pendant un certain temps et le diable vous dira, ça ne marche pas. Tu ferais mieux de t'en occuper toi-même et tu ferais mieux de leur dire qu'ils ne vont pas te traiter comme ça. Si tu penses que tu vas me marcher dessus, tu te trompes. Parce que je suis bien trop importante pour que tu me traites comme ça. Allez, j'ai de la famille là-bas. Et je ne peux prêcher ça que parce que je l'ai vécu et je le vis encore. J'ai traversé toutes ces épreuves. Parce que quand on grandit comme moi, on finit par penser que si je ne prends pas soin de moi, personne ne le fera. Je ne faisais confiance à personne, surtout pas aux hommes. Puis on se marie. Et si on se met à prendre la Bible au sérieux et on tombe sur ces passages qui disent « Une femme doit s'adapter à son mari. » Oh, je ressens encore la douleur que j'ai éprouvée la première fois que j'ai lu ça. Je ne savais même pas comment épeler « s'adapter ». Et je voulais que tout le monde s'adapte à moi. Allez. C'est tellement douloureux de renoncer à ça et de faire confiance à Dieu pour prendre soin de vous. Et c'est ce que je vous demande de faire ce soir. Arrêtez de vous disputer, de vous battre, d'être en colère contre les gens et de vous disputer avec eux. Et faites confiance à Dieu pour prendre soin de vous. Quand vous avez l'impression que quelqu'un vous maltraite, croyez ce que dit la Bible, « Je suis votre défenseur ». La Bible dit même que Dieu nous rendra justice pour le mal que les gens nous font. Mais il ne se contente pas de vous rendre ce qui vous a été pris. Il vous rend le double. Le double. J'appelle ça le double pour vos troubles. Job a traversé une période très difficile. Et nous pensons, comment cet homme a-t-il pu supporter cela? Et il était un homme juste. Les gens bien ne vivent pas toujours dans de bonnes conditions. Paul a dit « Alors que je veux faire le bien, c'est le mal qui est à ma portée. » Et nous savons tous ce que cela fait. « Oh mon Dieu, j'essaie juste de faire ce qui est juste et rien ne marche. » C'est la seule façon que le diable connaît pour vous empêcher de faire ce qui est juste. Il vous fait croire que ça ne marche pas. Vous savez, quand on grandit, c'est bien si vous comprenez.
quand vous faites ce qui est juste, alors que rien de bon ne vous arrive. Allez. Et vous essayez de croire que Dieu prendra soin de vous. Vous attendez, vous attendez, vous attendez, et rien ne se passe. Attendez simplement, parce que si vous pouvez attendre Dieu, oh mon Dieu, je vous le dis, quand Dieu décide d'agir, je veux dire, vous verrez la faveur et la bénédiction et les portes s'ouvrir. Je veux dire, Dieu fera des choses pour vous qui vous laisseront littéralement bouche bée. Dieu m'a ouvert des portes dans ce monde qui n'ont tout simplement aucun sens. Alors comment nous humilions-nous en remettant nos soucis à Dieu et en croyant que, peu importe ce que quelqu'un nous fait, qu'il nous maltraite ou qu'il n'agisse pas comme il faut, Dieu prend soin de nous et il s'en occupera. Maintenant, je ne parle pas de laisser quelqu'un vous maltraiter ou vous battre ou ce genre de choses. Ne sortez donc pas mes propos de leur contexte. Il est évident que Dieu ne veut pas que vous laissiez quelqu'un vous battre. Je parle simplement de toutes les choses ordinaires qui se produisent dans la vie de chacun. J'en ai finalement eu assez d'essayer de prendre soin de moi-même. J'ai donc décidé de renoncer à prendre soin de moi et d'organiser une grande fête. Évidemment, j'enseigne qu'il faut prendre soin de soi, mais je ne veux pas dire qu'il faut se soucier de ce que les gens pensent de nous et de toutes ces absurdités. Vous pouvez avoir beaucoup plus de paix dans votre vie si vous cessez de vous soucier autant de ce que les autres pensent de vous. Que dire de l'humilité de Jésus? Philippiens 2:8, reconnu comme un simple homme, il s'est humilié lui-même en faisant preuve d'obéissance jusqu'à la mort, même la mort, sur la croix. Maintenant, puis-je vous dire clairement qu'il est impossible d'obéir à Dieu sans souffrir? Car lorsque Dieu met dans notre cœur de faire quelque chose que nous ne voulons pas faire, chaque petite parcelle de notre chair hurle. Ainsi, lorsque la Bible parle de souffrance, elle ne parle pas de catastrophes ou d'horribles événements qui ne devraient pas vous arriver. Elle parle de, je veux dire, nous souffrons simplement lorsque nous voulons tellement dire quelque chose que ça nous démange, mais nous savons que le Saint-Esprit nous dit « Chut !» Et votre chair dit Vous me comprenez tous? Ce ne sont pas vraiment les grandes choses qui nous causent tant d'ennuis. Ce sont les petites choses qui se passent à la maison, derrière des portes closes. Il y a un excellent passage dans les Écritures, et je suis encore à la première page de mes notes. Donc, ce sont les pré-notes, celles que j'ai ajoutées. Je vais passer aux dernières écritures que j'allais utiliser. Juste une minute. Parce que c'est tellement bon. Bon. Dans Jacques 3, il parle de la façon dont les querelles
ouvre la porte à la rébellion. Verset 14, Jacques 3. Nous commencerons au verset 13. Jacques 3, 13. Amplifié. Lequel parmi vous est sage et intelligent? Qu'il montre par un bon comportement ses œuvres empreintes d'humilité discrète, empreintes de douceur et de sagesse. Mais si vous avez dans votre cœur une jalousie amère et un esprit de rivalité, c'est-à-dire de conflits, de querelles et d'ambitions égoïstes, ne faites pas les fiers et ne mentez pas contre la vérité. Une telle sagesse ne vient pas d'en haut, elle est plutôt terrestre, démoniaque. Verset 16. Certains d'entre vous se demandent pourquoi vous avez des enfants rebelles. Je vais vous le dire. En effet, là où il y a de la jalousie et un esprit de rivalité, des conflits, maman et papa se disputent, se disent des choses irrespectueuses l'un à l'autre devant les enfants ou au téléphone à quelqu'un d'autre. De querelles et d'ambitions égoïstes, il y a du désordre, agitation, discorde, rébellion et toutes sortes de pratiques mauvaises et viles. Les enfants ne sont pas faits pour vivre dans une maison où leurs parents tic-tic-tic-tic-tic sans cesse. Ils veulent savoir que vous vous aimez. Cela leur donne confiance quand ils savent que vous vous aimez. Et ça les amène à vous respecter au lieu de se rebeller contre tout ce que vous dites. Bon, je sais que je vous propose un grand dîner ce soir. Mangez autant que vous pouvez. Et je vous promets qu'il y en aura encore demain. Mais je voudrais passer au verset 18. Et nous allons devoir prendre un peu de temps pour l'étudier. Ils vont l'afficher. Et le fruit de la justice, qui est conforme à la volonté de Dieu en pensée et en acte. Donc Dieu nous donne sa justice lorsque nous recevons Christ. C'est notre cadeau. Mais il faut qu'il y ait une moisson. Dieu veut une moisson de la graines qu'il sème en nous. Il veut que de bons fruits viennent comme résultat de notre obéissance à Dieu, en pensée et en acte, pas seulement lorsque nous nous asseyons sur un banc d'église et nous soulignons notre Bible, mais lorsque nous faisons ce que la Bible nous dit de faire. Et le fruit de la justice, qui est conforme à la volonté de Dieu en pensée et en acte, est le fruit de la graine, écoutez bien, semée dans la paix par ceux qui travaillent à la paix en eux-mêmes et avec les autres. À présent, vous n'avez probablement aucune idée de ce que cela signifie. Je vais donc vous l'expliquer. Si vous venez à l'église ou à cette conférence, quand nous avons commencé, et je ne savais pas encore ce que je vous dirais ce soir, je me souviens que le diable semait des troubles tous les dimanches matins. Nous perdions les clés de la voiture, les enfants ne trouvaient pas leurs chaussures, etc. Le diable faisait en sorte que nous soyons tous contrariés lorsque nous partions. Et il fait tout ça parce que, même si vous allez à l'église, il ne veut pas que vous y arriviez et que vous y trouviez la paix. Parce que si vous n'avez pas la paix, vous ne tirerez rien de ce que vous entendez. Il dit donc que la graine de la parole doit être semée dans un cœur en paix par quelqu'un qui œuvre pour la paix et fait la paix. Je dois donc venir ici en paix et vous devez venir ici en paix. Et peu importe combien nous nous sourions et nous disons « Loué soit le Seigneur »,
c'est l'état du cœur qui compte. Je me souviens être debout au premier rang et chanter les chants sur l'écran. C'est facile, les paroles sont là, elles sont en gros caractères. Et debout, à côté de Dave, je chantais « Je me donne entièrement » en pensant « S'il croit que je vais lui préparer à manger aujourd'hui, il se trompe lourdement. » Nous nous disputions tout le long du chemin jusqu'à l'église. La première personne que nous voyions « Oh !» Dieu soit loué. Comment allez-vous? Oh, très bien, Dieu merci, nous allons bien. S'il pense que je vais lui préparer à manger, il se trompe. Puis nous nous disputions tout le long du retour. Puis nous nous demandions pourquoi nous n'étions pas bénis. Après tout, nous payons la dîme. Je veux dire, je vais à l'église, je lis ma Bible tous les jours et je paye la dîme et je me demandais pourquoi ne suis-je pas béni. Parce que vous avez des conflits. Vous êtes en colère contre 10 personnes. Certains sont en colère avec la personne à côté d'eux. Et je ne vous demanderai pas de lever la main. Je vous donne ma parole que je ne monterai jamais sur l'estrade en colère. Jamais. Peu importe la fierté que je devrais ravaler ou le nombre de personnes auprès de qui je dois m'excuser, je ne le ferai pas. Et si vous prenez le même engagement, celui de ne jamais aller écouter la parole, sans avoir le cœur rempli de paix et sans avoir pardonné à tous ceux contre qui vous avez quelque chose. Satan gagne plus de terrain dans la vie des non-croyants par leur manque de pardon que par tout autre moyen.

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2: La fosse profonde. Chère Yennifer, c'était il y a longtemps, 12 mois après mon arrivée à Bordeaux, une sensation indéfinissable m'envahit peu à peu. J'ai 24 ans. Je me traîne. Que m'arrive-t-il ? Me lever est un supplice. J'assume à peine le quotidien, la toilette, le travail et la clinique. Cet état anormal dure le temps d'une ou deux saisons. J'ai le sentiment de vivre enfermée dans une prison ou une fosse. L'enfer. Je me sens seule, comme abandonnée. Ma famille vit à des centaines de kilomètres. Pas de courrier, pas de coup de téléphone. Rupture amoureuse, changement de région, de lieu de travail, de logement m'ont ébranlée. Personne ne m'aime ? Toc, toc, toc. Cet après-midi, deux sœurs de l'église, des envoyées de Dieu, frappent à ma porte. À travers elles, ils me consolent. Non. Dieu n'abandonne jamais ses enfants. Il a dit « Je ne te délaisserai pas et je ne t'abandonnerai pas ». Hébreux, chapitre 13, verset 5. Chère Yennifer, je garde précieusement dans mon cœur les traces de sa sollicitude. Enfin, par une belle matinée ensoleillée, j'entends à nouveau le chant des oiseaux. Enfin, je revis. Oui, tu es venu à mon secours. À l'abri de tes ailes, je crie de joie. Psaume 63, verset 8. Les deux dépressions suivantes sont plus sévères. Contrainte de garder le lit, je me désintéresse de mes enfants, de toute activité. Le ménage et la préparation des repas sont des épreuves. Quand un malheureux crie, l'Éternel entend et il le sauve de toutes ses détresses. Psaume 34, verset 7. À part Jésus, je n'ai personne avec qui partager mes troubles. J'établis ci-dessous la liste, non exhaustive et entre guillemets, d'un trop-plein de situations, d'émotions, de larmes restées longtemps secrètes, suivies chacune d'un paragraphe ou un verset. Je me sens coupable, je mérite la mort. J'admets mes fautes, mes faiblesses, et je compte sur Jésus pour me changer. Je ne me critique ni ne me dévalorise. Je suis une créature si merveilleuse. L'amour de Jésus qui pardonne pénètre jusqu'au fond de moi et me libère de mes peurs et de mes erreurs. Je ne me reconnais plus. Aie pitié de moi, Éternel, car je suis dans la détresse, j'ai le visage, l'âme et le corps usés par le chagrin. Psaume 31, verset 9. Je pleure sans raison. Regarde-moi et aie pitié de moi, car je suis abandonné et malheureux. Les angoisses de mon cœur augmentent. Tire-moi de ma détresse. Psaume 25, versets 16 et 17. Des idées farfelues tournent en rond. Je vais me suicider. Pourtant, en vrai, je refuse cette éventualité. Alors pourquoi ce spleen ? La puissance pour se sortir de la dépression vient de l'extérieur de nous-mêmes. Elle vient de Dieu. Il faut une main céleste pour repousser ce désespoir, car rien de moins ne sera capable de chasser ce cauchemar de l'âme. Mes proches s'inquiètent. Je surmonte ces crises majeures en m'en confiant à Dieu. Je l'implore à chaque heure. Pour vivre et sortir du trou, je me base sur ses promesses, celles-ci en particulier. Au reste, fortifiez-vous dans le Seigneur et par sa force toute puissante. Éphésiens, chapitre 6, verset 10. Chère Yennifer, après ces coups durs, j'ai fini par admettre que je souffre d'une maladie chronique. Par une vigilance constante et un traitement préventif, je n'ai jamais été confrontée à une dépression grave depuis 27 ans. Ce mal, autrefois tabou, est toujours actuel. De nombreux individus en souffrent avec leurs proches. Mais comment lutter contre ce fléau qui attaque de l'intérieur ? Tout d'abord, en reconnaître les symptômes. Accepter de se soigner. La neuropsychiatre consultée me dit « Vous êtes comme une cocotte minute prête à exploser ». En une séance, j'ai pleuré la mort de mon père, laquelle, dissimulée par mon entourage, avait été révélée par une parente d'Algérie. De plus, grâce à cet entretien, je vais chercher et retrouver un frère placé dans sa petite enfance par la DAS, dont nous étions sans nouvelles. À toute heure, implorez l'aide du Seigneur. Le chrétien connaît sa fragilité, mais il a trouvé en Jésus l'homme fort par excellence, le Fils de Dieu qui marche avec lui jusqu'au bout sur le chemin de la vie. Ne pas s'apitoyer sur son sort, au contraire, l'adorer, le louer et le remercier tous les jours. En effet, la louange nous aide à maintenir notre foi et à résister. Le livre « Puissance de la louange » m'a beaucoup encouragée. Chaque jour, je te bénirai et je célébrerai ton nom pour toujours et à perpétuité. Psaume 145, verset 2. Disons au moins un « merci » pour le sourire d'un enfant, la beauté d'un paysage, un signe de tendresse ou une rencontre imprévue. Prendre soin de son corps représente une part importante de la lutte contre la dépression. Marcher procure du bien-être, accepter de se reposer, dormir suffisamment, s'octroyer deux ou trois plaisirs au quotidien, choisir une alimentation saine, se confier à une personne bienveillante. Garder l'espoir. Des grands hommes de Dieu dans l'histoire de la Bible et de l'Église passèrent par des mélancolies profondes. Élie, Jonas, Job, Jérémie, Paul et aussi Naomi. Même Luther. Idem, Charles Spurgeon. Il parlait fréquemment de son état d'âme en public. L'âme en miettes, transpercée de lances, dissoute, tourmentée. Toutefois, il n'oubliait pas de consoler ses auditeurs. Il n'y a pas de panacée à la dépression, pas de remède spirituel facile. Mais quand nous sommes dans les ténèbres, les promesses des Écritures sont suffisamment fortes pour nous garder attachés à lui. Savoir que nous appartenons au Christ est une ancre. Quand nous nous débattons, quand nous ne savons pas si nous pourrons continuer, quand nous nous sentons perdus, quand les ténèbres nous consument, nous pouvons encore nous accrocher aux promesses de Dieu, même quand nous avons à peine la force d'y croire. Ces promesses sont sûres, quels que soient nos sentiments, quel que soit notre état extérieur. Il soulignait dans ses sermons que les paroles de l'Écriture, la prière, l'écoute des prédications et la vie des personnages bibliques le fortifiaient. De même pour moi. Retenez ce paragraphe. En résumé, la dépression peut être une épreuve dans laquelle on apprend à se connaître et surtout à connaître Dieu comme le compagnon de route le plus fidèle, le consolateur le plus sûr dans l'obscurité de notre marche, jalonné de souffrances, souvent solitaire et silencieuse. C'est lorsque la nuit est profonde que les étoiles brillent. Il te couvrira de ses ailes et tu trouveras un refuge sous son plumage. Sa fidélité est un bouclier et une cuirasse. Psaume 91, verset 4.

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Livre de l'Apocalypse, chapitre 21, versets 1 à 5. Ensuite, je vois un ciel nouveau et une terre nouvelle. En effet, le premier ciel et la première terre ont disparu. La mer n'existe plus. Et je vois la ville sainte, la Jérusalem nouvelle. Elle descend du ciel, envoyée par Dieu. Elle s'est faite belle comme une jeune mariée qui attend son mari. Alors, j'entends une voix forte qui vient du siège royal. Elle dit « Maintenant, la maison de Dieu est au milieu des êtres humains. Il va habiter avec eux. Ils seront ses peuples. Dieu lui-même sera avec eux. Et il sera leur Dieu. Il essuiera toutes les larmes de leurs yeux. La mort n'existera plus. Il n'y aura plus ni deuil, ni cri, ni souffrance. Oui, le monde ancien a disparu. » Celui qui est assis sur le siège royal prend la parole et dit « Maintenant, je transforme ce qui existe, tout devient nouveau. » Puis il ajoute « Écris, ces paroles sont sûres et vraies. »

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c'est notre prière. Tu peux faire trembler les murs de ta maison en élevant simplement ce nom. Et la maladie s'enfuit, et la crainte s'enfuit, et la détresse s'enfuit par la puissance de ce nom. Merci pour ta présence, Jésus. Est-ce qu'on peut acclamer ce nom de Jésus ?

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Bonjour et bienvenue sur la radio RFE, je suis Mylène et bienvenue dans mon émission Lumière sur les Écritures. J'espère que vous allez bien, que vous avez passé une bonne semaine et nous allons nous retrouver toute cette semaine en rediffusion sur la radio RFE. Je vous remercie pour votre fidélité. Aujourd'hui, je voulais vous parler d'un message très très simple lié à une expérience que j'ai vécue, enfin pas quelque chose de grandiose, mais quelque chose de très simple qui m'a ramené au fait que certains d'entre nous, nous pouvons facilement nous éloigner de la source, nous éloigner de Dieu. En fait, j'étais en train d'écouter mon casque audio, j'écoutais des vidéos et je me suis éloignée de la source, de mon ordinateur, et je suis descendue en bas. Et tout à coup, le son a coupé et le casque s'est déconnecté. Il y a une voix virtuelle qui a dit « déconnecté ». Je pense que vous connaissez ce cas de figure. Certains d'entre vous, ça vous est déjà arrivé d'avoir été déconnecté. Ensuite, je suis remontée à l'étage où il y avait mon ordinateur auquel est connectée la base de mon casque et la voix a dit à nouveau « reconnecter ». Et cette situation m'a tout simplement fait penser à nous et à Dieu. Vous savez, il y a un parallèle spirituel parce que Dieu est vraiment la source et parfois on peut facilement se déconnecter de lui, on peut facilement s'éloigner de lui. Malheureusement, on n'a pas toujours cette voix virtuelle qui va nous dire « tu es déconnecté, tu es reconnecté ». Mais j'aimerais vous parler des quelques signes qui nous montrent que nous sommes déconnectés à Dieu. Peut-être que vous qui m'écoutez, vous m'entendez et sans vous en rendre compte, petit à petit, sans même le vouloir, vous êtes déconnecté à Dieu qui est la source. Vous savez, tant qu'on reste proche de la source, tant qu'on reste proche de Dieu, on entend les choses clairement, on voit clairement. C'est ce qui s'est passé pour ce casque. Tant que j'étais proche de la source, je pouvais entendre sans problème tout ce que j'avais besoin d'entendre au travers de mon casque. Mais dès que je me suis éloigné de la source, tout a été coupé. Et vous savez, quand on s'éloigne de Dieu, le signal faiblit et il se coupe. La différence, Dieu n'est pas comme un émetteur, un casque, etc. Dieu n'arrête jamais d'émettre. Même si nous nous éloignons de lui, lui, le Seigneur, il est toujours après nous. Vous savez, Malachie 3:6 déclare « Je suis l'Éternel, je ne change pas ». Peut-être que nous avons changé, peut-être que nous nous sommes un petit peu éloignés de la source, nous nous sommes un petit peu éloignés de Dieu, mais sachez que lui, Dieu, ne s'est pas éloigné de nous. Parfois, sans s'en rendre compte, on s'éloigne de Dieu et je vais partager ces points avec vous dans cette émission. Et on pense que c'est Dieu qui s'est éloigné de nous. Parfois, on a l'impression que Dieu ne nous parle pas, que Dieu nous boude, qu'il nous fait la tête, qu'il va donner des révélations à notre voisin, à tel frère, telle sœur. Mais en ce qui nous concerne, Dieu nous tourne le dos. Et dans cette situation, on ne se rend pas compte que c'est nous-mêmes qui malheureusement avons tourné le dos à Dieu. Parfois, ça peut être quelque chose de volontaire. Parfois, ce n'est pas volontaire. C'est juste les circonstances de la vie qui nous ont amenés à nous éloigner de Dieu. Moi, ce que je veux faire dans cette émission, j'aimerais vous alerter sur les signes qui montrent que l'on s'éloigne de la source. Sachez que Dieu est amour, que la Bible dit que Dieu ne rejette personne. Il accueille les gens avec un cœur ouvert. Et si vous vous êtes éloigné de lui, c'est tellement simple de se rapprocher de lui. Nous allons en parler dans les points qui vont suivre. Le premier élément vis-à-vis duquel on peut se rendre compte qu'on commence à se déconnecter de la source, à s'éloigner de Dieu, c'est on se déconnecte complètement de l'Église. C'est-à-dire qu'on espace nos rendez-vous à l'Église, on espace nos rencontres, on ne vient plus trop, on n'a plus envie, on a toujours une excuse, je suis fatigué, je n'ai pas le temps. Et plus le temps avance et moins nous allons à l'Église. Parce que nous savons que s'il y a un endroit où nous allons entendre la voix de Dieu, où nous allons peut-être même être dans le déconfort par rapport à ce que Dieu va à nous dire, c'est à l'Église. Et on n'a plus envie d'être dans cet environnement religieux, cet environnement saint, entre guillemets, parce que les gens qui vont à l'Église ne sont pas parfaits. Mais ça reste la maison de Dieu, c'est un lieu saint, c'est un endroit saint parce qu'il a été sanctifié par le sang de Jésus. Et cet endroit, on n'a plus très envie d'y aller. Et ça, peut-être que vous êtes dans cette situation où vous vous dites que finalement l'Église ne vous apporte rien, que l'Église c'est pas si important que ça. Et puis si vous n'y allez pas, vous n'allez manquer à personne. Mais vous savez, l'ennemi il vient souvent sur la pointe des pieds. C'est dans ce genre de situation qu'il commence facilement à nous déconnecter de Dieu. La Bible dit que l'Église est véritablement le lieu où la vérité, c'est la colonne de la vérité, c'est là où la parole de Dieu est véritablement dispensée. Et il est dit dans
Hébreux 10, 25, n'abandonnons pas notre assemblée. Alors que ce soit une assemblée d'église ou une assemblée de groupe de maison ou une assemblée de frères et sœurs, parce que vous savez, la communion les uns avec les autres, c'est quelque chose d'important. Dieu préfère vous voir en communion avec les enfants de son peuple plutôt que de vous voir en communion avec des gens qui ne le connaissent pas, qui vont vous éloigner facilement de votre source qui est Dieu. Dieu est notre source. Donc l'église est un lieu où normalement tous les croyants se rassemblent pour entendre la voix de Dieu, pour avoir une communion ensemble, pour prier, pour écouter les écritures, pour... Il y a tellement de bonnes choses pour servir, bien entendu, dans la maison de Dieu. Alors, je suis pas en train de dire que oui, il faut être à l'église du matin au soir, H24, etc., à toutes les réunions. Je pense qu'on doit pas se forcer, on fait pas une œuvre religieuse. Mais je crois qu'il nous faut volontairement aller à l'église, vouloir être dans la maison de Dieu. Si pendant un temps, vous n'avez pas été dans la maison de Dieu, ce n'est pas normal que cet aspect ne vous manque pas, que vous vous en sentez bien. Je sais que, par exemple, il y a 6 ans de cela, lorsqu'il y avait le Covid, c'est vrai qu'il y a eu des périodes très très difficiles parce que les églises se sont retrouvées vidées. Du coup, il y a eu beaucoup de choses qui se sont passées en ligne. Mais même en ligne, il y a eu cette communion, il y a eu cette connexion les uns avec les autres, avec une source, d'une façon ou d'une autre, avec un pasteur, un responsable. Il y a eu des moments de prière, de louange, des moments de partage. Et donc, ça veut dire que le corps de Christ se rassemble quelque part. Et c'est cette source, c'est cette chose importante que vous ne devez pas manquer. Donc, l'un des premiers points qui montre que vous vous éloignez de votre source, c'est tout simplement que vous vous déconnectez de l'Église. Parce que l'Église, c'est la colonne de la vérité. Le deuxième point qui va nous montrer qu'on est en train de se déconnecter de Dieu, c'est qu'on n'a plus envie d'entendre la voix de Dieu. Vous savez que Dieu parle plus fort que nous ne voulons entendre. Dieu parle constamment. Mais est-ce que nous, nous écoutons constamment? Vous savez, c'est nous qui abaissons le volume. Ce n'est pas Dieu. Parfois, on a l'impression que Dieu ne nous parle pas. C'est parce que nous ne disposons pas à écouter le Seigneur. Et il y a tellement de paramètres par lesquels on peut se disposer à écouter Dieu. On peut écouter Dieu dans la prière. On peut l'écouter en lisant sa parole. On peut l'écouter par tellement de ressources que l'on retrouve aujourd'hui sur les réseaux sociaux. On peut l'écouter, comme je viens de le dire, en allant à l'église. Mais certains, comme vous êtes en train de vous déconnecter, vous n'avez plus envie. Vous n'êtes plus intéressé, vous n'écoutez plus de messages, vous ne lisez plus votre Bible, vous n'allez plus à l'église, et c'est ce qui fait que vous vous déconnectez. Rappelez-vous cette expérience avec le casque, je me suis éloigné et tout à coup la voix a dit « déconnecté ». Et lorsque vous n'avez plus envie d'entendre la voix de Dieu, vous n'avez plus envie d'entendre la voix du Seigneur, c'est que votre cœur est en train de se déconnecter de Dieu. Et vous savez, parfois, lorsqu'il y a du péché dans notre vie, c'est à ce moment-là qu'on n'a pas envie d'aller vers Dieu. Vous savez, on est comme Adam qui s'est caché dans le jardin. Dieu lui a dit « Où es-tu ?» Adam rencontrait Dieu tous les jours. Il était dans la présence de Dieu. Il n'a jamais eu peur de Dieu. Il n'a jamais fui Dieu ni sa présence. Mais le jour où il a mal agi, le jour où il a désobéi, il a senti la culpabilité et il s'est caché de Dieu. Peut-être qu'il ne savait pas quelle serait la réaction de Dieu parce qu'Adam était pur, il n'avait jamais péché. Et là, c'était la première fois qu'il désobéissait de façon dramatique. Donc peut-être qu'Adam s'attendait à ce que Dieu le réprimande, lui souffle dessus, je ne sais pas. Donc il s'est caché. Mais malheureusement, en se cachant, lorsque vous voyez que Adam s'est caché, mais que Dieu continuait à parler. Donc vous êtes peut-être comme Adam, vous êtes peut-être là, dans cette situation où vous vous cachez, où vous vous éloignez, mais Dieu continue à vous parler. Dieu parle toujours. C'est nous qui nous éloignons de sa voix. Il est dit dans Jean 10, 27, « Mes brebis entendent ma voix ». Si vous voulez entendre la voix de Dieu, il n'en tient qu'à vous. Comme je vous l'ai dit, vous pouvez l'entendre par sa parole. Et parfois même, vous entendez la voix de Dieu au travers d'un père, d'une mère, d'un frère, d'une sœur, d'un verset biblique, d'un poste. Dieu vous parle par toutes les capacités possibles. Vous pouvez même entendre la voix de Dieu par des situations incroyables. Regardez Balak qui a entendu la voix de Dieu au travers d'une ânesse. Dieu n'est pas limité. Il peut vous parler au travers d'un livre, au travers d'une situation, au travers d'une pensée. Mais est-ce que vous voulez entendre la voix de Dieu? Et lorsque vous n'avez plus envie d'entendre la voix de Dieu, c'est un des deuxièmes signes qui montrent que vous êtes

prier et prier. Vous savez, la prière, elle a été remplacée par des milliers d'activités. Bien souvent, on va au travail, on rentre du travail, on fait à manger, on fait les courses, on entre dans une routine, on s'occupe de soi, de sa famille. Et puis, il reste plus de temps pour Dieu parce que le matin, on n'a pas eu le temps de prier, on devait être à l'heure au travail et le soir, on est épuisé. Et vous savez, ces activités, cette routine qui prend tout votre temps, qui prend toute votre vie, vous empêche de prier. Et vous savez, la prière, c'est parler à Dieu. C'est vraiment avoir une communication avec Dieu, une relation avec Dieu. S'il y a un endroit où vous allez pouvoir rencontrer Dieu, c'est vraiment dans la prière. Et lorsque vous commencez à vous laisser voler votre temps de prière, c'est que vous êtes en train de vous déconnecter de Dieu et vous serez déconnecté de Dieu. Un chrétien qui ne prie pas est un chrétien vraiment en danger et est-ce qu'il est vraiment chrétien? Maintenant, j'aimerais insister sur le mot prier. Il y a plusieurs façons de prier. Vous savez, il y a des gens qui ne prient pas comme nous. Nous, on va prier en langue, on va s'exprimer, on va s'enfermer dans une pièce, on va citer des versets, on va mettre de la louange. Mais il y a des gens qui prient et ils parlent à Dieu tout simplement dans leur cœur parce que nos pensées, Dieu les entend. Il y a des gens qui prient qui ne vont peut-être pas ouvrir la bouche de façon aussi virulente, de façon aussi forte que nous, mais leur cœur va s'adresser à Dieu. Leur cœur va se tourner vers Dieu. Ça aussi, c'est de la prière. Mais lorsque vous fermez votre cœur, vous fermez votre bouche et que vous ne dites plus rien à Dieu, vous coupez la communication, vous ne parlez plus avec lui, c'est l'un des signes que vous êtes en train de vous déconnecter de Dieu. Et là, vous vous mettez en danger parce que, vous savez, lorsque vous êtes en connexion avec Dieu dans la prière, sa voix se fait entendre. Mais lorsque vous vous déconnectez de Dieu, de la prière, c'est la voix de l'ennemi que vous entendez. Et toutes les choses négatives qu'il veut faire entrer en vous, le mensonge, le découragement, le manque d'estime de soi, il vous décourage sur vos finances, sur vos conditions physiques, sur votre avenir, toutes ces choses, elles viennent de lui. Et la voix de l'ennemi prendra plus de place dans votre vie. Et vous allez construire votre vie dans une mauvaise directive parce que vous ne serez plus dans cette présence de Dieu. Vous ne serez plus conduit par le Saint-Esprit, mais votre vie va refléter les mauvaises paroles que vous entendez de l'ennemi, les mauvaises pensées que vous allez commencer à avoir. Et donc, vous avez besoin de vous renouveler, de renouveler l'être intérieur. Et pour cela, vous devez être dans la présence de Dieu. Mettez des louanges, louez le Seigneur, mettez de la musique, parlez en langue, mais adressez-vous au ciel. Ne laissez pas l'ennemi voler ce que vous avez de plus précieux. C'est votre communion avec Dieu. Ensuite, quatrièmement, l'un des points qui prouve que vous vous déconnectez de Dieu, ça vient à la suite, c'est que vous ne lisez plus votre Bible. Psaume 119, 5, il est écrit « Ta parole est une lampe à mes pieds ». Si la parole de Dieu est une lampe qui nous conduit dans les ténèbres, comment allez-vous recevoir une réponse à vos questions? Comment allez-vous avancer dans la lumière? Vous savez, le temps, il est facilement volé. Avec les réseaux sociaux, avec la télé, les écrans, le téléphone, il y a tellement de choses qui nous volent notre temps. Parfois, on se dit « Oh, ben, je vais me reposer, je ferai ça plus tard » et puis finalement, le temps a tellement passé qu'on n'a plus le temps pour la parole de Dieu. Cependant, il y a tellement de ressources que Dieu a mis à disposition pour nous. Vous avez la parole de Dieu audio, vous l'avez sur votre téléphone, vous avez tellement de possibilités de vous connecter à la parole de Dieu parce que la Bible dit clairement qu'on renouvelle nos pensées lorsque l'on lit la parole de Dieu. Et si on ne lit plus la parole de Dieu, nos pensées ne sont pas renouvelées, elles sont foncièrement humaines, parfois elles peuvent être inspirées par le diable lui-même, par l'ennemi, par des paroles de découragement, de mensonges, comme je viens de vous le dire. Donc c'est important de faire rentrer cette parole qui est une lampe en fait, qui est une lumière. Comment obtenir des directives de la part de Dieu? Comment savoir quelle directive prendre si nous n'écoutons pas, si nous ne lisons pas la parole de Dieu. Vous savez, lorsque vous lisez la parole de Dieu, elle vous lit, elle répond au désir de votre cœur, elle répond à ce dont vous avez besoin, donc c'est important de nous mettre dans la parole de Dieu. Oh, vous n'êtes pas obligé de lire 7 chapitres par jour, mais vous pouvez commencer par un chapitre et méditer sur ce chapitre et faire une étude, regarder la signification de certains mots, qu'est-ce qu'a voulu dire le Seigneur, qu'est-ce que veut dire cette situation. Vous savez, la Bible, elle est faite de prophéties, de poésie, d'histoire, de tellement de bonnes choses que vous retrouvez dans la Bible, vous retrouvez des histoires, vous retrouvez les psaumes, les proverbes, vous pouvez lire un chapitre par jour et laisser le Saint-Esprit vous renouveler. Et je pense que plus vous vous mettrez dans la parole, plus vous aurez faim et vous aurez envie de lire la parole de Dieu. Donc ça, c'est le quatrième signe que vous êtes en train de vous déconnecter de Dieu, c'est que vous ne lisez plus votre Bible. Ensuite, le cinquième signe qui montre que vous vous déconnectez de Dieu, c'est que vous donnez des excuses, vous dites « plus tard ». Quand j'aurai le temps, je suis fatigué. Mais vous savez que demain ne vient jamais. On remet les choses importantes à plus tard. Et souvent, ça va être les choses spirituelles. Avouons-le, parfois les choses spirituelles ne sont certainement pas notre priorité. Notre priorité est de faire toutes les activités qui nous interpellent, toutes ces choses qui nous appellent tout au long de la journée. Mais nous ne, dé-

Sinon pas dans notre agenda de prendre un temps et de dire non, de telle heure à telle heure, je prie et rien d'autre. Pendant ce temps-là, je vais lire ma Bible et rien d'autre. Pendant ce temps-là, je vais me connecter à Dieu avec de la louange et rien d'autre. Non, nous laissons ces choses vraiment prendre. Nous laissons les choses de notre vie, les activités prendre ces moments importants. Pourquoi ? Parce que Dieu n'est pas derrière nous comme un patron, comme une maman ou un papa qui va nous dire sans arrêt, prie, lis ta Bible. Le Saint-Esprit nous donne le libre arbitre, le choix, la possibilité de choisir. Mais parfois, nous faisons le mauvais choix. Et on donne des excuses. Je suis fatigué, je n'ai pas le temps, je ne suis pas pasteur, je ne suis pas super spirituel. Vous savez, tout ça, c'est des excuses que l'on donne. Parce que lorsque l'on viendra devant Dieu, le jour où on se tiendra dans sa présence, où Dieu va nous ouvrir les portes du ciel, on va certainement regretter de ne pas avoir passé autant de temps de ça, autant de temps dans sa présence. Vous savez, passer du temps avec Dieu n'est pas un acte religieux. C'est un acte d'amour et de communion. Lorsque vous aimez quelqu'un, vous rencontrez un fiancé, une fiancée pour la première fois, votre plus grand désir, c'est de passer du temps avec cette personne, pour la connaître, pour connaître qui elle est, pour pouvoir prévoir votre avenir avec elle, etc. Vous vous connectez avec elle sans arrêt toute la journée. Et lorsque vous êtes marié, vous avez une relation, une communion. Mais c'est pareil avec Dieu. Est-ce que vous avez envie de connaître Dieu ? Est-ce que vous avez envie de vous approcher de lui ? Alors vous devez véritablement arrêter les excuses et prendre du temps pour être avec lui. Parce que vous savez, c'est facile de dire « Seigneur, je t'aime » le dimanche matin, pendant la louange, lorsqu'on est en communauté. Et c'est une bonne chose, c'est le premier point dont j'ai abordé l'importance d'aller à l'église. Mais mes amis, la chose la plus importante, c'est vraiment d'être en relation avec Dieu. C'est vraiment quelque chose d'important. Donc Dieu ne veut pas de nos excuses. Dieu ne veut pas que nous ayons des excuses. Les excuses, au début, elles sont humaines. Après, elles sont charnelles. Et à la fin, elles sont diaboliques. Parce que lorsque l'ennemi nous a tout pris, nous a pris notre relation avec Dieu au point où nous commençons à faire des mauvais choix. Et c'est mon dernier point. Le dernier point qui va montrer que nous nous déconnectons de Dieu, c'est qu'on justifie nos mauvais choix. On arrange notre conscience au lieu de revenir à Dieu. On justifie nos mauvaises fréquentations. On justifie le fait qu'on n'ait plus envie d'aller à l'église. Oh, il n'y a que des hypocrites. Je n'aime pas ce que dit le pasteur. Oh, l'autre jour sur les réseaux sociaux, j'ai vu qu'une personne a dit telle ou telle chose. J'ai décidé, je ne vais plus à l'église. Vous savez, on justifie nos mauvais choix. Malheureusement, nos mauvais choix nous mèneront sur une mauvaise route. Donc, nos choix doivent être motivés par le Saint-Esprit qui vient en nous. Il met des pulsions. Il vous parle peut-être au travers de ce message et d'autres messages pour vous dire « reviens à la source ». Ne donne pas d'excuses. Ne justifie pas tes mauvais choix. Vous savez, dans la Bible, il y a tellement de serviteurs de Dieu qui ont fait des erreurs. Saül a fait des erreurs. Lorsqu'il a sacrifié à la place de Samuel, il a fait un sacrifice alors qu'il n'était pas appelé à le faire, à la place de Samuel, et que Dieu en a eu assez et qu'il s'est séparé de lui. Il a donné des excuses. « Ah, mais le peuple me regardait. Ah, mais ceci et cela. » Il y a tellement d'hommes et de femmes de Dieu dans la Bible qui ont donné des excuses. Mais vous voyez le résultat. Le résultat, c'est qu'ils ont eu des problèmes. Certains ont perdu la vie, certains ont perdu des titres. Et je pense qu'on a toujours à perdre à nous éloigner de Dieu. On a toujours à perdre à s'éloigner de la voix de Dieu, de la prière, de la parole de Dieu, de l'église. Vous savez, c'est des piliers dans la vie du chrétien duquel on ne doit pas s'éloigner. Je sais que cette chanson que je vous parle, vous l'avez entendue des centaines de fois. Mais si Dieu vous la rappelle, c'est que c'est important pour lui que vous reveniez à l'église. Comme mon casque qui a été déconnecté de la source. Lorsque je suis remonté, immédiatement il a été reconnecté. Immédiatement. Vous savez, c'est comme si que la connexion avait été restaurée, comme si elle avait été réparée. Mais avec Dieu, ce n'est pas le cas parce que Dieu ne s'est jamais éloigné de vous. Il n'a jamais éteint le signal. Dieu ne s'est jamais coupé de vous. Parfois, on pense qu'il s'est éloigné de nous, mais c'est nous qui nous sommes éloignés de lui. Tellement nous avons eu des activités, nous sommes capables de veiller jusqu'à 1h, 2h du matin à regarder des choses à la télé ou sur les réseaux sociaux. Mais si on nous dit de prier jusqu'à cette heure-là, on va nous dire « Ah ben non, demain je travaille ». Vous voyez, ce sont nos choix et nos décisions qui nous éloignent du Seigneur. Jacques 4:8 déclare « Approchez-vous de Dieu et il s'approchera de vous ». Malachie 3:7 déclare « Revenez à moi et je reviendrai à vous ». Dieu est là. C'est parce que nous nous éloignons de lui que nous avons l'impression qu'il n'est pas là. Que nous avons l'impression qu'il n'est pas là pour nous. Alors j'aimerais te poser cette question aujourd'hui.
Où en es-tu par rapport à ta source? Le son est-il clair ou est-ce qu'il commence à grésiller? La distance, tu sais, ne vient pas de Dieu. Dieu est toujours avec nous. Il a dit « Je suis avec vous jusqu'à la fin du monde ». C'est nous qui devons nous reconnecter et revenir à la source. Vous savez, lorsque vous allez revenir à Dieu, vous n'allez pas trouver un endroit vide. Vous n'allez pas dire « J'ai tout essayé, j'ai l'impression que Dieu n'est pas là, je ne le ressens pas ». Il nous faut persévérer dans la parole. Persévérer dans la prière. Regardez le fils prodigue dans Luc 15. Le fils prodigue, lorsqu'il est revenu, son père l'attendait sur le pas de la porte. Et le père qui est dans le ciel vous attend depuis longtemps. Il vous attend depuis toujours. Alors peut-être que vous n'avez pas dit que vous n'êtes plus chrétienne. Vous êtes bien sûr encore chrétien. Mais peut-être que vous n'allez plus à l'église. Vous ne lisez plus votre Bible. Vous ne priez plus. Ce message est pour vous encourager à vous reconnecter et à revenir tout simplement au Seigneur. Sachez que lui ne s'est pas déconnecté de vous. Comme le père du fils prodigue, il vous attend un sourire aux lèvres et les bras grands ouverts. Il suffit de faire des petits pas. Dieu ne vous demande pas de faire des pas de géant, mais des petits pas seront suffisants. Un peu de prière, un peu de lecture de la parole, un peu d'écouter de la louange, un peu de louer Dieu, un peu de méditer sa parole. Aller à l'église une fois par semaine. Et vous savez, petit à petit, vous allez voir les choses s'ouvrir, les écailles vont tomber de nos yeux, nos oreilles vont se déboucher, et on va voir ce monde spirituel qui va se déployer devant nous, et nous allons réaliser que Dieu nous aime, que Dieu est bon, et que le premier désir de Dieu, la volonté primaire de Dieu, la raison pour laquelle il a créé l'être humain, c'est pour avoir une relation avec lui. Dieu ne nous a pas créés pour être des marionnettes, c'est pour cela qu'il a laissé à Adam le libre arbitre. Vous ne pouvez pas forcer quelqu'un à vous aimer. Vous allez lui dire, si tu m'aimes ou si tu ne m'aimes pas, c'est ton choix. Et c'est ce que Dieu a osé faire lorsqu'il a créé l'être humain. Il a laissé le choix. Certains décident de l'aimer, je te laisse décider de m'aimer ou pas. Et certains détestent Dieu et ne croient pas en lui. Et d'autres l'aiment et le suivent. Ça, c'est le libre arbitre. Et vous savez, lorsque vous aimez quelqu'un, vous ne le forcez pas. Et l'amour de Dieu, il est là. Il est là dans le fait que Dieu ne nous force pas. Mais ce message est une voix qui vous rappelle à lui, qui vous rappelle qu'il est comme le père du fils prodigue, qu'il est sur le pas de la porte, qu'il vous attend les bras grands ouverts et que ça ne va pas vous coûter grand-chose pour revenir vers vous. Reconnectez-vous, rapprochez-vous de la source, lisez un peu votre Bible, priez, faites de la louange, allez à l'église, envoyez un message à un frère ou une sœur que vous n'avez pas contacté et vous allez voir comment Dieu va, sa présence va vous envahir et comment vous allez vous sentir mieux parce que vous allez réaliser à quel point vous êtes connecté à la source. Voilà, c'est la fin de mon émission. Je vous dis à très bientôt. Que Dieu vous bénisse. Amen.

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Ceci est un évangile de Luc. Je l'ai acheté dans une librairie chrétienne en France tout à fait librement. Et un jour, je le donnerai peut-être à quelqu'un de façon tout aussi libre, sans que la police ne vienne m'embêter. Mais si j'étais une citoyenne algérienne, chrétienne, et donc d'arrière-plan musulman, et que je souhaitais donner cet évangile à un musulman en Algérie, eh bien, ce serait un délit juridique.

0: Effectivement, un citoyen algérien qui décide d'offrir par exemple un évangile à un musulman en Algérie s'expose à de sérieux risques, une peine d'emprisonnement, mais il peut aussi recevoir une amende qui peut aller jusqu'à 1 million de dinars, soit l'équivalent de 4 années de salaire minimum en Algérie. Pourtant, l'article 42 de la Constitution algérienne déclare « La liberté de conscience et la liberté d'opinion sont inviolables, la liberté d'exercice de culte est garantie dans le respect de la loi ». Alors, d'où vient le problème? Eh bien, le problème vient d'un texte juridique, d'une ordonnance qui a été adoptée par l'Algérie en février 2006 et qui interdit, entre autres, la distribution de documents qui visent à ébranler la foi d'un musulman. Donc, donner un évangile serait considéré comme le fait de vouloir ébranler la foi d'un musulman. Cela est interdit. Mais ce texte juridique est aussi utilisé de façon absolument abusive pour restreindre la liberté de culte. Par exemple, en 2018, des églises ont été fermées. Ce qui pose sans doute problème, c'est la croissance de l'église en Algérie, et particulièrement en Kabylie. On estime qu'il y a entre 30 000 à 40 000 chrétiens convertis. Voilà, effectivement, des musulmans deviennent chrétiens en Algérie. Pourquoi font-ils ce choix? Eh bien, je vous propose d'écouter l'histoire de Nabil. Il nous explique.
1: J'avais une chaise à côté de mon lit et plein de petits livres, de journaux, de feuilles comme ça. Mais il y avait un petit livre qui brillait, qui a attiré mon attention. Alors je l'ai pris, j'ai vu Évangile selon Luc, c'était en français. Bon, Évangile, j'ai pas bien compris, mais Luc, je savais qu'il y a. C'était un nom propre, Jean-Luc et Jean. Voilà. Et quand j'ai ouvert Histoire de Jésus-Christ, je me suis dit, ah tiens, Jésus-Christ, c'est l'islam a parlé de Jésus et ça. J'étais bien dans ma famille. J'avais de l'amour dans ma famille. Mes parents m'aimaient, mes frères m'aimaient. Mais l'amour que j'ai découvert à travers l'Évangile, c'était spécial. À cette époque, mon père était mort, donc il y avait beaucoup de. Bon, il était mort. Mais j'ai découvert un père dans la Bible, mais. J'étais ressuscité à ce moment-là. À ce moment-là, j'étais né de nouveau. Et je disais à Dieu, avec des pleurs, avec des larmes de joie, des larmes de tristesse en même temps, mais pourquoi tu as attendu jusqu'à l'âge de 20 ans? C'était pas avant.
0: Si Nabil a découvert la foi en lisant l'Évangile, d'après Youssef, un responsable d'église, ce mouvement de conversion en Algérie peut s'expliquer de différentes façons.
2: Oui, il y a plusieurs façons vraiment que Dieu agit. Moi, je pense que le média il fait un grand travail en Algérie. Mais aussi, il y a beaucoup de chrétiens algériens qui ont une expérience divine avec Dieu, à travers vraiment des guérisons incroyables, des rêves incroyables. Et à travers ces choses qu'il vit, et quand ils sont touchés, personne ne peut l'arrêter à ne pas témoigner. Il témoigne aux gens, et les gens vraiment, ils sont curieux, ils veulent venir à l'église pour voir ce Dieu, ce Jésus, vraiment, qui se manifeste. Mais aussi, il y a une chose importante, surtout en Kabylie, parce que à l'islam, ils ont été obligés à prier en arabe, mémoriser évidemment des versets coraniques en arabe. Et souvent, ils ne comprennent pas vraiment ce qu'ils disent. Alors, il y a l'église, ils trouvent toutes en Kabyle. Et ça a touché beaucoup de gens. Les chrétiens, plutôt les gens en Algérie, surtout les chrétiens, ils réalisent que ce Jésus, ils comprennent toutes les langues, pas uniquement l'arabe.
0: C'est vrai que les chrétiens algériens font preuve de beaucoup de courage. Par exemple, même si les portes de leur église sont fermées, eh bien certains d'entre eux continuent à se rassembler à l'extérieur, parfois même sous la pluie, pour continuer à louer Dieu. Et puis de façon générale, les chrétiens algériens sont remplis d'un zèle pour annoncer l'évangile. Ils me font penser à ce verset dans la Bible qui dit « J'ai cru, c'est pourquoi j'ai parlé ». Mais alors, en quoi est-ce qu'ils croient au juste? Eh bien, ils croient que Jésus-Christ est mort et ressuscité et que le seul moyen de ne pas aller en enfer, donc d'aller au paradis et d'être délivré du péché, eh bien, c'est de placer sa foi en la crucifixion et la résurrection de Jésus-Christ. Voilà pourquoi ils parlent. Prions pour que la liberté de penser, pour que la liberté d'expression soit respectée en Algérie.
3: Voilà. Thank you.

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0: Si souvent, Dieu nous donne un aperçu, et nous sommes ici, et voici l'aperçu, et nous pensons « Oh, facile, boum !» Non, oui. On passe par ce désert, par la traversée du désert, par le creuset, par cette fournaise, ce désert, ce creuset. Et puis on finit ici. Pourquoi ? Parce que vous avez besoin de ce désert, de ce creuset, de cette fournaise, pour créer le caractère nécessaire pour gérer ça. Nous ne serons jamais, jamais pleinement épanouis tant que nous n'aurons pas agi. Et laissez-moi vous dire comment ça s'est passé pour moi. Et il y a une raison pour laquelle je suis si passionné par ce sujet. Mon père a été ingénieur chez DuPont pendant 40 ans. Et je me souviens qu'il m'a dit un jour, « John, tu devrais être ingénieur, parce que j'étais bon en maths, bon en sciences. » Il a dit, « Tu devrais être ingénieur. » Alors je suis allé à l'université de Purdue et j'ai fait de la cooptation. Et coopter signifie que vous allez à l'école un semestre et que vous travaillez un semestre. Et la compagnie pour laquelle j'ai travaillé était IBM. J'étais à Research Triangle Park en Caroline du Nord pendant ma première année. Et tous les ingénieurs, ils étaient environ 14 dans le département, dans une pièce, et nous fêtions la 38e année d'un gars de la boîte. On était là, ils buvaient tous leur café, moi je bois pas de café. Eh bien, le gars que nous fêtions le départ a dit « J'ai détesté chaque jour depuis que je suis entré dans ces 33 depuis 38 ans. » Et tout le monde a ri, comme pour dire « Oui, on est avec toi, pas vrai ?» Et je suis le seul à ne pas rire. Et j'ai fini par dire « Pourquoi as-tu fait ça ?» Je suis en première année de fac, d'accord. Et il me regarde et il dit « C'est un travail. L'argent. » Et j'ai décidé tout de suite que j'allais obéir à Dieu. Et c'est ce que j'ai fait. C'était ma première année en lycée, en terminale. J'ai dit à ma mère catholique « Je ne rentrerai pas pour Thanksgiving. » Et là, c'était vraiment difficile à expliquer, mais j'ai juste dit « Maman, j'ai juste besoin de prier ». Elle m'a répondu « Tu peux prier à la maison, ici ». J'ai dit « Non, non ». Alors tous mes frères de fraternité sont rentrés chez eux, et toute la maison de la fraternité était à moi pendant 4 jours, du jour de Thanksgiving jusqu'au dimanche. Et j'ai jeûné, et j'ai dit « Dieu, tu m'as mis sur cette terre pour une raison, et je ne veux pas être un de ces gars qui se disent « J'ai détesté chaque jour pendant mes 38 ans de travail ». Et je me souviens, à la suite de ce jeûne, de ces 4 jours de jeûne, Dieu m'a donné un aperçu de ce que je devais faire. Et je l'ai toujours écrit. En 1980. C'est une des choses que Dieu a dites. Il a dit, « Tu seras un arbre nourricier à partir duquel de nombreuses nations grandiront et mûriront. Je lève une armée pour se tenir avec toi dans le travail que je t'ai appelé à faire. » Eh bien, à la fin de cette année, nous aurons donné, Messenger International, nous aurons donné 10 millions de ressources à des pasteurs et des leaders dans 80 nations, à travers nos programmes et nos livres. Et je réalise, enfin je veux dire, on vient de me dire que je suis l'auteur le plus publié au Vietnam, qu'il soit laïque ou chrétien. Je suis l'auteur le plus publié en Mongolie, on vient de me le dire, et ainsi de suite. Dieu m'a littéralement donné un aperçu à force de le chercher. Mon plan pour servir Dieu était d'aller à Harvard. J'allais obtenir mes MBA, j'allais épouser une jolie fille, j'allais prendre... Oui, je l'ai fait, oui. J'ai accompli celui-là. Dieu m'a permis de l'avoir. J'allais avoir 3 vacances par an et j'allais payer la dîme à mon église. C'était la façon dont j'allais servir Dieu. Mais quand je l'ai vu, parce que je sais qu'il y a des gens qui sont assis là à penser comment savoir ce pourquoi nous sommes vraiment créés. Et donc, j'arrête pas à parler en ce moment. Je suis le seul à parler.
1: J'adore ça.
0: Mais Matt, je n'ai pas l'habitude d'être autour de toi et que tu sois si calme. Pourquoi tu ne parles pas en ce moment?
1: Mais tu sais quoi, c'est tellement important. Attends une seconde. C'est tellement important, John, parce que je sais qu'il y a des gens assis là qui disent « je ne me sens pas appelé ».
0: Tout le monde est appelé.
1: Tout le monde est appelé. Oui, vous l'avez. Tout le monde. Vous avez été appelé.
0: Vous êtes appelé. Vous êtes appelé.
1: Et donc, comment pouvons-nous, vous savez, ok, en grandissant, c'était la volonté de Dieu pour... Quelle est la volonté de Dieu pour vous? Et je me souviens qu'en grandissant, c'était tellement important pour moi de dire, je ne pense pas savoir quelle est la volonté de Dieu pour moi. Vous savez, ça me hantait quand j'étais petite, je me disais, je dois découvrir ce que Dieu veut pour moi. Qu'est-ce que Dieu?

0: exactement?
1: Tout d'abord, Dieu veut que nous sachions ce que nous sommes appelés à faire plus que nous ne voulons savoir nous-mêmes. Donc, si vous écoutez en ce moment, sachez ceci, Dieu est plus passionné. Parce qu'un jour, Dieu m'a parlé et m'a dit, « Qui a créé ce ministère auquel je t'ai appelé ? Qui l'a créé, moi ou toi ?» J'ai répondu, « C'est toi. » Il m'a dit, « Ne crois-tu pas que je suis plus préoccupé par mon ministère que toi ?» Donc, cela m'a beaucoup aidé.
2: Ouais, c'est bon, ça.
1: Donc, Dieu est plus passionné par le fait que vous accomplissiez ce pourquoi il vous a créé que vous ne l'êtes vous-même.
3: Sachez-le alors.
1: Deuxièmement, lorsque nous nous délectons dans le Seigneur, la Bible dit qu'il nous donne des désirs de notre cœur. Qu'est-ce que cela signifie ? Il place ses désirs en nous. Donc, j'ai le désir de nourrir les gens. Écoutez ça. Mais ici, allons plus loin. Hébreux 11, verset 6 dit que Dieu récompense ceux qui le cherchent diligemment dans la foi. Il ne dit pas qu'il récompense ceux qui le cherchent sans réfléchir et qui doutent. Je vais être très honnête avec vous. Ce n'est que lorsque j'ai vraiment commencé à chercher Dieu, de la même manière qu'avec le Navy Seal que je viens d'expliquer, que Dieu l'a ouvert et me l'a montré. Et voici une autre chose que je dois dire. Il ne m'a pas tout montré. Il m'a montré un petit aperçu. Je veux dire, Joseph fait un rêve. Tu vas devenir un chef et ton frère va te servir. Eh bien, il n'a pas eu la partie sur la fosse. Il n'a pas eu les 10 ans d'esclavage. Il n'a pas eu la partie sur le donjon. Il a juste eu un aperçu. Si souvent, Dieu nous donne un aperçu, et nous sommes ici, et voici l'aperçu, et nous pensons, oh, facile, boum! Non, on passe par ce désert, par la traversée du désert, par le creuset, par cette fournaise, ce désert, ce creuset, et puis on finit ici. Pourquoi? Parce que vous avez besoin de ce désert, de ce creuset, de cette fournaise, pour créer le caractère nécessaire pour gérer ça.
2: Ah, c'est magnifique.
1: Ok? Donc, Dieu vous donnera un aperçu. Mais voici la chose que vous devez comprendre. Dieu dirige nos pas. Nos pas sont commandés par lui. Mais vous ne pouvez pas le voir comme une voiture. On ne peut pas diriger une voiture. Dieu ne peut pas diriger nos vies si nous ne sommes pas en mouvement. Si nous restons assis à ne rien faire, par exemple, j'ai le désir de nourrir les gens, j'ai de la nourriture dans mon garde-manger et je vois des gens dans le besoin. Hello.
2: Oui.
1: Allez-y, non? Vous savez, je savais que j'étais appelé dans le ministère. J'ai prêché dans des maisons de détention, j'ai prêché dans des prisons, j'ai prêché à tous ceux qui bougeaient. Vous savez, j'allais chercher des gars dans la rue et je les ramenais chez moi. Je leur parlais de Jésus et je leur donnais à manger. Et puis, vous savez, je priais pour qu'ils soient guéris et ils étaient guéris. C'était les gens les plus faciles à guérir, les non-croyants. Et j'ai commencé à prêcher. Je n'attendais pas que Dieu ouvre les portes internationales qu'il a ouvertes maintenant. Je crois qu'il les a ouvertes maintenant parce que j'ai été fidèle à faire ce pourquoi j'ai été créé à l'époque.

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Psaume 23. L'Éternel est mon berger, je ne manquerai de rien. Il me fait reposer dans de verts pâturages, il me conduit près des eaux paisibles. Il restaure mon âme, il me guide sur le chemin de la justice, pour l'honneur de son nom. Même quand je marche dans la vallée de l'ombre de la mort, je ne crains aucun mal, car tu es avec moi. Ta houlette et ton bâton me rassurent. Tu dresses devant moi une table, face à mes adversaires. Tu oins ma tête d'huile et ma coupe déborde. Oui, le bonheur et la grâce m'accompagneront tous les jours de ma vie, et je demeurerai dans la maison de l'Éternel pour l'éternité.

La météo pour ce dimanche 14 juin, grand beau temps généralisé avec quelques développements nuageux au nord de la Seine et sur les reliefs. Les températures pour ce dimanche matin, 12 degrés sur Lille et Paris, 13 degrés sur Brest et Cherbourg, 14 degrés sur Orléans et Strasbourg, 16 degrés sur Lyon, 17 à Toulouse et Nice, 18 à Marseille, 19 à Ajaccio et Biarritz, 20 degrés pour Perpignan et Bordeaux. Et pour ce dimanche après-midi, entre 19 et 28 degrés sur la moitié nord. Il fera 19 sur les Hauts-de-France, 24 en Île-de-France et sur le Grand Est, 27 en Bourgogne, jusqu'à 28 degrés sur la Bretagne. Dans la moitié sud, comptez entre 27 et 34 degrés. Il fera 27 degrés sur la Corse, 28 sur la vallée du Rhône, 28 également sur la Côte d'Azur et autour du Golfe du Lion, 31 sur la région de Marseille, 32 à 33 sur la Nouvelle-Aquitaine et jusqu'à 34 degrés en Occitanie.

demeure à l'abri du Très-Haut. Je repose à l'ombre du Tout-Puissant. Car tu bénis le juste, ô Éternel.

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0: Voici 10 versets bibliques à lire chaque matin qui seront inspirants pour guider votre journée. Romains 12, 2. Ne vous conformez pas au siècle présent, mais soyez transformés par le renouvellement de l'intelligence, afin que vous discerniez quelle est la volonté de Dieu, ce qui est bon, agréable et parfait. Proverbes 3, 6. Reconnais-le dans toutes tes voies et il aplanira tes sentiers. Philippiens 4, 6. Ne vous inquiétez de rien, mais en toute chose, faites connaître vos besoins à Dieu par des prières et des supplications avec des actions de grâce. Ésaïe 41, 10. Ne crains rien, car je suis avec toi. Ne promène pas des regards inquiets, car je suis ton Dieu. Je te fortifie, je viens à ton secours. Je te soutiens de ma droite triomphante. Matthieu 6, 33. Cherchez premièrement le royaume et la justice de Dieu, et toutes ces choses vous seront données par-dessus. Philippiens 4, 7. Et la paix de Dieu, qui surpasse toute intelligence, gardera vos cœurs et vos pensées en Jésus-Christ. Proverbes 3, 5. Confie-toi en l'Éternel de tout ton cœur et ne t'appuie pas sur ta sagesse. Jérémie 29, 11. Car je connais les projets que j'ai formés sur vous, dit l'Éternel, projets de paix et non de malheur, afin de vous donner un avenir et de l'espérance. Matthieu 6, 34. Ne vous inquiétez donc pas du lendemain, car le lendemain aura soin de lui-même. À chaque jour suffit sa peine. Philippiens 4, 8. Au reste, frères, que tout ce qui est vrai, tout ce qui est honorable, tout ce qui est juste, tout ce qui est pur, tout ce qui est aimable, tout ce qui mérite l'approbation, ce qui est vertueux et digne de louange, soit l'objet de vos pensées. Déclarez, croyez et marchez dans ses promesses. Merci d'avoir été avec nous pour Versets bibliques à déclarer. À retrouver en replay sur RFE.
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Bonjour, la décision du parquet de Metz d'examiner la piste homophobe dans le meurtre du jeune Noam alors qu'il ne l'avait pas retenu dans un premier temps pourrait avoir été influencée par l'opinion publique ou des prises de position politiques, se sont inquiétés les avocats des deux suspects dans ce dossier. Après la mort du jeune homme de 19 ans consécutive à une violente agression le 30 mai au petit matin, de nombreuses voix s'étaient élevées pour dénoncer un crime homophobe. Mardi, lors d'une minute de silence, l'Assemblée nationale avait associé ce drame à la mort de la petite Liana. Justement, plus d'une semaine après la découverte du corps de Liana, les obsèques de la collégienne de 11 ans se sont déroulées hier après-midi dans le Gers, à Florence. 400 personnes étaient présentes. Le maire de Florence, Grégory Bobato, a salué le courage et la dignité de la famille de Liana. Les agents de la police municipale de Nantes étaient en grève hier. Ils demandent à être équipés d'armes létales pendant leur service après 4 fusillades mortelles qui ont touché plusieurs quartiers de la ville en quelques semaines. La police française a interpellé 15 personnes après la saisie de 50 kg de cocaïne et 8 millions d'euros. Un coup de filet mené les 5 et 6 juin en gare de Massy dans l'Essonne ou encore à Bruxelles a notamment permis de mettre la main sur 500 000 euros en espèces et des stupéfiants. Ce réseau de blanchiment d'argent issu du trafic de drogue opérant entre la France, la Belgique et la Mauritanie a été démantelé début juin. Près de 8 millions d'euros d'avoirs ont été saisis. La signature d'un accord entre l'Iran et les États-Unis pourrait arriver dans les prochains jours, affirmé hier le ministre des Affaires étrangères iranien. Un accord qui sera signé dans un premier temps par voie numérique à distance, a-t-il ajouté. C'est la fin de ce flash, une très bonne journée à notre écoute. Bonjour, football Coupe du Monde 2026 au BMO Field de Toronto. Hier, le Canada et la Bosnie se sont neutralisés un but partout au terme du premier match du groupe B. Lukic a donné l'avantage aux Bosniaques en première période avant que Larine entre en fin de match et égalise et sauve les siens. Un résultat globalement logique au vu d'un match longtemps dominé par les Canadiens sans efficacité, d'une Bosnie solide et réaliste. Ligue 1, Ineos restera propriétaire de l'OGC Nice au moins pour les prochains mois. Les discussions engagées en vue d'une cession du club à un investisseur américain ont pris fin vendredi sans accord. Tennis, tournoi de Stuttgart aux portes d'une première demi-finale sur le circuit depuis octobre dernier à Bruxelles. Juvanin Petchi-Perricard, 22 ans, s'est incliné hier en quart de finale face à Alexander Bublik à l'issue d'un match sans break. Une opposition remportée en 2-7 à 7-6 et 7-6. Par ailleurs, la demi-finale franco-française espérée à Sartogenbosch entre Adrien Manarino et Benjamin Brosi n'aura pas lieu. Le Nîmois issu des qualifications n'a pas pesé lourd, 6-2, 6-4 hier en quart de finale face à l'Australien Alex de Minaur. C'est donc le 6e mondial qui sera opposé à Manarino pour une place en finale. Cyclisme profitant d'un gros travail dans la dernière montée de Luc Tuckwell hier sur la 6e étape du Tour Auvergne-Rhône-Alpes, Maxime Van Gils a parachevé une journée de rêve pour l'équipe Red Bull Bora Hansgrohe en remportant l'étape. L'Australien quant à lui endosse le maillot de leader. Formule 1, Lando Norris sur McLaren a signé le meilleur temps de la deuxième séance d'essais libres du Grand Prix de Barcelone. Hier en Catalogne, le champion du monde britannique absent dans la matinée a devancé son compatriote George Russell sur Mercedes qui s'était montré le plus rapide lors de la première séance. C'est la fin de ce flash, une très bonne journée à notre écoute.

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1: Bonjour, je suis Bélaise Conley. Dieu vous voit, il vous aime, et peu importe ce à quoi vous faites face, il a les réponses.
2: Bonjour, merci de vous joindre à moi. Nous avons entamé une série d'études de l'Épître aux Philippiens. Nous en sommes encore au chapitre 1. L'apôtre Paul dit des choses extraordinaires. Il est dans une prison romaine, mais il dit que cela a contribué au progrès de l'Évangile. Toute la garde prétorienne a entendu parler de Jésus, et des gens qui auparavant avaient peur ont trouvé le courage de prêcher l'Évangile. Il dit ensuite des choses qui pourraient nous faire penser que Paul est un homme vraiment présomptueux. Mais, cher ami, l'apôtre Paul était un homme de foi. Et il comprenait certaines choses que nous devons comprendre. Il écrit aux croyants de Philippe, et il dit au verset 19, « Car je sais que cela aboutira à mon salut. » D'autres traductions disent « Cela va aboutir à ma libération ou à ma liberté, grâce à vos prières et à l'assistance de l'Esprit de Jésus-Christ. » Ce n'est pas tout. Au verset 20, il dit « Conformément à ma ferme attente et à mon espérance, je n'aurai honte de rien. » Paul dit « Vous priez pour moi » et il s'agissait d'une prière spécifique pour sa libération. Comme je l'ai déjà expliqué, ce n'était pas une prière générale du type « Seigneur, bénis l'apôtre Paul, sois avec lui en prison », ce n'était pas du tout cela. C'est un type de prière spécifique qui est offerte pour un besoin spécifique. Paul a dit « conformément à ma ferme attente ». Ce mot signifie littéralement « lever la tête et regarder attentivement l'horizon » pour voir quelque chose qui arrive. Paul attend la délivrance lorsqu'il dit « vous priez pour cela, le Saint-Esprit a été donné ». J'ai une ferme attente, je veux glorifier Dieu par la vie ou par la mort. Si tel est le cas. Mais pour paraphraser quelque peu ces versets, il dit « Je ne suis pas encore prêt à partir. Ma course n'est pas terminée. Dieu n'en a pas encore fini avec moi. » Il a dit « Je veux aller au ciel. Je veux voir Jésus. Je veux entendre les anges chanter. Je veux voir cet endroit. Mais il est plus nécessaire que je continue à vivre ici-bas. » J'ai le désir de m'en aller et d'être avec Christ, ce qui est de beaucoup le meilleur. Le mot « s'en aller » est un mot grec qui signifie « lever l'ancre et mettre les voiles ». La mort n'est qu'un changement de lieu pour le chrétien. Nous levons l'ancre et nous mettons les voiles pour le ciel. Vous fermez les yeux dans la mort, vous les ouvrez au ciel. Vous ne cessez pas d'exister. Vous n'entrez pas dans un état d'inconscience sous terre. Quitter ce corps, c'est aller vivre auprès du Seigneur, dit la Bible, et Jésus est à la droite du Père dans les cieux. Paul dit, j'ai le désir de m'en aller, c'est difficile pour moi de me décider. Cette formulation elle-même est insensée si vous ne comprenez pas les principes de la foi. Paul dit, j'ai le désir de m'en aller, cela ne me dérangerait pas de mourir et d'être avec Jésus, j'ai du mal à choisir. Il est enchaîné. Un garde romain dans une cellule de prison romaine. Et il agit comme s'il avait le choix. Mais il a effectivement le choix. Il ne s'est jamais désigné comme le prisonnier de Rome, mais comme le prisonnier de Jésus-Christ. Il savait qui était aux commandes, et ce n'était pas Rome. Il dit ceci en Philippiens 1, 24. « Mais à cause de vous, il est plus nécessaire que je continue à vivre ici-bas. » Persuadé de cela, le mot « persuadé » est le mot grec qui est à l'origine du mot « foi ». Il est également traduit par « confiance » et « croire » dans tout le Nouveau Testament. Avec cette foi, cette confiance en Dieu, je sais que je resterai et demeurerai avec vous tous pour votre progrès et votre joie dans la foi. Grâce à mon retour auprès de vous, vous aurez alors dans ma personne une raison d'éprouver encore plus de fierté en Jésus-Christ. Paul leur dit littéralement, « Nous nous reverrons, Rome n'est pas aux commandes. » C'est Dieu qui est aux commandes et je suis convaincu que ma course n'est pas terminée. J'ai encore des fruits à porter, nous allons nous revoir. Certaines personnes trouvent cela présomptueux. Comment peux-tu dire cela? Il suffit de prier pour que la volonté du Seigneur soit faite. Avant son arrestation, Jésus a dit « Père, que ce ne soit pas ma volonté qui se fasse, mais la tienne ». C'était une prière de dévouement et de consécration à la volonté de Dieu. Et il savait qu'elle allait le mener à la croix. Mais Jésus n'a pas fait cette prière partout et dans toutes les situations. Il ne l'a jamais faite pour une personne malade. Il n'a jamais prié pour que la volonté du Seigneur soit faite. On ne nous dit jamais de faire cette prière pour un malade. Dans l'épître de Jacques, où il nous enseigne à prier la prière de consécration à la volonté de Dieu, peu importe où cela nous mène, la prière qu'il nous enseigne à prier pour les malades est la prière de la foi. Il dit « La prière de la foi sauvera le malade et le Seigneur le relèvera. S'il a commis des péchés, le pardon lui sera accordé. » Deux types de prières différents. Paul ne prie pas pour que la volonté du Seigneur soit faite. Il dit « J'ai confiance, je suis sûr que je vais être libéré, je vais vous revoir, Rome n'est pas aux commandes. » Comment pouvait-il faire une telle prière? Pourquoi n'était-ce pas présomptueux de faire une telle prière? Quatre raisons. Premièrement, sa vie appartenait à Jésus. Il était entièrement dévoué au Seigneur. En Philippiens 1:1, il se désigne lui-même comme « serviteur de Jésus-Christ ». Ce terme désigne littéralement un galérien sur une galère, une personne enchaînée à une rame, qui n'avait aucune volonté propre. C'était une personne dont la volonté avait été absorbée par celle d'un autre. Lorsque vous vous consacrez entièrement à Jésus et que vous dites « Seigneur, ma vie t'appartient », où que tu veuilles m'envoyer, quoi que tu veuilles que je donne, que je dise ou que je fasse, je m'engage entièrement, je suis ton serviteur. C'est la première chose, vous devez vous consacrer entièrement au Seigneur. Vous ne pouvez pas avoir un pied dans la barque et l'autre sur le quai et croire efficacement en votre délivrance. Deuxièmement, il était dans la volonté de Dieu. Troisièmement, il pouvait avoir confiance parce que Dieu n'en avait pas fini avec lui. Il savait que sa course n'était pas terminée, il devait encore porter des fruits. Vous pouvez savoir cela si vous marchez en communion avec Dieu. Je suis assis ici en ce moment et je ne dis pas cela avec présomption. Je ne le dis pas avec orgueil. Mais je sais que ma course n'est pas encore terminée. J'ai encore des fruits à porter, j'ai encore de la route à parcourir. Je dois encore faire des choses pour le Seigneur. Paul savait que sa course n'était pas encore terminée. Quatrièmement, il pouvait dire cela parce qu'il avait la foi. Il a dit « ma ferme attente », ce qui parle de foi, « ma ferme attente et mon espérance », puis il dit « persuadé de cela ». Encore une fois, le mot racine en grec pour la foi, « je suis persuadé, j'ai cette profonde confiance et cette croyance intérieure ». Il avait la foi, ces quatre choses. Il ne suffit pas d'appartenir à Jésus ou d'être dans sa volonté et que Dieu n'en ait pas fini avec vous. Ces trois choses sont importantes, mais elles ne suffisent pas. Vous devez également avoir une foi active. Je sais que certaines personnes ont consacré leur vie au Seigneur, mais sont mortes avant l'heure. Beaucoup sont décédés avant que leur saison de fécondité ne soit terminée parce qu'ils ont fait des choses stupides ou présomptueuses. Vous ne pouvez pas faire des choses stupides, tenter le Seigneur et vous attendre à être délivré. Dieu est miséricordieux, mais vous ne pouvez pas vivre ainsi. Je sais que certains aiment vraiment le Seigneur, mais nourrissent leur corps de déchets tout le temps. Mon ami, la sagesse est essentielle. Quoi qu'il m'arrive, je vais le bénir et rendre grâce, mais je vais aussi faire preuve de sagesse.

de foi et vous appuyez sur la parole. Vous devez lui appartenir, mais vous devez également faire preuve de sagesse. Aussi triste que cela puisse paraître, certains sont morts avant l'heure et n'ont pas accompli ce que Dieu leur avait demandé de faire, parce qu'ils ont été présomptueux, parce qu'ils ont tenté le Seigneur, parce qu'ils ont enfreint les principes de la sagesse, ou parce qu'ils ont négligé le temps qui leur était imparti dans le livre de Dieu. Après avoir entendu cela, quelqu'un pourrait demander, « Êtes-vous en train de dire que nous pouvons faire confiance à Dieu pour une vie longue et fructueuse ?» Oui, c'est ce que je dis. Pas indépendamment des facteurs que je viens de partager, selon lesquels vous devez lui appartenir pleinement. Oui, vous devez faire de votre mieux pour être dans sa volonté. Vous devez lui faire confiance. Ces facteurs doivent faire partie de l'équation. Mais oui, je dis que vous pouvez avoir une vie longue et fructueuse. Je ne pense pas que vous puissiez croire que Dieu vous accordera cela si vous vivez selon vos propres désirs, si vous ne vous souciez pas de la volonté de Dieu pour votre vie. Je me souviens qu'un jour, j'étais à un repas avec des gens que je connaissais assez bien. Nous avons commencé à parler de mission et de voyage missionnaire. Une dame assise là a dit, d'un ton désinvolte, « Quand j'étais petite, Dieu m'a appelé à être missionnaire, mais je ne voulais pas le faire et je ne l'ai jamais fait. » J'étais horrifié. C'était une dame chrétienne. Elle croit en Jésus-Christ, mais elle a totalement ignoré la volonté de Dieu et son plan pour sa vie. On ne peut pas être en dehors de la volonté de Dieu. Je suis appelé à être pasteur, je pense que je pourrais être un très bon avocat. Je le sais grâce à ma façon de penser, ma façon d'aborder les problèmes et ma façon d'analyser les choses. Aux États-Unis, nous avons ce que nous appelons un jury pendant les procès. Vous n'avez peut-être pas cela là où vous vivez, mais en tant que citoyen, nous sommes appelés à siéger. Nous pouvons être amenés à siéger dans un jury. J'ai été appelé à plusieurs reprises pour faire partie d'un jury. Je me souviens d'être assis là, d'écouter l'avocat défendre une affaire et de me dire « Vous faites un travail épouvantable pour votre client, mais pourquoi donc ? Pourquoi ne soulevez-vous pas tel point ? Pourquoi ne soulevez-vous pas tel autre ? Pourquoi n'avez-vous pas posé telle question ?» Je les ai vus perdre une affaire simplement parce qu'ils n'avaient pas réfléchi suffisamment. Un jour, tous les jurés ont été invités à rejoindre les avocats dans le bureau du juge après le verdict. Et l'avocat de la personne qui avait perdu le procès a demandé si nous avions des questions à lui poser. Je lui ai demandé « Pourquoi n'avez-vous pas soulevé tel ou tel point ?» Il s'est mis à bégayer et à balbutier et a répondu « Eh bien, il n'y avait même pas pensé. » Je pense que je pourrais être un bon avocat. J'aimerais beaucoup être garde forestier. Cela ne me dérangerait pas de vivre dans une cabane dans les bois et de faire ce métier. Ça me plairait, car j'aime être en plein air. Mais Dieu ne m'a pas appelé à vivre dans une cabane dans les bois et à gérer des ressources forestières. Il ne m'a pas appelé à être avocat. Si je faisais ces choses, je serais en dehors de la volonté de Dieu, même si elle pouvait m'apporter de la joie et même si j'étais doué. Pour cela, il m'a appelé à être prédicateur. Si je veux vivre une vie longue et fructueuse, je dois être dans sa volonté. Je dois faire ce qu'il veut que je fasse. Dans le livre des psaumes, au psaume 91, 16, il est écrit « Je le comblerai de longs jours et je lui ferai voir mon salut ». Dieu vous promet de vous combler de longs jours. Je vous encourage à lire tout le psaume 91. Vous ne pouvez pas séparer cette dernière promesse du psaume de l'endroit où il est dit que nous devons lui faire confiance en utilisant sa vérité comme bouclier et cuirasse et où il est question d'habiter sous l'abri du Très-Haut et d'avoir une relation intime avec le Seigneur. Il y a certains critères à remplir, mais il y a la promesse d'être comblé de longs jours.
Paul n'est donc pas mort pendant son emprisonnement à Rome. Il a dit, nous nous reverrons. Je suis persuadé que cela va arriver.

0: J'ai encore des fruits à porter parmi vous. » Il a été libéré de son emprisonnement à Rome. Quelqu'un se demande, n'a-t-il pas été décapité plus tard? Selon la tradition, oui, il a été martyrisé. Mais je vais vous montrer quelque chose. Je voudrais vous lire 2 Timothée 4:6. 2 Timothée 4:6. Paul écrit ici environ 7 ans après avoir écrit cette lettre aux Philippiens alors qu'il était prisonnier à Rome. Sept ans plus tard, au verset 6 de 2 Timothée 4, Paul dit « Pour ma part, en effet, je suis déjà comme sacrifié et le moment de mon départ approche. » C'est le même mot grec que Paul a utilisé en Philippiens lorsqu'il a dit « J'ai le désir de m'en aller et d'être avec Christ, ce qui est de beaucoup le meilleur. Cela signifie lever l'ancre et mettre les voiles vers une autre destination. » Paul a dit qu'il avait déjà ce désir 7 ans auparavant, mais il a dit « Je dois rester ici parce que Dieu veut que je porte plus de fruits. Je n'ai pas encore terminé ma course. » À présent, il dit « Le moment de mon départ approche. » Vous pouvez connaître le moment de votre départ. L'apôtre Pierre a dit « Je sais que je quitterai bientôt ce corps comme notre Seigneur me l'a fait connaître. » Dieu lui a montré le moment de son départ. Paul a dit « Je suis prêt à lever l'ancre maintenant et à mettre les voiles pour le ciel. » Au verset 7 et 8, il a dit « J'ai combattu le bon combat, j'ai terminé la course, j'ai gardé la foi. » Désormais, la couronne de justice m'est réservée. Le Seigneur, le juste juge, me la remettra ce jour-là, et non seulement à moi, mais aussi à tous ceux qui auront attendu avec amour sa venue. Paul a dit « J'ai combattu le bon combat. » Le combat que nous devons mener est le combat de la foi. Il a dit, « J'ai terminé la course, j'ai gardé la foi. » Il faut effectivement avoir la foi pour terminer la course. Mais Paul dit, « J'ai terminé, je suis prêt à mettre les voiles. J'ai terminé ma course, j'ai fait tout ce que Dieu voulait que je fasse. Maintenant, je suis prêt à lever le camp et à partir vers un nouvel endroit, ma demeure céleste. » Je suis prêt à lever l'ancre et à mettre les voiles vers le ciel. J'ai terminé, je suis prêt à recevoir ma récompense. Quand vous avez terminé, qu'importe que Dieu vous enlève votre souffle ou qu'on vous coupe la tête en martyr quand vous avez terminé, qu'importe. Si vous lisez le livre de l'Apocalypse, il semble que les martyrs aient une place spéciale au paradis et une récompense spéciale au paradis. Peut-être lui ont-ils coupé la tête, comme le veut la tradition, mais ils ne l'ont fait qu'une fois qu'il avait terminé.
1: Plus tôt, lorsqu'il était dans la prison romaine et qu'ils affûtaient la hache, Paul a dit « Je vais rester ».
0: Jésus est aux commandes. Dieu n'en a pas encore fini avec moi. Paul n'est pas parti avant que le Seigneur en ait fini avec lui. Il est parti comme un arbre chargé de fruits et comme un coureur qui avait terminé sa course. Il poursuit au verset 27 de Philippiens 1 et dit « Seulement conduisez-vous d'une manière digne de l'évangile du Christ. Ainsi que je vienne vous voir ou que je sois absent, j'entendrai dire de vous que vous tenez ferme dans un même esprit, combattant d'un même cœur pour la foi de l'évangile. » Paul a dit que je vienne ou non, vous devez mener une vie droite. Certaines personnes, lorsqu'elles savent que le pasteur vient dîner chez elles, nettoient leur maison, cachent certains magazines, règlent la radio sur une station chrétienne et donnent l'impression qu'elles écoutent tout le temps de la musique chrétienne et ne regardent pas ces magazines. Juste parce que le pasteur vient chez elles. Mais Jésus est avec vous tout le temps. Donc que l'apôtre Paul vienne chez vous ou non, Jésus est toujours présent dans votre maison. Vous devez comprendre que son regard est sur vous, et vous devez vivre parce que le Seigneur vous observe. Paul a dit que je sois là ou que je ne sois pas là, tenez ferme dans un même esprit, combattant d'un même cœur pour amener les autres à la foi et renforcer votre propre foi. Afin d'apporter l'Évangile aux autres et d'encourager les croyants dans la vérité de l'Évangile, tenez ferme dans un même esprit, combattant d'un même cœur. L'esprit fait référence à votre motivation. La traduction du XXe siècle dit « Soyez animés par un seul esprit ».
1: Quand il parle d'un seul esprit, il parle de votre objectif. La traduction de Williams dit « afin qu'avec un seul objectif, vous puissiez continuer à coopérer, animé par un seul esprit, et avec un seul objectif, vous continuez à coopérer ». Les gens peuvent avoir le même objectif, mais leurs motivations pour poursuivre cet objectif peuvent être différentes, même lorsqu'il s'agit de répandre l'Évangile. Nous avons découvert plus tôt en Philippiens 1 que Paul dit « les gens ont pris de l'assurance parce que je ne me suis pas laissé intimider. Je suis en prison, alors les gens ont pris de l'assurance pour prêcher l'Évangile. Certains par amour, mais d'autres par rivalité. Certains veulent augmenter les souffrances de ma détention. » La version en grec dit « certaines personnes agissent comme si elles faisaient campagne pour un poste. Elles veulent obtenir des votes, être sous les feux de la rampe, gagner des adeptes et gagner de l'argent. » Elles prêchent le bon message, mais elles le font pour de mauvaises raisons. Paul a dit que notre objectif soit le même, à savoir proclamer l'Évangile, mais que notre motivation soit également la même. Alors que nous travaillons ensemble, et puisque vous soutenez ce que nous faisons, je sais que certains me regardent et prient pour ce que nous faisons. Cette émission est diffusée dans le monde entier. Je viens de lire aujourd'hui que nous sommes présents dans plus de 100 pays, mais que nous sommes présents dans 22 pays hispanophones. Il y a plus de 500 millions de locuteurs espagnols dans le monde. Nous faisons tout notre possible pour établir des partenariats avec eux et leur apporter l'Évangile. Il en va de même pour le monde germanophone, russophone, arabophone, persan, francophone, anglophone, et pour un grand nombre d'autres langues. Ceux d'entre vous qui prient pour ce que nous faisons y contribuent également. Nous sommes partenaires. Ceux d'entre vous qui donnent, nous sommes partenaires, et je vous en remercie. Ce que vous donnez finit dans les registres du ciel comme un fruit qui s'ajoute à votre compte. La multitude de locuteurs hispanophones, germanophones, russophones, francophones, népalophones et arabophones qui sont touchés par ces messages, tout cela est un fruit qui s'ajoute à votre compte. Alors un tout grand merci de votre participation. Nous comprenons que, même si nous sommes unis par un même objectif et une même motivation, d'autres agissent pour obtenir de la reconnaissance, une promotion ou un salaire. Mais ce n'est pas pour cela que nous le faisons. Ce n'est pas pour la reconnaissance, ce n'est pas pour la promotion, ce n'est pas pour le salaire, c'est par amour pour notre Seigneur qui nous a sauvés et purifiés. Par amour et par souci pour les autres qui passeront l'éternité quelque part. Ils passeront l'éternité au paradis ou ils passeront l'éternité en enfer. C'est l'une des façons dont Dieu les atteint à travers toutes les plateformes de réseaux sociaux sur lesquelles nous sommes présents, lorsque je vais prêcher dans différents pays, à la télévision, en transmettant ces messages aux gens. Encore une fois, je tiens simplement à vous remercier. Pour en revenir à notre sujet, Paul vient de leur dire « mourir représente un gain. M'en aller et être avec Christ est de beaucoup le meilleur. Si nous perdons notre peur de la mort, qu'est-ce qui peut encore nous intimider ? En continuant à défendre sans faiblir ce en quoi nous croyons, nous montrons à nos adversaires leur destruction et notre salut. » Comme le disent les derniers versets de ce chapitre au verset 28, « sans vous laisser effrayer en rien par les adversaires, pour eux c'est une épreuve de perdition, mais pour vous de salut, et cela vient de Dieu. Nous tenons ferme malgré les menaces, malgré les persécutions. » En effet, il vous a été fait la grâce non seulement de croire en Christ, mais encore de souffrir pour lui en menant le même combat que celui que vous m'avez vu mener et que, vous l'apprenez maintenant, je mène encore. La foi exige l'action. L'action, en plus d'apporter des résultats, entraîne la persécution. Les chrétiens militants, les chrétiens actifs, attirent les foudres du diable. C'est ce qu'a vécu Paul à Philippe. Il a été persécuté lorsqu'il a prêché l'Évangile à Philippe. Et c'est ce qui lui arrive également à Rome. Mes frères et sœurs, vous risquez de subir la persécution. Je risque de subir la persécution, et peut-être encore plus dans la région où vous vous trouvez, dans la ville où vous vivez, dans votre environnement, dans le contexte religieux et l'atmosphère dans lesquelles vous vivez. Mais je veux vous encourager et vous fortifier. Même si vous êtes persécuté, n'abandonnez pas. Vous finirez par triompher. Le Seigneur est avec vous, il est avec vous ici, et vous serez récompensé au ciel. L'apôtre Paul a dit, « Le Seigneur me récompensera, et non seulement moi, mais aussi tous ceux qui auront attendu avec amour sa venue. » Ce jour n'est pas encore arrivé. Mais un jour viendra où vous, moi, ceux qui ont aimé le Seigneur, ceux qui l'ont servi, ceux qui ont fait des sacrifices, prié, prêché, et ceux qui ont fait la volonté de Dieu dans leur vie, nous nous tiendrons devant le Seigneur ce jour-là. Cela n'est pas encore arrivé. Le Seigneur distribuera les récompenses, il dira « C'est bien, bon et fidèle serviteur » à ceux qui ont été bons et fidèles. Mon ami, je vous encourage, gardez la foi. Terminez votre course. N'abandonnez pas. Une récompense vous attend au ciel. Je vous aime, Dieu vous aime, que le Seigneur vous bénisse puissamment, au nom de Jésus. Amen.
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Jacques, chapitre 1. Jacques, serviteur de Dieu et du Seigneur Jésus-Christ, salue les 12 tribus dispersées du peuple de Dieu, l'épreuve et la persévérance. Mes frères et sœurs, quand vous passez par toutes sortes d'épreuves, considérez-vous comme heureux. Car vous le savez, la mise à l'épreuve de votre foi produit l'endurance. Mais il faut que votre endurance aille jusqu'au bout de ce qu'elle peut faire pour que vous parveniez à l'état d'adulte et soyez plein de force, des hommes auxquels il ne manque rien. La sagesse et la prière. Si l'un de vous manque de sagesse, qu'il la demande à Dieu qui la lui donnera, car il donne à tous généreusement et sans faire de reproche. Il faut cependant qu'il la demande avec foi, sans douter, car celui qui doute ressemble aux vagues de la mer agitées et soulevées par le vent. Qu'un tel homme ne s'imagine pas obtenir quoi que ce soit du Seigneur, son cœur est partagé. Il est inconstant dans toutes ses entreprises, le pauvre et le riche. Que le frère ou la sœur pauvre soit fier de ce que Dieu l'élève et le riche de ce que Dieu l'abaisse. En effet, il passera comme la fleur des champs. Le soleil se lève, sa chaleur devient brûlante et la plante se dessèche, sa fleur tombe et toute sa beauté s'évanouit. Ainsi en est-il du riche, il disparaîtra au milieu de ses activités. La tentation et les mauvais désirs. Heureux l'homme qui tient ferme face à la tentation, car après avoir fait ses preuves, il recevra la couronne du vainqueur, la vie que Dieu a promise à ceux qu'il aime. Que personne devant la tentation ne dise « C'est Dieu qui me tente ». Car Dieu ne peut pas être tenté par le mal et il ne tente lui-même personne. Lorsque nous sommes tentés, ce sont les mauvais désirs que nous portons en nous qui nous attirent et nous séduisent. Puis le mauvais désir conçoit et donne naissance au péché. Or le péché, une fois parvenu à son plein développement, engendre la mort. Ne vous laissez donc pas égarer sur ce point, mes chers frères et sœurs. Tout cadeau de valeur, tout don parfait, nous vient d'en haut, du Père des Lumières, et en qui il n'y a ni changement, ni ombre due à des variations. Par un acte de sa libre volonté, il nous a engendrés par la parole de vérité pour que nous soyons comme les premiers fruits de sa nouvelle création. Vous savez tout cela, mes chers frères et sœurs, la parole et l'obéissance. Mais que chacun de vous soit toujours prêt à écouter, qu'il ne se hâte pas de parler, ni de se mettre en colère. Car ce n'est pas par la colère qu'un homme accomplit ce qui est juste aux yeux de Dieu. Débarrassez-vous donc de tout ce qui souille et de tout ce qui reste en vous de méchanceté pour recevoir avec humilité la parole qui a été plantée dans votre cœur, car elle a le pouvoir de vous sauver. Seulement, ne vous contentez pas de l'écouter, traduisez-la en acte, sans quoi vous vous tromperiez vous-même. En effet, si quelqu'un se contente d'écouter la parole sans y conformer ses actes, il ressemble à un homme qui, en s'observant dans un miroir, découvre son vrai visage. Après s'être ainsi observé, il s'en va et oublie ce qu'il est. Voici au contraire un homme qui scrute la loi parfaite qui donne la liberté. Il lui demeure fidèlement attaché et, au lieu de l'oublier après l'avoir entendu, il y conforme ses actes. Cet homme sera heureux dans tout ce qu'il fait. Mais si quelqu'un croit être religieux alors qu'il ne sait pas tenir sa langue en bride, il s'illusionne lui-même. Sa religion ne vaut rien. La religion authentique et pure aux yeux de Dieu, le Père, consiste à aider les orphelins et les veuves dans leur détresse et à ne pas se laisser corrompre par ce monde.

La météo pour ce dimanche 14 juin, grand beau temps généralisé avec quelques développements nuageux au nord de la Seine et sur les reliefs. Les températures pour ce dimanche matin, 12 degrés sur Lille et Paris, 13 degrés sur Brest et Cherbourg, 14 degrés sur Orléans et Strasbourg, 16 degrés sur Lyon, 17 à Toulouse et Nice, 18 à Marseille, 19 à Ajaccio et Biarritz, 20 degrés pour Perpignan et Bordeaux. Et pour ce dimanche après-midi, entre 19 et 28 degrés sur la moitié nord. Il fera 19 sur les Hauts-de-France, 24 en Île-de-France et sur le Grand Est, 27 en Bourgogne, jusqu'à 28 degrés sur la Bretagne. Dans la moitié sud, comptez entre 27 et 34 degrés. Il fera 27 degrés sur la Corse, 28 sur la vallée du Rhône, 28 également sur la Côte d'Azur et autour du Golfe du Lion, 31 sur la région de Marseille, 32 à 33 sur la Nouvelle-Aquitaine et jusqu'à 34 degrés en Occitanie.

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2: Ma rencontre avec Dieu. Chère Yennifer, tout commence à l'âge de 16 ans. J'habite alors dans un quartier populaire de l'est de la France et je fréquente le lycée technique de Belfort. Au printemps de cette année-là, j'ai rencontré Irène, une missionnaire suisse qui m'a permis de participer à un camp biblique en Haute-Savoie. Quelle chance ! Un rêve se réalise, découvrir la montagne. Arrivé sur les lieux, Robert, le directeur du camp, accueille les campeurs. De suite, je devine une présence singulière. Je comprendrai plus tard la parole de Jésus. Là où deux ou trois sont rassemblés en mon nom, je suis au milieu d'eux. Cet endroit, lieu de sainteté, de bonté, de paix, de force et de joie, me laissera une empreinte profonde. Outre les joies que procurent les marches en montagne, les toilettes matinales au bord du torrent, les tartines avec du bon beurre et de la confiture maison, chaque soir, je découvre d'autres merveilles grâce aux récits bibliques. Ma vie d'adolescente sera marquée par les 10 plaies d'Égypte. Le pharaon de ce royaume refuse de libérer le peuple hébreu, son esclave depuis 400 ans. Malgré les demandes répétées de Moïse, l'envoyé de Dieu, Dieu avertit le roi plusieurs fois et de diverses manières. Au final, un ange passera sur le pays et fera périr le fils aîné de chaque famille, y compris l'enfant du monarque. Par contre, Dieu indique aux Israélites un moyen d'échapper à la punition. Il leur demande de sacrifier un agneau, innocent, sans défaut, et d'asperger de son sang l'encadrement de leur porte d'entrée. Quand l'ange passera, il verra le sang et épargnera la maison. Suite à la dernière plaie, le pharaon libère le peuple hébreu. Ce sang annonce, longtemps à l'avance, celui de Jésus, versé à la croix pour libérer les pécheurs. En effet, la Bible affirme, tous sont péchés et sont privés de la gloire de Dieu, c'est-à-dire condamnés à vivre pour toujours loin de lui. Mais le don gratuit de Dieu, c'est la vie éternelle. Ils sont gratuitement déclarés justes par sa grâce, par le moyen de la libération qui se trouve en Jésus-Christ. En résumé, pour qui se confie en lui ? C'est ton cas, chère Yennifer. Ce sang le protège de la sentence divine, lui ouvre la voie de la réconciliation avec Dieu, le délivre de l'esclavage du mal et du diable, et lui offre la vie éternelle. Au fur et à mesure de l'histoire, je suis bouleversée. Comment l'orateur sait-il que j'ai commis telle ou telle faute ? Dans un même élan, je les reconnais. Et je prie le Dieu saint, vivant, proche et vrai, de me pardonner. Ainsi, à l'aube de ma jeunesse, j'ai ouvert la porte de mon cœur à Jésus. Autrement dit, je suis née de Dieu, en réponse à ma confiance en lui et en ses promesses. Dans les prochains chapitres, tu vas entendre de quelle façon il va m'orienter et comment j'ai appris à marcher par la foi. Maintenant, ma vie humaine, je la vis en croyant au Fils de Dieu, qui m'a aimé et qui a donné sa vie pour moi.

Un jour, ma petite fille, en fin d'études secondaires, me dit « J'ai besoin de toi. Le prof de géopolitique a donné un devoir auquel je ne comprends rien. » « Ah bon ?» lui dis-je. « Quel est le sujet ?» Le sujet, c'est « Les sociétés du savoir seront-elles des sociétés de surveillance technologique ?» Effectivement, c'est un magnifique sujet qui, d'un côté, nous réjouit car c'est rassurant de voir que certains professeurs semblent conscients du monde que la technologie est en train de construire. Mais c'est aussi inquiétant de constater que bon nombre de jeunes gens, comme ma petite fille, ne sont guère conscients des enfermements qui se mettent en place. Ce que l'on appelle société du savoir, c'est une société où la connaissance l'emporte sur toute autre sorte de valeur, quelle qu'elle soit. La connaissance devenant la seule référence audible de tous les acteurs sociaux et à quelque niveau que ce soit. La surveillance technologique fait référence au développement de toute l'industrie numérique dont une des applications induites est d'observer avec attention l'ensemble des mouvements des personnes ou des objets. Deux principaux facteurs conduisent à cette situation. Au nom de la sécurité d'abord, de la prévention et de la santé, les dirigeants des pays imposent des règles et des normes contraignantes à leur population. Cet argument de la prévention est redoutable, car cela donne mauvaise conscience et ça permet l'accusation du citoyen. Par exemple, certaines compagnies aériennes ont déjà prévenu que seules les personnes vaccinées contre les virus de type corona pourront monter dans leurs avions. Le deuxième facteur qui conduit à la surveillance technologique, ce sont les progrès faramineux de l'omniprésence des technologies numériques. En effet, elles permettent par divers moyens de recueillir, au sujet de tout le monde, de grandes quantités d'informations stockées dans des fermes à data. Ces données sont accessibles facilement et permettent les croisements d'informations par la mise en correspondance de toutes les banques de données. Tout est transparent aux yeux de celui qui veut savoir et qui en a les moyens. Si nous reprenons l'exemple de la vaccination, il est question de remettre en circulation dans tous les pays les carnets de vaccination. Mais, modernité exige, ce seront des carnets de vaccination informatisés, les carnets papier pouvant être trop facilement falsifiés. Pour passer une frontière, prendre un avion, il faudra avoir son carnet à jour. Et si vous ne l'avez pas, vous devrez rester chez vous au nom de la protection des autres. Nouvelle privation de liberté. Oui, les sociétés du savoir sont déjà aujourd'hui des sociétés de surveillance technologique. Cependant, ces aspects négatifs doivent pas masquer les points positifs, car cette surveillance peut apporter de grands bénéfices dans les domaines de la santé, de la prévention et de la sécurité. Néanmoins, les chrétiens doivent être extrêmement vigilants, car ils seront les premiers visés par la surveillance technologique, comme en Chine ou en Corée du Nord, lorsque des dirigeants malveillants choisiront d'utiliser cette arme pour les contraindre à accepter l'inacceptable jusqu'à plier le genou devant l'Antéchrist. Cette chronique vous a été proposée par Bruno Oldani et Jacques Cudeville.

0: Bonjour, la décision du parquet de Metz d'examiner la piste homophobe dans le meurtre du jeune Noam alors qu'il ne l'avait pas retenu dans un premier temps pourrait avoir été influencée par l'opinion publique ou des prises de position politiques, se sont inquiétés les avocats des deux suspects dans ce dossier. Après la mort du jeune homme de 19 ans consécutive à une violente agression le 30 mai au petit matin, de nombreuses voix s'étaient élevées pour dénoncer un crime homophobe. Mardi, lors d'une minute de silence, l'Assemblée nationale avait associé ce drame à la mort de la petite Liana. Justement, plus d'une semaine après la découverte du corps de Liana, les obsèques de la collégienne de 11 ans se sont déroulées hier après-midi dans le Gers, à Florence. 400 personnes étaient présentes. Le maire de Florence, Grégory Bobato, a salué le courage et la dignité de la famille de Liana. Les agents de la police municipale de Nantes étaient en grève hier. Ils demandent à être équipés d'armes létales pendant leur service après 4 fusillades mortelles qui ont touché plusieurs quartiers de la ville en quelques semaines. La police française a interpellé 15 personnes après la saisie de 50 kg de cocaïne et 8 millions d'euros. Un coup de filet mené les 5 et 6 juin en gare de Massy dans l'Essonne ou encore à Bruxelles a notamment permis de mettre la main sur 500 000 euros en espèces et des stupéfiants. Ce réseau de blanchiment d'argent issu du trafic de drogue opérant entre la France, la Belgique et la Mauritanie a été démantelé début juin. Près de 8 millions d'euros d'avoirs ont été saisis. La signature d'un accord entre l'Iran et les États-Unis pourrait arriver dans les prochains jours, a affirmé hier le ministre des Affaires étrangères iranien. Un accord qui sera signé dans un premier temps par voie numérique à distance, a-t-il ajouté. C'est la fin de ce flash, une très bonne journée à notre écoute. Bonjour, football Coupe du Monde 2026 au BMO Field de Toronto. Hier, le Canada et la Bosnie se sont neutralisés un but partout au terme du premier match du groupe B. Lukic a donné l'avantage aux Bosniaques en première période avant que Larine entre en fin de match et égalise et sauve les siens. Un résultat globalement logique au vu d'un match longtemps dominé par les Canadiens sans efficacité d'une Bosnie solide et réaliste. Ligue 1, Ineos restera propriétaire de l'OGC Nice au moins pour les prochains mois. Les discussions engagées en vue d'une cession du club à un investisseur américain ont pris fin vendredi sans accord. Tennis, tournoi de Stuttgart aux portes d'une première demi-finale sur le circuit depuis octobre dernier à Bruxelles. Juvanim Petchi-Péricard, 22 ans, s'est incliné hier en quart de finale face à Alexander Bublik à l'issue d'un match sans break. Une opposition remportée en 2-7 à 7-6 et 7-6. Par ailleurs, la demi-finale franco-française espérée à Sartogenbosch entre Adrien Manarino et Benjamin Brosi n'aura pas lieu. Le Nîmois issu des qualifications n'a pas pesé lourd. 6-2, 6-4 hier en quart de finale face à l'Australien Alex de Minaur. C'est donc le 6e mondial qui sera opposé à Manarino pour une place en finale. Cyclisme, profitant d'un gros travail dans la dernière montée de Luc Tuckwell hier sur la 6e étape du Tour Auvergne-Rhône-Alpes, Maxime Van Gils a parachevé une journée de rêve pour l'équipe Red Bull Bora Hansgrohe en remportant l'étape. L'Australien, quant à lui, endosse le maillot de leader. Formule 1, Lando Norris sur McLaren a signé le meilleur temps de la deuxième séance d'essai libre du Grand Prix de Barcelone. Hier en Catalogne, le champion du monde britannique absent dans la matinée a devancé son compatriote George Russell sur Mercedes qui s'était montré le plus rapide lors de la première séance. C'est la fin de ce flash, une très bonne journée à notre écoute.
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Bonjour à tous, je suis Dina Biominil et vous êtes sur la radio RFE dans la rubrique Dina Care à travers ces podcasts. Je souhaite m'adresser à vous, parents et à vos enfants, pour vous encourager, vous conseiller, vous accompagner dans le domaine de la famille. Pendant 25 ans, j'ai servi en tant que responsable des enfants avec une belle équipe de moniteurs. Maintenant, je donne une formation pour les moniteurs d'école du dimanche dans leur églises. Bien sûr, afin de leur transmettre les outils et les compétences nécessaires à l'épanouissement des enfants et des jeunes. Vous pouvez me contacter si vous en avez besoin, si vous avez besoin de mes services. Eh bien, aujourd'hui, j'aimerais parler aux hommes, aux papas, car je ne parle pas souvent aux hommes, aux papas dans mon podcast et je tiens à m'excuser en même temps. Alors, le titre de mon podcast est « Des hommes imparfaits mais capables ». D'aimer. Même si ce podcast est pour les hommes, c'est aussi un sujet que les femmes aimeraient entendre, je pense. Dans la Bible, on peut lire des histoires d'hommes imparfaits, de par leur attitude, de par leur cœur aussi, mais ces hommes sont capables d'aimer. Ils sont capables aussi de protéger et d'honorer, bien sûr, leurs épouses. J'aimerais vous donner des exemples bibliques sur certains hommes que Dieu a bénis, même dans leur imperfection. Mais autant, on entend souvent dire « les hommes sont pas sérieux, ils ne prennent pas soin de leur femme, ils font n'importe quoi ou ils font beaucoup d'erreurs ». Il y a de longues années de cela, j'avais une collègue qui, après son divorce, déclarait souvent « tous les hommes sont mauvais, ils sont tous les mêmes ». Je me souviens que je lui répétais souvent que non, il y a encore des hommes bons, des hommes bien sur cette terre. Oui, les hommes ne sont pas parfaits, hein, tout comme les femmes. Certains sont buveurs, d'autres sont trompeurs, etc. Mais il existe de très bons hommes chrétiens ou non chrétiens. Et puis les hommes, tout comme les femmes, changent par la grâce de Dieu. Il y a des hommes qui aiment, qui apprennent de leurs leçons, qui tombent et se relèvent dans leur situation et qui choisissent bien sûr de prendre soin de leur femme et de leur famille. Dans la Bible, Dieu ne nous montre pas des hommes parfaits, mais il nous montre des hommes réels, des hommes avec des faiblesses, mais aussi avec un cœur tourné vers lui. Regardons par exemple à Joseph dans Matthieu 1, 19. Joseph, quand il a appris que Marie, sa fiancée, était enceinte alors qu'ils n'avaient jamais passé la nuit ensemble, il aurait pu l'exposer comme il était coutume de le faire, malheureusement, à cette époque et encore maintenant dans certains pays. Il aurait pu l'humilier sa femme, Marie, sa fiancée, Marie, et sa famille aussi. Mais le cœur de Joseph a sûrement été troublé et même dégoûté à cette situation. Malgré cela, comme dit la Bible, il était quand même un homme juste. Dans l'Évangile, selon Matthieu, il est écrit qu'il ne voulait pas la diffamer, l'humilier. Eh bien, qu'est-ce qu'il a fait? Il a protégé Marie en fuyant d'Égypte. Joseph a été un homme qui protège, même quand c'est difficile. Il n'a pas pris la fuite loin de sa fiancée enceinte. Il a fui ce qui pourrait nuire à la vie de sa fiancée, sa future femme. Un homme de Dieu protège la réputation et la sécurité de sa femme, même dans l'incompréhension. On peut aussi parler de Elkanah, dans 1 Samuel 1:8. Anne souffrait profondément de ne pas avoir d'enfant. Pour une femme, cette situation est triste et dure à vivre. Non seulement elle pleurait, mais elle était aussi brisée. Dans 1 Samuel, Elkanah dit « Pourquoi pleures-tu? Est-ce que je ne vaux pas pour toi 1000 mieux que 10 fils ?» En clair, il est en train, il voulait dire que son amour pour elle était bien plus important que sa tristesse de ne pas avoir d'enfant. C'est comme s'il lui disait « Anne, nous n'avons pas d'enfant, mais je t'aime quand même ». Il aurait pu la quitter et même ou rester avec elle sans enfant et puis se plaindre. Mais Elkanah, malgré ses propos un peu durs quand même, quand on lit la Bible, il ne l'a pas ignoré. C'est un homme qui a su parler, consoler, qui est présent émotionnellement. Cette action a poussé Anne à faire confiance à Dieu dans la prière pour avoir son enfant. Puis il y a Abraham, dans Genèse 20, connaissons tous
l'attitude d'Abraham, cet homme qui a fait aussi des erreurs, hein, il a dû prendre, disons, des décisions basées sur la peur, malheureusement, peur de perdre sa femme Sarah. Il a prétendu qu'elle était sa sœur. Mais chacune de ces expériences a contribué à sa croissance spirituelle et à sa relation avec Dieu. Malgré cela, Dieu l'a utilisé. Il est resté un homme engagé dans son appel et dans sa famille. Cela nous montre que tout homme peut faire des erreurs et pourtant être un bon époux, bon mari. La vérité, c'est que Dieu ne cherche pas des hommes parfaits. Cette expression qui dit que nul n'est parfait dans ce monde, eh bien, cette expression est tout à fait vraie. Aucun homme, aucun être humain ne peut prétendre être parfait. Mais Dieu cherche des hommes qui ont un cœur pour aimer, un cœur selon Dieu. Tout comme David, qui lui a fait des erreurs, mais il a reconnu ses erreurs et Dieu a regardé à son cœur et l'a honoré. Lorsque la Bible dit « Marie, aimez vos femmes comme Christ a aimé l'Église », Dieu ne recherche pas un amour parfait, hein, il demande un cœur repentant malgré les erreurs. C'est un amour qui se construit au fur et à mesure des épreuves, un cœur qui se sacrifie et bien sûr un cœur qui grandit. J'aimerais donner un encouragement pour les femmes, pour la femme et l'homme bien sûr. Bien, pour la femme, ne laisse pas les blessures et les mauvaises expériences te faire croire qu'il n'existe pas d'homme bien. Femme, maman, encourager et honorer ces hommes qui font des efforts et cela est très important aussi pour eux. Pour les hommes, même si tu as fait des erreurs, hein, tu peux être cet homme selon Dieu même si tu es imparfait. C'est-à-dire un homme qui apprend à aimer mieux, un homme qui protège, un homme qui sait honorer hein, et qui reste auprès de son épouse. Vous savez, un homme peut échouer mais cela ne l'empêche pas de grandir et d'aimer mieux, hein. Parce qu'en final, un homme selon le cœur de Dieu, ce n'est pas un homme parfait. Mais un homme qui protège son amour en choisissant chaque jour d'aimer, comme le dit 1 Pierre 3,7, « Marie, montrez à votre tour de la sagesse dans vos rapports avec vos femmes. » Messieurs, merci de m'avoir écouté, j'espère que vous êtes nombreux. Et si ce message vous a parlé, n'hésitez pas à le partager autour de vous et de continuer d'écouter la radio RFE. C'était Dina Vieux-Ménil sur la radio RFE dans la rubrique Dina Care SOS Parents, des podcasts.

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Première épître aux Thessaloniciens, chapitre 2. L'annonce de l'Évangile à Thessalonique. Vous-même, frères et sœurs, vous le savez aussi. L'accueil que vous nous avez réservé n'a certes pas été inutile. Nous venions d'être maltraités et insultés à Philippe, comme vous le savez. Mais Dieu nous a donné toute l'assurance nécessaire pour vous annoncer, au milieu d'une grande opposition, la bonne nouvelle de l'Évangile qui vient de lui. En effet, si nous invitons les hommes à croire, ce n'est pas parce que nous serions dans l'erreur, ni parce que nous aurions des motifs malhonnêtes, ni parce que nous voudrions les tromper. Non, c'est parce que Dieu nous a jugés dignes d'être chargés de la proclamation de l'Évangile, et nous l'annonçons pour plaire, non aux hommes, mais à Dieu qui juge notre cœur. Jamais, vous le savez, nous n'avons eu recours à des discours flatteurs. Jamais nous n'avons tenté de vous exploiter. Dieu en est témoin. Nous n'avons jamais cherché à être applaudis par les hommes, pas plus par vous que par d'autres, alors même qu'en tant qu'apôtres de Christ, nous aurions pu vous imposer notre autorité. Au contraire, pendant que nous étions parmi vous, nous avons été pleins de tendresse, comme une mère qui prend soin des enfants qu'elle nourrit. Ainsi, dans notre vive affection pour vous, nous aurions voulu non seulement vous annoncer l'Évangile de Dieu, mais encore donner notre propre vie pour vous, tant vous nous étiez devenus chers. Vous vous souvenez, frères et sœurs, de nos travaux et de toute la peine que nous avons prise. Tout en travaillant de nos mains jour et nuit pour n'être à charge à aucun de vous, nous vous avons annoncé l'Évangile qui vient de Dieu. Vous en êtes témoins, et Dieu aussi. Nous nous sommes comportés envers vous qui croyez d'une manière pure, juste et irréprochable. Et vous savez aussi de quelle manière nous avons agi à l'égard de chacun de vous. Comme un père le fait pour ses enfants, nous n'avons cessé de vous transmettre des recommandations, de vous encourager et de vous inciter à vivre d'une manière digne de Dieu qui vous appelle à son royaume et à sa gloire. La foi et les souffrances des Thessaloniciens. Et voici pourquoi nous remercions Dieu sans nous lasser. En recevant la parole de Dieu que nous vous avons annoncée, vous ne l'avez pas accueillie comme une parole purement humaine, mais comme ce qu'elle est réellement, c'est-à-dire la parole de Dieu, qui agit avec efficacité en vous qui croyez. Vous l'avez montré, frères et sœurs, en suivant l'exemple des églises de Dieu en Judée, qui sont unies à Jésus-Christ, car vous aussi vous avez souffert, de la part de vos compatriotes, les mêmes persécutions qu'elles ont endurées de la part des Juifs. Ce sont eux qui ont fait mourir le Seigneur Jésus et les prophètes. Ils nous ont persécutés nous-mêmes, ils ne se soucient nullement de plaire à Dieu et se montrent ennemis de tous les hommes. Ils essaient, en effet, de nous empêcher d'annoncer la parole aux non-juifs pour que ceux-ci soient sauvés, et ils portent ainsi à leur comble les péchés qu'ils ont toujours commis. Aussi, la colère de Dieu a-t-elle fini par les atteindre. L'envoi de Timothée. En ce qui nous concerne, frères et sœurs, étant séparés de vous pour un temps, de corps mais non de cœur, nous avons fait beaucoup d'efforts pour vous revoir, car nous en avions le vif désir. C'est pourquoi nous avons voulu aller chez vous. Moi, Paul, je l'ai tenté à une et même deux reprises, mais Satan nous en a empêchés. N'êtes-vous pas, en effet, vous aussi, notre espérance, notre joie et la couronne dont nous serons fiers en présence de notre Seigneur Jésus au jour de sa venue? Oui, c'est vous qui êtes notre gloire et notre joie.

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La météo pour ce dimanche 14 juin, grand beau temps généralisé avec quelques développements nuageux au nord de la Seine et sur les reliefs. Les températures pour ce dimanche matin, 12 degrés sur Lille et Paris, 13 degrés sur Brest et Cherbourg, 14 degrés sur Orléans et Strasbourg, 16 degrés sur Lyon, 17 à Toulouse et Nice, 18 à Marseille, 19 à Ajaccio et Biarritz, 20 degrés pour Perpignan et Bordeaux. Et pour ce dimanche après-midi, entre 19 et 28 degrés sur la moitié nord. Il fera 19 sur les Hauts-de-France, 24 en Île-de-France, France et sur le Grand Est, 27 en Bourgogne, jusqu'à 28 degrés sur la Bretagne. Dans la moitié sud, comptez entre 27 et 34 degrés. Il fera 27 degrés sur la Corse, 28 sur la vallée du Rhône, 28 également sur la Côte d'Azur et autour du Golfe du Lion, 31 sur la région de Marseille, 32 à 33 sur la Nouvelle-Aquitaine et jusqu'à 34 degrés en Occitanie.

Bonjour mes bien-aimés, j'espère que vous allez bien aujourd'hui. Donc c'est Pasteur Josette qui vous parle. Et le titre de mon message, c'est « Changeons le climat spirituel ». Vous savez mes bien-aimés, nous devons réaliser que lorsque Dieu agit, c'est que les conditions sont bonnes. Et pour que les conditions soient bonnes, il faut que nous les chrétiens, nous puissions faire notre part. Il faut que nous changions le climat spirituel par notre façon d'être, par notre façon de prier, par notre façon de jeûner, de chercher la face du Seigneur. Parce que la Bible nous dit dans le livre de 2 Chroniques, au chapitre 7, je crois, et au verset 14, il est dit « Si mon peuple, celui qui porte mon nom, s'humilie, prie et me cherche, et s'il renonce à ses mauvaises voies, je l'écouterai du haut du ciel, et je lui pardonnerai son péché, et je guérirai son pays. Désormais, mes yeux seront ouverts, et mes oreilles seront attentives à la prière faite à cet endroit. Maintenant, je choisis et je consacre cette maison pour que mon nom y réside éternellement, et j'y aurai toujours mes yeux et mon cœur. » Voyez-vous, le Seigneur parlait de la sorte à Salomon parce qu'il venait de bâtir sa maison. Et le Seigneur dit à Salomon, et il nous dit à nous aussi qui sommes arrivés dans la fin des temps, « Si mon peuple, sur qui est invoqué mon nom ?» Oui, bien-aimé, si le Seigneur est notre Seigneur. Il dit « S'il s'humilie, s'il prie, s'il se détourne de ses mauvaises voies, alors je guérirai son pays. » Et bien sûr, nous pouvons dire aujourd'hui que notre pays est malade. Il est malade, et ce, dans tous les domaines. Déjà, notre pays est malade spirituellement. Il y a si peu de chrétiens autour de nous, si peu de personnes qui connaissent l'Évangile. Le péché a pris vraiment des proportions énormes. Les gens sont dans un état de détresse pas possible. Voyez-vous, lorsque nous regardons autour de nous, nous voyons la souffrance, nous voyons les cris, nous voyons les larmes, nous voyons l'injustice, nous voyons toutes ces choses. Pourquoi ? Parce que notre pays est malade. Et le Seigneur voit ce pays malade. Il voit ce pays qui souffre. La Bible dit que lorsque Dieu a vu son peuple qui souffrait en Égypte, Dieu a eu compassion de son peuple et il a envoyé un libérateur. Il a envoyé Moïse afin que Moïse leur donne la liberté. Et voyez-vous, aujourd'hui, le Seigneur voit ce monde. Il voit cette nation perdue qui souffre, qui pleure, qui crie, qui est vraiment dans les douleurs de l'enfantement. Et de la même façon que le Seigneur avait envoyé Moïse pour arracher ce peuple au pays d'Égypte où ils étaient si malheureux, eh bien le Seigneur a envoyé son Fils bien-aimé mourir sur la croix du calvaire, afin que tous les hommes soient sauvés et qu'ils parviennent à la connaissance de sa volonté. Et mes amis, nous qui sommes croyants, nous qui avons reçu le Christ dans notre cœur comme Seigneur et Sauveur personnel, si nous voulons voir Dieu agir, eh bien, il faut que nous fassions notre part, parce que Dieu ne peut rien faire sans que nous soyons disposés et disponibles, sans que nous soyons disposés pour chercher sa face. La Bible dit que nous devons chercher sa face, que nous devons nous détourner de nos mauvaises voies, les délaisser, nous repentir. Voyez-vous, mes amis, quand l'Église marche dans la sainteté, quand l'Église marche dans le respect de Dieu, dans la crainte de Dieu, eh bien, je vais vous dire quelque chose, la puissance de Dieu se manifeste et les âmes sont sauvées. Voyez-vous, à chaque époque des réveils, j'ai étudié beaucoup les réveils et Dieu voulant, lorsque nous allons faire l'école biblique, lorsque nous allons étudier donc à l'école biblique, nous allons parler beaucoup du réveil parce que c'est un sujet qui me tient énormément à cœur, le réveil. Combien je soupire après le réveil, non pas après les paillettes, non pas après les estrades, non pas après les grandes choses, mais après la repentance, après des âmes qui cherchent Dieu, des âmes qui sont courbées devant Dieu. Voilà ce qu'est le réveil. Et nous pouvons voir que lorsque les gens, si vous voulez, étaient réveillés aux époques précédentes, eh bien c'est tout simplement parce qu'un esprit de repentance tombait sur eux. Voyez-vous, le réveil, mes amis, ne vient que par la repentance. Le réveil ne vient que quand la sainteté est au milieu de nous. Le réveil ne vient quand la contrition est au milieu de nous. Lorsque nous comprenons que nous avons péché contre le ciel et contre Dieu, que nous avons vraiment fait des choses qui n'étaient pas à sa gloire, alors le Seigneur peut envoyer sa grâce et il peut bénir, il peut délivrer.
Ce message, mes amis, n'est pas un message de condamnation. C'est un message d'amour, c'est un message de foi. Parce que si vous aimez Jésus, si vous aimez les hommes qui vous entourent, alors vous aurez vraiment à cœur de vous humilier et de chercher sa face. Oh, peut-être que vous allez me dire, moi je n'ai pas besoin de repentance. Eh bien, si c'est le cas, mon ami, je dis merci Seigneur. Mais en attendant, bien-aimé, parfois, nous ne sommes même pas conscients que nous avons besoin de repentance parce que nous ne sommes pas assidus dans la prière, parce que nous ne sommes pas assidus dans la lecture de la parole, parce que nous ne sommes pas assidus dans le témoignage. Et nous pensons que parce que nous vivons normalement, sans péché, sans fumer, sans boire, sans aller en boîte de nuit, nous pensons que nous n'avons pas besoin de repentance. Eh bien, mes amis, lorsque notre cœur est sec vis-à-vis des gens du dehors, lorsque notre cœur est sec vis-à-vis de la souffrance qui nous entoure, lorsque notre cœur est sec vis-à-vis du monde perdu, eh bien je pense que là nous avons besoin de nous ressaisir et de nous repentir. Et le Seigneur nous dit que si nous nous repentons de nos péchés, si nous nous détournons de nos mauvaises voies, alors il viendra et il guérira notre pays. L'atmosphère de notre pays peut être changée, bien-aimés, par nous les chrétiens, par nous qui sommes des enfants de Dieu. Et nous devons rechercher ensemble les temps et les moments de Dieu pour que le Seigneur puisse vraiment intervenir. Vous savez, lorsque Jésus est venu sur la terre, la parole de Dieu nous dit qu'il était venu au temps accompli, au temps de Dieu. Et aujourd'hui, je crois que c'est le temps de Dieu pour les nations. Aujourd'hui, je crois que c'est le temps de Dieu pour ceux qui nous entourent. Parce que la Bible dit que Dieu a tant aimé le monde qu'il a donné son Fils. Et vous savez, de la même façon qu'il a aimé chacun d'entre nous, de la même façon qu'il a aimé son Fils bien-aimé, il aime ceux qui sont en train de périr. Croyez-vous que Dieu est indifférent lorsqu'il voit dans les maisons ce qui s'y passe, lorsqu'il voit les foyers déchirés, lorsqu'il voit les petits-enfants abusés, lorsqu'il voit les enfants abandonnés, lorsqu'il voit toutes ces souffrances, les papas prisonniers, les mamans abandonnées? Combien de foyers aujourd'hui monoparentales? J'ai des petits-enfants qui vont à l'école et je peux vous dire que sur 10 enfants, il y a environ 8 enfants qui vivent seuls avec la maman. Pourquoi ? Parce que le diable veut détruire les familles. Et le Seigneur souffre quand il voit cela, parce que Dieu est le Dieu des familles, parce que Dieu est le Dieu de la résurrection. Il est le Dieu de la bénédiction. Et lorsqu'il voit que nous, nous souffrons, il souffre aussi. C'est pourquoi il dit « Si mon peuple s'humilie et prie, si mon peuple cherche ma face, alors je guérirai son pays. » Vous savez, le Seigneur soupire après la guérison de notre pays, encore plus que nous ne pouvons le faire nous-mêmes. Voyez-vous, il y a beaucoup de nouveautés dans le monde aujourd'hui. Il y a des nouvelles pensées, il y a des nouvelles politiques. L'Église, qui est en bonne santé, mes amis, sera utilisée pour changer le climat spirituel. Alléluia ! Une Église en bonne santé, c'est l'Église qui a vraiment à cœur de rechercher la face de Dieu pour que son monde soit sauvé, pour que son entourage soit sauvé. Moi, je vous dis, bien-aimés, que si votre cœur est sec en voyant la souffrance qui vous entoure, vous avez besoin de repentance. Quand bien même vous ne faites pas de mal, quand bien même vous ne commettez pas de péché, parce que la Bible dit que nous devons être comme Christ. Et lorsque Jésus était sur la terre, la Bible dit qu'il pleurait quand il voyait le monde qui souffrait. Il pleurait quand il voyait le monde qui était dans la détresse. Et nous devons avoir son cœur. Dieu veut que nous ayons le cœur de Christ. Alors vous allez me dire, mais Josette, tu ne sais pas tous les problèmes que j'ai. Mais vous savez, mes amis, si vraiment vous mettez vos problèmes au pied de la croix et que vous vous levez comme un vaillant héros pour servir le Seigneur, alors vous verrez qu'il va régler vos problèmes. Vous savez, moi qui vous parle aujourd'hui, je passe aussi par des tribulations, par des choses difficiles, mais je les apporte au pied de la croix, parce que souvent c'est bien trop difficile à porter, et je demande au Seigneur de le faire à ma place, et je fais ses œuvres. Et à cause de cela, le Seigneur agit dans ma vie. Il agit de manière miraculeuse, de manière merveilleuse. Pourquoi souvent le Seigneur n'agit pas dans notre vie ? Parce que au lieu de lui donner nos soucis, au lieu de lui donner nos difficultés, nous les portons et nous essayons de les résoudre nous-mêmes. Et bien sûr, à cause de cela, il ne peut rien faire parce que nous n'avons pas laissé les choses entre ses mains.
La Bible nous dit « Cherche premièrement le royaume de Dieu et sa justice, et toute chose te sera donnée par-dessus. » Et je peux dire vraiment, ça va faire 30 ans que je suis convertie devant Dieu. Je n'ai jamais, jamais, jamais, jamais manqué de rien. Et croyez-moi, au long de ma marche, tout au long de ma marche avec le Seigneur, il y a bien des fois où je suis tombée. Il y a bien des fois où j'ai buté contre les soucis de la vie, contre les dispositions de la vie.

panier des courses, qui ont leurs yeux fixés sur le compte en banque, sur le frigidaire. Et tout cela, bien sûr, ce sont des choses légitimes. Mais détournez vos yeux de ces choses légitimes et laissez le Seigneur prendre soin de vous et vous prenez soin de son œuvre. Vous savez, Jésus, il n'est pas mort simplement pour vous donner les biens terrestres. Il est mort pour sauver les âmes. L'évangile, ce n'est pas une histoire d'argent. L'évangile, c'est une histoire de vie ou de mort. La méthode apostolique était l'évangélisation dans les rues. Et c'est là que le Seigneur a planté beaucoup d'églises. Bien-aimés, nous devons retrouver cette feu qui était dans l'église primitive, cette flamme qui était dans l'église primitive. Que le Seigneur nous redonne le vouloir et le faire. Que le Seigneur nous redonne cette motivation pour voir les âmes sauvées. Et si vous l'avez perdu aujourd'hui, eh bien approchez-vous de lui et demandez-lui de vous changer. Demandez-lui de vous transformer. Peut-être que vous ne pouvez plus aller dans les rues parce que vous êtes âgé, vous êtes fatigué, vous êtes malade. Mais vous pouvez prier, vous pouvez soutenir d'une manière ou d'une autre. Vous savez, je suis triste parfois parce que je rencontre des chrétiens qui sont chrétiens depuis des années. Et voyez-vous, ces chrétiens, ils sont rentrés dans l'habitude. Ils vont à l'église, ils ressortent, ils vont à l'église, ils ressortent. Et voilà, c'est devenu un petit train-train, une petite habitude, une petite tradition, quelque chose qui fait partie de leur vie, mais qui ne change pas leur vie. Et moi, je vous dis, bien-aimés, que l'évangile, ça doit changer nos vies, ça doit mettre la motivation dans nos vies. Lorsqu'on a perdu la motivation pour Dieu, eh ben, on a perdu vraiment quelque chose d'important dans nos vies. Voyez-vous, la plupart des églises, malheureusement, ne sont pas prêtes à payer le prix pour voir la gloire de Dieu. Est-ce que vous, les églises, vous les pasteurs, vous êtes prêts à lâcher vos brebis pour aller prêcher l'évangile dans les petites villes, dans les petits villages, dans les régions de France où jamais l'évangile n'a été prêché? Vous savez qu'en France, il y a des gens qui ne connaissent pas Jésus-Christ, qui n'ont jamais entendu parler de Jésus-Christ. Oh, ils en ont entendu parler comme tout le monde, mais jamais personne ne leur a parlé d'un Jésus personnel qui les aime et qui veut les sauver. Et voyez-vous, qui ira leur dire, qui ira leur annoncer cette parole si ce n'est nous, l'Église de Dieu, si ce n'est nous qui avons reçu ce message, si ce n'est nous qui avons reçu cette onction? Jésus a dit dans Actes 1:8, vous recevrez le Saint-Esprit et vous serez mes témoins dans la Jérusalem, en Judée et dans toutes les nations de la terre. Bien-aimés, Dieu veut que nous soyons des témoins. Le Saint-Esprit n'est pas simplement donné à l'Église pour que nous puissions parler en langue. Et je ne critique pas le parler en langue, parce que moi-même je parle en langue et je parle beaucoup en langue, parce que je sais que le parler en langue m'édifie. Mais je dis, bien aimé, que nous devons prendre conscience qu'autour de nous il y a un monde qui périt. La Bible dit, je crois c'est dans le livre de Romains aussi, la création soupire et souffre les douleurs de l'enfantement dans l'attente de la révélation des fils et des filles de Dieu. Voilà, le monde souffre, il ne sait pas pourquoi il souffre, il ne sait pas pourquoi il n'est pas bien dans sa vie, dans sa peau, mais il attend la révélation des fils de Dieu. Vous allez me dire, mais Josette, j'ai été parler de Jésus et les gens n'ont pas reçu. Mais mon ami, tu n'as fait que ton travail. La Bible dit que un sème et l'autre moissonne. Peut-être que toi tu as semé et tu n'as pas vu le fruit, mais quelqu'un viendra derrière et lui il va maçonner et il verra le Seigneur agir dans la vie de la personne. Voyez-vous, nous ne sommes pas appelés, bien-aimés, à sauver les hommes, mais nous sommes appelés à leur parler de Jésus-Christ. Nous sommes appelés à leur parler de l'amour de Dieu. Vous savez, quand je pense à ma vie personnelle, dans l'état où j'étais quand le Seigneur m'a trouvé dans la tristesse dans laquelle j'étais. Non, je n'étais pas pauvre. J'avais tout ce qu'il fallait. J'étais bien, j'étais heureux, j'étais à mon compte. J'avais des beaux enfants, bonne santé, j'avais des voitures. Tout allait bien pour moi. Mais voyez-vous, il y avait quelque chose qui manquait dans mon cœur. Je n'avais pas envie de vivre parce que la vie ne m'apportait rien. La vie pour moi était vraiment stérile. Et lorsque j'ai rencontré le Christ, lorsqu'une personne est venue un jour me parler de Jésus, au départ, vous savez, j'étais pas du tout intéressée. Je disais aux gens, écoute-moi, Dieu, c'est mon porte-monnaie quand il est plein. Mais ces gens bénis, ces gens d'amour, ils ont continué à venir me voir, à m'aimer, malgré parfois mes réponses méchantes. Ils ont continué à me parler de Jésus et ils m'ont emmené pour écouter la parole. Et je remercierai jamais assez le Seigneur. Le Seigneur m'a convaincu
de péché, de justice et de jugement. Pourquoi ? Parce que ces bien-aimés là, ils avaient dans leur cœur le désir de me voir sauvé. Vous voyez ? Et pourtant, les personnes

0: dont je vous parle venait d'enterrer une fille de 18 ans qui avait été écrasée par des camions. Et donc, mon oncle et ma tante donc venaient constamment me parler de Jésus. Et moi, vous voyez, je n'osais pas les envoyer balader à cause, justement, de cet accident qui avait eu lieu. Mais je remercierai jamais assez le Seigneur parce qu'ils ont persévéré dans leur témoignage. Et aujourd'hui, je suis sauvée. Et aujourd'hui, je suis heureuse. Et aujourd'hui, je suis libre. Et aujourd'hui, je sais qui je vis. Et aujourd'hui, je sais pour qui j'existe. Et aujourd'hui, je sais pourquoi je suis née, voyez-vous mes amis. Il m'a donné une espérance, il m'a donné la paix, la joie, il m'a donné la force. Je ne peux pas vous dire tout ce qu'il m'a donné. Vous qui êtes chrétien, vous savez toutes les choses qu'il vous a données. C'est tellement bon, tellement merveilleux d'appartenir à Jésus. C'est tellement formidable d'être son enfant, de pouvoir parler de lui. C'est tellement merveilleux quand on peut aller voir une personne et lui dire « Jésus t'aime » et de voir cette personne se tourner vers Dieu. Mes amis, il n'y a pas de plus belle récompense pour un chrétien que d'amener une âme à Jésus-Christ. Et ça, c'est notre part. Ça, c'est notre partage. Dieu a dit « Si mon peuple s'humilie et prie, s'il se détourne de ses mauvaises voies, je guérirai son pays. » Notre pays est-il malade? Notre pays a-t-il besoin de guérison? Moi, je crois que oui, bien-aimé. Alors, levons-nous, fils et filles de Dieu. Levons-nous, fils et filles de roi. Et allons propager autour de nous cet amour, non pas ces doctrines, non pas ces messages de condamnation, mais cet amour qui sauve, cet amour qui guérit, cet amour qui libère. C'est ça que le Seigneur nous a donné, son amour. Et je prie que nous puissions réaliser les choses qu'il nous a données, afin que nous puissions autour de nous les partager. Voyez-vous, le message apostolique, bien-aimé, c'est un message de salut, c'est un message de joie, c'est un message de délivrance, c'est un message de guérison, c'est un message de paix. Oh, c'est un message sans compromis. Ce n'est pas parce que nous apportons autour de nous un message d'amour que nous devons accepter le péché. Non, nous devons dire la vérité, mais la vérité dans l'amour, parce que les gens, ils ont besoin de l'amour. Vous savez, vous leur dites qu'ils sont pécheurs, ils le savent déjà. Vous n'avez pas besoin de leur dire quand ils sont adultères. Ils savent très bien que c'est pas bien. Ils savent très bien que c'est pas de Dieu. Voyez ce que je veux dire ? Mes amis, lorsqu'une église est remplie du Saint-Esprit, eh bien, l'église, l'assemblée tombe la face contre terre. Sans la puissance de Dieu, voyez-vous, les choses ne peuvent pas changer. Et Dieu veut que nous fassions ce qui est dans notre possible pour que l'atmosphère soit changée au milieu de nous. Moi, je ne sais pas quel est votre désir, mais pour moi, personnellement, je vous le dis vraiment de la part de Dieu. Je ne suis pas satisfaite de ma vie spirituelle parce que je sais que le Dieu que je sers est bien plus grand que le Dieu que je vois. Je veux plus de Dieu, plus et plus et plus, parce que Dieu est un grand Dieu, parce que Dieu est un Dieu d'amour, parce que Dieu a donné son Fils à la croix du calvaire. Voyez-vous, Dieu veut que nous ayons une foi simple. Nous allons lire Marc 5, 50, verset 56, je crois, on va lire ensemble. L'histoire d'une femme qui avait une foi très simple et qui a reçu une grande bénédiction de la part de Dieu. Dieu ne cherche pas, vous voyez, des grands pasteurs, il ne recherche pas des apôtres, il recherche des croyants qui veulent bien mettre leur confiance en lui. Marc 5, 21, excusez-moi. Jésus regagna en barque l'autre rive où une grande foule se rassembla autour de lui. Il était au bord du lac. Alors vint un des chefs de la synagogue du nom de Jaïrus. Lorsqu'il aperçut Jésus, il se jeta à ses pieds et le supplia avec insistance. « Ma petite fille est sur le point de mourir. Viens, pose les mains sur elle afin qu'elle soit sauvée et elle vivra. » Jésus s'en alla avec lui. Une grande foule le suivait et le pressait de tous côtés. Or, il y avait une femme atteinte d'hémorragie depuis 12 ans. Elle avait beaucoup souffert entre les mains de nombreux médecins. Elle avait dépensé tout ce qu'elle possédait, mais cela n'avait servi à rien. Au contraire, son état avait empiré. Elle entendit parler de Jésus. Elle vint dans la foule par derrière et toucha son vêtement, car elle se disait « Même si je ne touche que ses vêtements, je serai guérie. » À l'instant même, son hémorragie s'arrêta et elle sentit dans son corps qu'elle était guérie. Jésus se rendit aussitôt compte qu'une force était sortie de lui. Il se retourna au milieu de la foule et dit « Qui a touché mes vêtements ?» Ses disciples lui dirent « Tu vois la foule qui te presse et tu dis « Qui m'a touché ?» Jésus regardait autour de lui pour voir celle qui avait fait cela. La femme, effrayée et tremblante, sachant ce qui lui était arrivé, vint se jeter à ses pieds et lui dit toute la vérité. Alors il lui dit « Ma fille, ta foi t'a sauvée. » pars dans la paix et sois guérie de ton mal. » Nous voyons là, cette femme, elle avait vraiment des problèmes. La Bible dit qu'elle souffrait de perte de sang depuis 12 ans. Et cela faisait 12 ans qu'elle essayait donc d'être guérie de cette perte de sang. Et c'était catastrophique pour elle parce que, voyez-vous, une femme qui avait une perte de sang à l'époque n'avait pas du tout le droit de rentrer, si vous voulez, pour adorer Dieu dans le sanctuaire. Et puis certainement que son mari la rejetait parce qu'à l'époque, une femme qui avait une perte de sang était considérée comme impure. Elle avait peut-être des enfants, cette femme, et voilà qu'elle avait dépensé tous ses biens. Elle n'avait plus rien, donc plus d'espoir, plus de force. Et puis, voilà qu'elle a entendu parler de Jésus. Et elle a réfléchi, elle s'est dit en elle-même, mais après tout, ce Jésus-là dont les gens parlent, eh bien, peut-être qu'il va me guérir, lui. Et la Bible nous dit qu'elle est passée par derrière. Pourquoi elle n'a pas été devant? Parce qu'elle n'avait pas le droit de s'approcher de Jésus, voyez-vous, elle était impure, elle n'avait pas le droit de s'approcher de lui, donc elle a dit « si seulement j'arrive à toucher son vêtement, alors je serai guérie ». Vous voyez, elle avait une foi simple, une foi d'enfant, elle n'était pas à proclamer des vérités bibliques, elle disait « si seulement je peux toucher son vêtement ». Alors je serai guérie. Et la parole de Dieu nous dit qu'elle s'est approchée, certainement qu'elle avait beaucoup de mal autour, pour approcher. Les gens étaient là qui pressaient Jésus. Il y avait Jaïrus qui était là, qui lui disait au Seigneur, « Mais Seigneur, viens vite, ma petite fille est malade. » Et pour ceux qui connaissent un peu la Bible, la petite fille de Jaïrus est malade et un peu plus tard elle va mourir, mais Jésus va la ressusciter. Et voilà que cette femme-là, elle vient interrompre donc sa marche à Jésus. Jaïrus est là et c'est dur pour lui. Et il y avait des tas de gens qui étaient là autour de Jésus, qui voulaient recevoir quelque chose de lui. Mais cette femme, en quelque sorte, elle a changé le climat spirituel. Elle s'est approchée de Jésus. Elle a chassé la peur, elle a chassé la honte. Elle a dit « si seulement je peux toucher le bord de son vêtement, alors je serai guérie ». Et voyez-vous, lorsqu'elle a touché le vêtement de Jésus, eh bien, la Bible dit qu'elle a été guérie instantanément. Et vous, peut-être, aujourd'hui, vous avez des problèmes dans votre vie, peut-être vous avez des difficultés. Eh bien, le Seigneur vous dit « viens, approche-toi de moi, touche mon vêtement, je suis près de toi, je suis pour toi ». Peut-être vous avez dépensé tout votre argent dans les docteurs, dans les pharmaciens, pour retrouver la guérison, pour peut-être retrouver votre mari, votre femme, je ne sais pas, vous savez, il y a tellement de situations difficiles dans la vie des gens. Eh bien, ce Jésus dont je vous parle, aujourd'hui, il vous appelle et il vous dit « viens mon enfant, viens, moi je vais te guérir ». Et la Bible dit que même les disciples ne comprenaient pas. Ils disaient « mais comment ça se fait, Seigneur, avec tout le monde qui est là autour de toi, tu dis qu'une personne t'a touché, comment veux-tu qu'on reconnaisse cette personne ?» Eh bien, Jésus avait reconnu que cette personne l'avait touché parce que cette personne avait une foi d'enfant. Eh bien, aimé, si nous voulons vraiment voir la gloire de Dieu, si vraiment nous voulons voir le message de Dieu autour de nous être propagé, il faut faire ce que Dieu nous demande, il faut changer le climat spirituel. Pourquoi cette femme a-t-elle eu gain de cause? Parce que, si vous voulez, il y avait certainement des personnes autour de Jésus qui priaient. Et Jésus lui-même priait devant son Père pour qu'il puisse faire des miracles, pour qu'il puisse intervenir dans le domaine spirituel, dans le domaine surnaturel. Voyez-vous, mes amis, nous devons réaliser que Dieu compte sur nous. Oui, c'est vrai, nous avons le Saint-Esprit pour nous aider, mais le Saint-Esprit ne peut pas tout faire. Il faut que nous fassions notre part. La Bible dit que nous devons nous lever et aller. La parole de Dieu nous dit que cette femme a été, elle s'est levée et elle a touché le vêtement de Jésus. Et à cause de cela, elle a été guérie. Voyez-vous, si elle avait écouté les gens religieux de l'époque, si elle avait écouté les traditions, eh bien, mes amis, elle n'aurait jamais été guérie, elle n'aurait jamais reçu sa délivrance, parce que tout lui disait que ce n'était pas possible, que c'était une femme et qu'elle était impure. Mais la Bible dit qu'elle a bravé, si vous voulez, les interdictions, elle a bravé, si vous voulez, les barrières qui étaient devant elle pour l'empêcher de recevoir quelque chose de la part de Jésus. Bien-aimés, si nous voulons voir le Seigneur agir dans notre pays, eh bien, portons notre croix, c'est-à-dire cherchons sa face dans le jeûne, dans la prière. Soyons vraiment des personnes consacrées. Moi, je vous dis franchement devant Dieu, tous les chrétiens, nous tous là, qui sommes là à l'écoute, nous prenons la décision de venir à Jésus, de nous humilier devant lui, de dire « Seigneur, voilà, je me tiens devant toi, je veux être un instrument devant toi, je viens tel que je suis, je sais, j'ai rien à te présenter, mon Dieu, mais fais ta volonté dans ma vie, eh bien, je crois que le Seigneur interviendra. » Voilà, mes amis, nous devons réaliser que le ministère de l'Église, c'est un ministère auprès des gens qui nous entourent. C'est un ministère auprès des nécessiteux. Car Dieu, voyez-vous, il a un cœur pour les pauvres, il a un cœur pour les malades. L'Évangile doit être prêché à ceux qui nous entourent, à ceux qui sont dans la pauvreté spirituelle, à ceux qui sont dans le manque spirituel. Vous savez, j'ai des relations avec des prisonniers, j'écris à des prisonniers, et c'est pas facile, parce que la prison, c'est pas facile, croyez-moi. On dit, oh, ils avaient qu'à pas faire de bêtises. Mais on sait pas pourquoi ils sont là, les gens. Voyez-vous, il y a des situations dans la vie des gens, mes amis. Nous, on a vite fait de condamner. Oh, s'ils avaient pas fait ci, ils seraient pas là. Mais qu'est-ce que tu sais de la vie des gens? Quoi? Ils en sont arrivés là. T'en sais rien. Oui, ça excuse pas le péché. Mais en tout cas, il y a peut-être aussi des circonstances qui font que la personne, elle est aujourd'hui en prison. Est-ce que Dieu, il nous demande à nous, ses enfants, et de ne pas les rejeter, ces personnes, de les aimer? Parce que lui, il les aime. Et aujourd'hui, je vais vous dire, dans les prisons, les gens crèvent parce qu'ils n'ont pas l'Évangile qui leur est annoncé. Ils n'ont pas la parole de Dieu qui leur est proclamée. Vous avez entendu, il y a beaucoup de suicides qui se font actuellement dans les prisons. Et je trouve ça tellement triste. Que Dieu soit béni, que Dieu soit glorifié, que Dieu soit élevé.
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2: Livre des Proverbes, chapitre 4, versets 10 à 19. Écoute-moi, mon enfant, accueille mes paroles et tu vivras longtemps. Je t'apprends le chemin de la sagesse. Je te montre comment mener une vie honnête. Ainsi, tu pourras avancer facilement, et si tu cours, tu ne perdras pas l'équilibre. Garde l'éducation reçue, ne l'abandonne pas, garde-la, elle te fait vivre. N'imite pas la conduite des gens mauvais, ne suis pas la route de ceux qui font du mal, évite-la, n'y passe pas, laisse-la et avance. Ces gens-là ne peuvent pas dormir s'ils n'ont pas mal agi. Ils perdent le sommeil s'ils n'ont pas fait tomber quelqu'un. Oui, ils se nourrissent du mal qu'ils font. Ils sont ivres de violence. Au contraire, la vie de ceux qui agissent bien est comme la lumière du matin, qui brille de plus en plus jusqu'à midi. Mais la vie de ceux qui agissent mal est sombre comme la nuit. Ils ne voient pas ce qui risque de les faire tomber.

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1: Une étrangère reçoit la foi. Chère Yennifer, ce matin à l'église, après avoir lu mon livre « À vous qui avez été bienveillant », tu m'as partagé ton ressenti. Cela m'a encouragée à te dire combien il est important de s'attacher aux promesses divines, à l'exemple de Ruth, une femme de foi de la Bible. Elle était moabite, d'origine païenne, mais ayant appris à connaître le Dieu d'Israël, elle devient un témoignage vivant de ce qu'il fait pour celles et ceux qui placent leur confiance en lui. Elle vit à l'époque des juges, elle a épousé un des fils d'une famille israélite installée en Moab, à la suite d'une famine au pays de Juda. À un moment donné, son beau-père, son mari et son seul beau-frère décèdent, si bien qu'elle se trouve devant un choix douloureux. Rester dans sa patrie et y refaire sa vie, ou accompagner sa belle-mère, Naomi, qui a décidé de retourner dans son pays, dans la ville de Bethléem. Ses ancêtres avaient refusé de nourrir le peuple d'Israël à la sortie d'Égypte. Pire, ils avaient sacrifié leurs enfants à leurs idoles. La jeune femme avait été probablement élevée parmi ses infidèles. Mais elle s'attache tellement à sa belle-mère qu'elle en vient à s'identifier aussi à sa foi. Elle décide donc de faire pleine confiance au Dieu invisible et à sa parole. « Ruth, dit à Naomi, ne me presse pas de retourner loin de toi. Où tu iras, j'irai. Où tu demeureras, je demeurerai. Ton peuple sera mon peuple et ton Dieu sera mon Dieu. Où tu mourras, je mourrai et j'y serai enterrée. Que l'Éternel me traite dans toute sa rigueur, si autre chose que la mort vient à me séparer de toi. » Livre de Ruth, chapitre 1, versets 16 à 17. Et Naomi accepte. En terre de Juda, Ruth suit ses conseils et se montre courageuse. Ignorant toutes les lois du peuple hébreu et connaissant personne, elle se laisse guider. Ainsi, peu à peu, elle, l'immigrée, entre dans le plan de Dieu. De plus, sa belle-maman va vivre un rétablissement extraordinaire. En récompense à sa foi, Dieu va donner à la jeune veuve d'abord un mari, Boaz, qui saura reconnaître en elle une femme vertueuse, puis un fils, Obed, un petit-fils, Isaïe, et un arrière-petit-fils, qui n'est autre que le grand roi d'Israël, David. Elle, l'étrangère et la païenne, Dieu lui fait l'honneur, avec trois autres femmes, de figurer dans la lignée de Jésus. Quelle destinée! Chère Yennifer, j'ignore les malheurs auxquels tu as été confrontée, mais je le sais, ton cœur s'est attaché à Dieu et il te bénit, toi et ta famille. Il fait toutes choses belles en son temps. Martine, mon amie, a démontré, à travers mes pas de foi, comment je me suis laissée guider et modeler par Dieu, qui m'a accordé la grande joie de le servir en tant qu'infirmière, épouse, maman, assistante maternelle de la DAS, évangéliste parmi les enfants et maintenant auteur. Comme pour Ruth, il t'a fait passer de la tristesse au bonheur de le connaître. Sans aucun doute, il a également un plan, faire de toi une porteuse et messagère de vie. J'aime cette expression. Et toi ? Quelle grâce de nous trouver associés à son œuvre de salut, au-delà de nos rêves, et de réaliser que ce Dieu, rencontré lors de mes 16 ans, demeure le même, puissant, fiable, vrai, unique, bon et surtout amour. Or, sans la foi, il est impossible d'être agréable à Dieu, car il faut que celui qui s'approche de lui croie que Dieu existe et qu'il récompense ceux qui le cherchent. Hébreux chapitre 11, verset 6.

qui vient du ciel. La pluie, alléluia, du réveil, la pluie de provision, alléluia, une pluie de bénédiction, alléluia. Nous sommes disposés, prêts à recevoir maintenant cette pluie qui nous vient de toi, qui nous fait produire du bon fruit, alléluia, qui ne va pas retourner à toi sans qu'elle ait produit du fruit dans nos vies. Alléluia.

Colossiens chapitre 2. Le combat de Paul pour l'Église. Je tiens en effet à ce que vous sachiez combien rude est le combat que je livre pour vous et pour les frères et sœurs qui sont à Laodicée, comme pour tous ceux qui ne m'ont jamais vu personnellement. Je combats pour eux afin qu'ils soient encouragés et que, unis par l'amour, ils accèdent ensemble, en toute sa richesse, à la certitude que donne la compréhension du secret de Dieu et à la pleine connaissance de ce secret, c'est-à-dire de Christ. En lui se trouvent cachés tous les trésors de la sagesse et de la connaissance. J'affirme cela afin que personne ne vous égare par des discours trompeurs. Car même si je suis physiquement absent, je suis avec vous par la pensée. Et c'est une joie pour moi de constater l'ordre qui règne parmi vous et la fermeté de votre foi en Christ. Tout pleinement en Christ. Aussi, puisque vous avez reçu Christ, Jésus le Seigneur, comportez-vous comme des gens unis à lui. Enracinez-vous en lui. Construisez toute votre vie sur lui et attachez-vous de plus en plus fermement à la foi, conforme à ce qu'on vous a enseigné. Agissez ainsi en adressant à Dieu de nombreuses prières de reconnaissance. Veillez à ce que personne ne vous prenne au piège de la recherche d'une sagesse qui n'est que tromperie et illusion, qui se fonde sur des traditions toutes humaines, sur les principes élémentaires qui régissent la vie des gens de ce monde, mais non sur Christ. Car c'est en lui, c'est dans son corps, qu'habite toute la plénitude de ce qui est en Dieu. Et par votre union avec lui, vous êtes pleinement comblés, car il est le chef de toute autorité et de toute puissance. C'est aussi dans l'union avec lui que vous avez été circoncis, non d'une circoncision opérée par les hommes, mais de la circoncision que demande Christ et qui consiste à être dépouillé de ce qui fait l'homme livré à lui-même. Vous avez été ensevelis avec Christ par le baptême, et c'est aussi dans l'union avec lui que vous êtes ressuscité avec lui, par la foi en la puissance de Dieu qu'il a ressuscité des morts. Et vous qui étiez morts à cause de vos fautes et parce que vous étiez incirconcis, Dieu vous a donné la vie avec Christ. Il nous a pardonné toutes nos fautes, car il a annulé l'acte qui établissait nos manquements à l'égard des commandements. Oui, il l'a effacé, le clouant sur la croix. Là, il a désarmé toute autorité, tout pouvoir, les donnant publiquement en spectacle quand il les a traînés dans son cortège triomphal après sa victoire à la croix. L'erreur des mauvais enseignants. C'est pourquoi ne vous laissez juger par personne à propos de ce que vous mangez ou de ce que vous buvez ou au sujet de l'observance des jours de fête, des nouvelles lunes ou des sabbats. Tout cela n'était que l'ombre des choses à venir. La réalité est en Christ. Ne vous laissez pas condamner par ces gens qui prennent plaisir à s'humilier et à s'adonner à un culte des anges. Ils se livrent à leur vision, ils s'enflent d'orgueil sans raison, poussés par leur pensée toute humaine. Ils ne s'attachent pas à Christ, qui est le chef, la tête. C'est de lui que le corps tout entier tire sa croissance comme Dieu le veut, grâce à la cohésion et à l'unité que lui apportent les articulations et les ligaments. La liberté en Christ. Vous êtes mort avec Christ à tous ces principes élémentaires qui régissent la vie des gens de ce monde. Pourquoi alors, comme si votre vie appartenait encore à ce monde, vous laissez-vous imposer des règles du genre « Ne prends pas ceci, ne mange pas de cela, ne touche pas à cela. » Toutes ces choses ne sont-elles pas destinées à périr après qu'on en a fait usage? Voilà bien des commandements et des enseignements purement humains. Certes, les prescriptions de ce genre paraissent empreintes d'une grande sagesse, car elles demandent une dévotion rigoureuse, des gestes d'humiliation et l'assujettissement du corps à une sévère discipline. En fait, elles n'ont aucune valeur, sinon pour satisfaire des aspirations toutes humaines.

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1: La météo pour ce dimanche 14 juin, grand beau temps généralisé avec quelques développements nuageux au nord de la Seine et sur les reliefs. Les températures pour ce dimanche matin, 12 degrés sur Lille et Paris, 13 degrés sur Brest et Cherbourg, 14 degrés sur Orléans et Strasbourg, 16 degrés sur Lyon, 17 à Toulouse et Nice, 18 à Marseille, 19 à Ajaccio et Biarritz, 20 degrés pour Perpignan et Bordeaux. Et pour ce dimanche après-midi, entre 19 et 28 degrés sur la moitié nord. Il fera 19 sur les Hauts-de-France, 24 en Île-de-France, France et sur le Grand Est, 27 en Bourgogne, jusqu'à 28 degrés sur la Bretagne. Dans la moitié sud, comptez entre 27 et 34 degrés. Il fera 27 degrés sur la Corse, 28 sur la vallée du Rhône, 28 également sur la Côte d'Azur et autour du Golfe du Lion, 31 sur la région de Marseille, 32 à 33 sur la Nouvelle-Aquitaine et jusqu'à 34 degrés en Occitanie.

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1: Ce que Jésus veut, c'est des gens qui reçoivent son salut et qui commencent à vivre conformément à ses principes et qui lui obéissent. Je veux que vous méditiez là-dessus et que vous demandiez où vous en êtes-vous. Et ce qui se passe, c'est que lorsque les gens avancent dans le discipulat, ils sont censés eux aussi faire des disciples. Mais ce que nous constatons dans nos églises, c'est que beaucoup de gens sont nés de nouveau, mais ne deviennent jamais disciples. Continuent de fonctionner en électron libre, ne respectent aucun enseignement, si tant est qu'ils écoutent même les enseignements. Vous pouvez être occulte et ne rien entendre de ce que je dis. Et quand nous avons des études bibliques, vous pouvez choisir de ne pas venir. Vous n'êtes pas un disciple. Vous vivez contrairement à ce que Jésus demande. La question n'est pas de savoir quelle est votre opinion là-dessus. La question est de savoir qu'est-ce que Jésus demande. Est-ce que vous me suivez? Ah oui, on a le droit d'avoir des opinions certes, mais votre opinion ne vous a pas sauvé. Donc celui qui vous a sauvé a le droit de vous dire comment il veut que vous viviez. C'est toujours intéressant de voir à quel point les gens refusent toute instruction, quand il s'agit de Dieu ou de l'Église. Mais au travail, ils se mettent au diapason. On dit, monsieur Antel, jusque-là, vous deviez arriver à 9h. On a fait une réunion, on a décidé que vous deviez arriver à 8h. Vous savez ce qu'ils vont faire? Ils seront là à 8h. Comme vous leur dites à l'église, l'étude biblique maintenant sera le samedi et il faut être là à 8h. Je suis pas sûre de pouvoir, je vais voir. Ils ne s'astreignent à aucune autorité. Ils ne se soumettent à aucune autorité quand il s'agit de Dieu, parce que les choses de Dieu n'ont aucune valeur à leurs yeux. Est-ce que vous me suivez? Yemoseke, celui que vous obéit est votre maître. Si vous respectez les voies du Seigneur et ce qui se fait dans son œuvre, Jésus est votre maître. Mais sinon, il n'est pas votre maître. Vous êtes votre maître. Et si vous êtes votre maître, tout en sachant que l'être humain n'est pas maître de lui-même, quelqu'un d'autre est votre maître. L'autre. Est-ce que vous comprenez? C'est important pour nous de méditer sur ces choses, de comprendre dans quelle mesure est-ce que dans la voie du discipulat, je coopère pour que réellement je devienne un vrai disciple. Il y a des gens qui sont chrétiens depuis 20 ans, 30 ans. Ce ne sont toujours pas des disciples. Jésus ne peut absolument pas compter sur eux. Absolument pas. Méditez là-dessus, s'il vous plaît. Parce que non seulement nous sommes censés être des disciples, nous sommes censés faire des disciples. Et beaucoup d'entre nous, lorsque nous conseillons les nouveaux convertis, nous les conseillons sur la base de notre propre rébellion. Donc nous allons cautionner des actions qui ne sont pas valables devant Dieu parce que nous-mêmes nous les faisons. Oui, c'est vrai, il y a un temps de jeûne, mais tu vois, c'est vraiment selon la capacité de chacun. Vraiment, il faut voir et... J'ai entendu certaines personnes dire que dans un endroit qu'ils étaient forcés à jeûner. Je dis, mais allez, ok, tu es chrétien et on te demande de jeûner et on te force. C'est comme quelqu'un qui va au travail et dit, on m'oblige à travailler. Mais Jésus a dit que nous allons jeûner, que quand ils ne seront plus là, ses disciples vont jeûner. En quoi est-ce qu'il t'a exclu? Moi, je n'ai pas vu dans la Bible, dit, le fils de l'homme sera enlevé, ensuite ils jeûneront, sauf Olive. Est-ce que vous comprenez? Ce n'est pas parce que notre génération est perverse que nous devons les suivre. Donc, quelqu'un va venir me dire, est-ce que dans ton église, ils t'obligent à jeûner? Oui, ils nous forcent à jeûner, ils nous disent qu'on doit jeûner une fois par semaine. Are you all right? Dieu merci! Ils m'encouragent à jeûner. Ils insistent. Ils m'aident à obéir à Dieu. Pourquoi j'insiste sur ces choses? Parce qu'il est temps pour nous de revenir à l'obéissance. De revoir nos valeurs. De voir l'honneur que nous accordons à Jésus. Que nous accordons à ses représentants. Que nous accordons à sa parole. Que nous accordons à sa volonté. Parce que chaque homme, chaque femme, le jour où il se tiendra devant Dieu, va répondre de ses actes et ses actes seront conformes à ses pensées et à son degré d'obéissance. Dans mes premières années de vie chrétienne, j'encourageais beaucoup les gens parce que quand vous êtes prophète, vous voyez toute la grandeur de ce que Dieu met dans... Est-ce que vous savez qu'il n'y a pas de petits gens dans le royaume de Dieu? Est-ce que vous le savez? Il n'y a pas de petits gens dans le royaume de Dieu. Dieu prend les choses folles de ce monde pour confondre les sages. Ne méprisez personne. Personne. Personne. Un homme, une femme qui se met entre les mains de Dieu sera tellement transformée. Vous allez le voir et vous retenez. Ah, c'est un tel? Ah! Et j'encourageais beaucoup les gens. Je passais des heures à parler. Et en plus, ce n'était pas comme ici, on n'avait pas toute la journée. Je restais dehors, debout, à encourager les gens. Écoute, si tu fais ça, si tu médites ce passage, tu as médité le passage, écoute ceci, écoute cela. Et je me suis rendu compte que si les êtres humains sont décidés à ne pas obéir, ils ne vont pas obéir. Mais Jésus nous donne le mandat d'enseigner aux gens à lui obéir. Ce qui veut dire, chacun de vous, posez-vous la question, est-ce que vous êtes un disciple? Parce que ce que Jésus veut, ce sont des disciples. Un disciple est un apprenti de Jésus. Un disciple, c'est quelqu'un qui apprend à ressembler davantage à Jésus chaque jour, à vivre comme Jésus chaque jour et à se laisser instruire, à se laisser conduire et à suivre les instructions qu'on lui donne pour son édification. Beaucoup de personnes estiment que l'autorité pastorale n'existe pas. Ils sont libres de faire comme ils veulent. Alors, le pasteur dit, mais moi, je pense que vous fourvoyez vous-même. En toute honnêteté, il faut que vous puissiez dire, on m'a enseigné ça, je vais le faire. On m'a donné instruction, je vais le faire. Pas j'ai envie, je n'ai pas envie. Ça ne veut rien dire. Si on avait envie de faire le bien tout le temps, on ne nous dira pas de le faire. Mais Jésus a dit enseigner. Dites enseigner. Quel est le moyen pour faire des disciples? En enseignant. En enseignant. Et l'attention que nous portons à ce qui nous est enseigné va déterminer dans quelle mesure nous devenons obéissants et nous devenons des disciples. Ce qui veut dire que fondamentalement, à la base, à la conversion, nous sommes rebelles. Nous avons des pensées, des désirs contraires à la pensée de Jésus et au désir de Jésus. Et le discipulat, c'est le processus par lequel nous sommes transformés. Vous êtes un disciple, là où vous travaillez, il y a des choses qui sont proposées, qui sont contraires à la volonté de Dieu. Vous n'allez pas suivre, mais vous allez amener la lumière de Jésus. Et parfois, vous allez être persécuté. Soit. Mais la lumière de Christ va progresser dans cet endroit. Et c'est la raison pour laquelle on équipe en continu. On équipe, on prie que vous commenciez à manifester les dons du Saint-Esprit. Et il y a autre chose. Nous avons vu l'autorité de cette commission. Nous avons vu l'objectif. Mais il y a aussi, nous avons vu la portée également, le monde entier. mais il y a aussi les promesses. Disons-le, il y a des promesses. Et ces promesses sont merveilleuses. Ces promesses se trouvent dans ce passage, mais aussi dans le livre des Actes. Dans le livre des Actes, dans Actes chapitre 1, verset 8, vous recevez une puissance. Donc voici une des promesses, la promesse de la puissance du Saint-Esprit. Le Saint-Esprit descendra sur vous. Donc non seulement Jésus a toute autorité, mais nous avons aussi sa puissance. Extraordinaire. S'il vous plaît, méditez là-dessus. À chaque fois que vous voulez parler à quelqu'un, rappelez-vous, je fonctionne sous l'autorité de Jésus. Jésus a toute autorité. Et j'ai la puissance du Saint-Esprit. Et la parole de Dieu nous dit des choses extraordinaires que le Saint-Esprit va faire. Dans l'épître de Jean, dans l'évangile de Jean, il nous parle du fait que le Saint-Esprit va convaincre le monde de vérité, de justice et de jugement. Donc, quand nous parlons, le Saint-Esprit convainc. Méditez-le, parce que ça donne une assurance, une force, une joie. Au lieu de faire, où tu es, Seigneur, allez annoncer l'évangile à quelqu'un. Vous savez sûr et certain que quand vous êtes en train d'annoncer l'évangile, le Saint-Esprit est en train de convaincre. Et c'est trop merveilleux. Le Saint-Esprit convainc, notez-le dans Jean 16, verset 8. Le Saint-Esprit est celui qui opère l'œuvre de régénération par laquelle les gens naissent de nouveau. Il nous a régénérés par son esprit. C'est merveilleux. C'est le Saint-Esprit qui donne l'illumination. Même dans Éphésiens chapitre 1, Paul prie pour les chrétiens. Il dit, illumine les yeux de leur cœur. Je prie qu'il illumine les yeux de votre cœur. Alléluia! Alléluia! Et priez cela quand tu perds, alors que je médite la parole, que ton esprit illumine les yeux de mon cœur. Et alors que je vais annoncer l'évangile à cette personne, que le Saint-Esprit illumine les yeux de son cœur. Qu'il le convainque de péché, de justice et de jugement. J'ai dit de vérité, de péché. De péché, de justice et de jugement. Alléluia! Nous sommes aidés. Et c'est le Saint-Esprit qui procède à cette transformation. Donc, l'évangélisation n'est pas une œuvre solitaire. C'est l'œuvre de l'Esprit à travers nous. Jésus nous a dit « allez ». Et d'ailleurs, quelque chose que je ne vous ai pas dit concernant ce verbe « aller », c'est qu'en réalité, dans la traduction exacte de la forme de ce verbe, c'est « allons ». Vous suivez ?« Allons ». Faites des nations des disciples. L'impératif, c'est « faites des nations des disciples ». Allons. En d'autres termes, c'est un style de vie. Alors que vous vivez chaque jour, on voit quand vos occupations, faites des nations des disciples. Ce n'est pas juste une action ponctuelle, une fois. Non. Ah, avant j'évangélisais, oui, à l'époque, oui, on faisait. Non, non, non. C'est que c'est un style de vie. Deux promesses. La première, la puissance du Saint-Esprit. La deuxième, je serai. Amen. Non, dites-le, je serai. Amen. C'est extraordinaire. Jésus promet qu'il sera avec nous. This is wonderful. Alléluia. Je suis avec vous tous les jours jusqu'à la fin du monde. Jésus est avec nous maintenant. It's nice. Où que vous alliez, Jésus est avec vous. Nous partez jamais, plus jamais de chez vous en disant, hey, Seigneur, sois avec moi, aide-moi. Non, dis, je suis avec vous. On va discuter après. Alléluia. Je suis avec vous. Alléluia. Dis, Jésus est avec moi. Toujours avec moi. Constamment avec moi. Alors que j'annonce l'évangile, il est avec moi. Je ne suis jamais seul. Alléluia. Jésus promet d'être avec nous. Il nous a envoyé le Saint-Esprit. Le Saint-Esprit est avec nous. Isn't it wonderful? Merveilleux. Donc, nous allons changer notre manière de penser. Est-ce que vous êtes d'accord? Nous allons changer notre manière de penser. Nous allons changer notre manière de penser. Nous concluons sur des vérités éternelles sur la base de choses passagères. Quelque chose va arriver dans la vie de quelqu'un. Mais où est Dieu? Et si Dieu était là? Non, non, non, Dieu est là. Dieu est là. Et ne laissez pas une situation ponctuelle définir une relation éternelle. Vous me suivez? Vous savez, Seigneur, je ne comprends pas ça, mais si tu veux bien m'expliquer. Mais ne dites pas, mais où est Dieu? Sachez ceci, Dieu ne vous doit pas d'excuses. Il ne vous doit même pas d'explications. Nous sommes entièrement dépendants de sa bonté. Mais il nous a fait des promesses extraordinaires. Donc, quel que soit ce qui se passe, attache-toi. Seigneur Jésus, tu es avec moi. Satan va dire, voilà, Dieu t'a abandonné, il t'a lâché.

en disant l'incrédulité, en réagissant sur la base d'une situation ponctuelle qui est sujette au changement. Et ce qui amène ces situations à se perpétuer, c'est que nous nous soumettons à ces situations et nous acceptons la domination et nous acceptons de commencer à penser de manière contraire à la parole de Dieu à cause d'une situation. Arrêtez de faire ça. La parole de Dieu est vraie. Quelle que soit votre expérience, décidez que c'est votre expérience qui va changer pour se conformer à la parole de Dieu. Et pour qu'elle change, vous devez décider de croire d'abord ce que Dieu dit et vous positionner de son côté et vous positionner avec lui, recevoir ses forces pour anéantir tout ce qui est rebelle contre sa volonté. Alléluia. Mais les chrétiens souffrent parce qu'ils préfèrent s'associer à leurs difficultés plutôt que de s'associer à la parole de Dieu. Aucune situation naturelle contraire à la parole de Dieu n'a le droit de dicter ma pensée, de dicter ma conduite, de dicter ma foi. Ma foi est basée sur ce que Dieu dit, ce Dieu éternel qui n'a fait du mal à personne, ce Dieu éternel qui sait la fin avant le commencement. Il sait quelque chose que je dois savoir et que je vais savoir parce que je refuse de laisser cette situation déterminer ma pensée et ma conduite. Et c'est là où le bât blesse pour beaucoup d'entre nous. Parce que nous sommes trop émotifs. Et la compréhension de la proximité de Jésus n'est pas assez établie dans nos cœurs. Donc il se passe quelque chose. Vous allez évangéliser, les gens vous insultent et vous rentrez chez vous. Mais pour en dire aux gens d'aller évangéliser. Non, ce n'est pas pasteur qui vous dit d'aller évangéliser, c'est Jésus. Sinon, arrachez cette page de votre Bible. Je sais que c'est Benjamin Franklin qui avait fait ça, si je me souviens bien. Il y a un président américain qui avait sorti certains passages de sa Bible parce que ça ne l'arrangeait pas. Mais nous, on ne le fait pas physiquement, mais on le fait quand même. Donc, décidez que rien ne va vous amener à désobéir à Jésus. Tant qu'il y a une âme sur terre qui n'est pas convertie et qui peut l'être par votre intervention, vous allez obéir au Seigneur. Parce que Jésus a dit, je suis avec vous. Il savait que ça allait être compliqué des fois. Il savait que les gens seraient pourchassés. Beaucoup de ses disciples ont été pourchassés à droite et à gauche. Il le savait. Il n'a pas dit que ce serait simple. Il a dit, je serai avec vous. Est-ce que Jésus est avec vous? Méditez là-dessus jusqu'à ce que vous n'en démordiez pas. Et que quel que soit ce qui se passe, tu as fini, Satan. Tu as fini tes manigances, tu as fini tes pièces de théâtre. Ok, maintenant, au nom de Jésus, commencez à déclarer ce que dit la parole de Dieu. Alléluia! Amen. C'est l'année de la foi. Hein? Vous voyez que ça ressort partout. Jérusalem, Judée, Samarie, jusqu'aux extrémités de la terre. Jérusalem, c'est la proximité. Judée, c'est dans la région. Samarie, c'est même là où il y a des barrières ethniques, spirituelles, religieuses. Dieu fait fi de toutes ces barrières. Vous connaissez l'histoire de la Samarie. Vous savez que les Samaritains et les Juifs n'étaient pas amis. Je vous ai souvent expliqué l'histoire de la Samarie. Et historiquement, l'histoire de la Samarie. Ce désamour date de bien longtemps. Ils se réclamaient de Yahvé comme les Israélites, mais c'était un peuple mélangé à cause des différentes conquêtes. Donc, ils n'étaient pas, hein? C'est pour cela que les disciples de Jésus étaient étonnés de le voir parler avec une Samaritaine. Mais en Jésus, il n'y a plus de barrière ethnique. Il n'y a plus de barrière raciale. Il n'y a plus de barrières sociologiques. Les préjugés tombent. Donc, je vais inviter quelqu'un à aller au-delà des barrières ethniques, des barrières sociologiques, des barrières quelles religieuses. Allez au-delà des barrières. Jésus a dit à ses disciples qui étaient majoritairement juifs, vous irez annoncer l'évangile en Samarie. Wow. Pour nous, ça ne veut rien dire, mais ça voulait tout dire pour eux. Et même là, ils n'avaient pas trop compris parce que quand Pierre est allé chez Corneille, vous voyez comment Dieu a fait tomber les barrières quand il a donné ce rêve, cette vision à Pierre. Et Pierre a dit, je n'ai jamais touché à quoi que ce soit dans le pub. Ah, ce que Dieu, vous vous souvenez du rêve? Il a obligé à aller lui juif chez un païen, un gentil. Mais un homme qui craignait Dieu, il y est allé.

0: Et Dieu a anéanti toutes les barrières religieuses, sociales, ethniques. Le Saint-Esprit est tombé sur eux. Il n'a même pas demandé la permission de Pierre. Il n'a même pas demandé à Pierre de leur imposer les mains. Pierre était Et quand il est retourné à Jérusalem, ils lui ont posé des questions. Mais comment tu es allé chez des juifs, chez des non-juifs? Il a dit, ah, si vous savez ce que Dieu a fait. Il leur a raconté l'histoire. Tout le monde était, waouh, une nouvelle ère a commencé. Et quelqu'un veut encore vous dire aujourd'hui que la foi chrétienne n'est pas pour vous, vous devez retourner chez vos ancêtres? Non, Jésus a anéanti cette barrière. Le Saint-Esprit est venu mettre fin à ces divisions. Il est venu annoncer que cet évangile est pour tous. Alléluia, cet évangile est pour
1: tous.
0: Cet évangile est pour
1: tous.
0: Et les gens qui disent cela manifestent leur ignorance de l'histoire du continent européen. Et du fait que sur ce continent n'a pas toujours été monothéiste. Non, loin s'en faut. Pas toujours été monothéiste. C'est la foi chrétienne qui a amené le monothéisme. Mazie qui tobe jete keriba. Zekie tu mane ke zete kuto mene ke jete bore ke seketa. Dieu est merveilleux. Dieu est merveilleux. Il a anéanti la barrière, il a anéanti la séparation. L'évangile est venu anéantir la division entre les peuples parce que l'évangile est pour tous. Dieu est merveilleux. En Samarie, jusqu'aux extrémités de la terre. Waouh! Jusqu'aux extrémités de la terre. La présence de Jésus. Donc, il nous propose sa présence personnelle. Moi, je suis avec vous. Pas en nom, je serai avec vous. Moi, je suis avec vous. Sa présence permanente. Tous les jours. Sa présence perpétuelle jusqu'à la fin du monde. Wow! Si nous mourons avant que Jésus ne revienne, la génération suivante, Jésus sera avec eux. Vous me suivez? Perpétuel. Et ce qui me fait penser à quelque chose que je vous dis souvent, c'est que la foi chrétienne doit être annoncée à chaque génération. Il y a beaucoup de religions qui sont affaires de tradition, pas de conviction. Mais la foi chrétienne est la seule où c'est une question de conviction. On n'est pas chrétien par tradition. Certains pensent qu'ils le sont. Mais on devient réellement chrétien par conviction. Ce qui veut dire qu'il faut l'annoncer à toutes les générations. Parce que sinon, les enfants que vous élevez peuvent ne pas être chrétiens tout en allant à l'église. S'ils ne sont pas arrivés à la conviction concernant la personne de Jésus. Est-ce que vous me suivez? Mm-hmm. Donc nous annonçons, ce mandat est donc valable pour toutes les générations. Parce que chaque génération doit courber les genoux devant Jésus. Chaque génération doit confesser le Christ. Alléluia. C'est pour ça que parfois je suis derrière les parents. Et vos enfants ne peuvent pas grandir dans votre maison et servir le diable. Non. Il faut qu'ils servent le Seigneur. Est-ce que vous êtes d'accord? Ils vont servir le Seigneur. Donc nous sommes les destinataires de cette commission. Mais vous recevez une puissance quand le Saint-Esprit viendra sur nous et vous serez mes témoins à Jérusalem, dans toute la Judée, dans la Samarie et jusqu'aux extrémités de la terre. Regardez avec moi dans Romains 10 et c'est là où nous allons conclure. Et quelqu'un dit, ah non, déjà. Et quelqu'un dit, pasteur, wishful thinking. Romains 10, ça c'est un des passages les plus émouvants concernant cette grande commission. Romains 10, verset 13. Romains 10, verset 13. Je pourrais aussi vous citer 2 Corinthiens 5. Oui, c'est 2 Corinthiens 5. Il nous a donné le ministère de la réconciliation. Mais Romains 10, verset 13, nous dit ceci. En effet, toute personne qui fera appel au nom du Seigneur sera sauvée. Toute personne qui fera appel au nom du Seigneur sera sauvée. Donc, si les gens ne sont pas sauvés, c'est parce qu'ils n'ont pas fait appel au nom du Seigneur. Mais ça nous pose un problème. Mais comment donc feront-ils appel à celui en qui ils n'ont pas cru? Comment? C'est logique. N'est-ce pas? Vous êtes dans Romains 10? Vous regardez à l'écran? Ça veut dire oui, parce qu'ils regardent à l'écran. Et comment croiront-ils en celui dont ils n'ont pas entendu parler? Et comment entendront-ils parler de lui si personne ne l'annonce? Abba House, la question nous est posée. Donc, les gens ont la possibilité d'être sauvés. Mais pour qu'ils soient sauvés, quelqu'un doit faire quelque chose. Comment donc feront-ils appel à celui en qui ils n'ont pas cru? Oui, ils ne croient pas ces gens-là. Mais peut-être qu'ils ne croient pas parce que tu n'as pas annoncé. Et comment croiront-ils en celui dont ils n'ont pas entendu parler? Et comment entendront-ils parler de lui si personne ne l'annonce? Oui, mais bon, tout le monde a entendu le nom de Jésus. Tout le monde a entendu Jésus, Jésus. Même pas tout le monde, mais beaucoup de gens ont entendu Jésus. Mais ils ne savent pas encore qui est Jésus. Il n'a pas été annoncé. Nous allons le dire ensemble encore, tout le monde ensemble. Comment donc feront-ils appel à celui en qui ils n'ont pas cru? Et comment croiront-ils en celui dont ils n'ont pas entendu parler? Et comment entendront-ils parler de lui si personne ne l'annonce? Continuons. Et comment l'annoncera-t-on si personne n'est envoyé? Comme il est écrit, qui sont beaux les pieds de ceux qui annoncent la paix, de ceux qui annoncent les bons. Alléluia. Je ne sais pas si vous avez de beaux pieds, mais moi j'ai décidé que je vais avoir de beaux pieds. Et pas à cause de mes chaussures, même si elles sont très belles. Mais je vais annoncer l'évangile. La parole qui est en train de nous être, qui nous est donnée ici, c'est que la destinée éternelle des gens dépend de notre choix, notre décision d'annoncer l'évangile. La destinée éternelle de beaucoup de personnes, et nous avons médité longuement sur le jugement, sur l'enfer, sur la séparation définitive avec Dieu. Ces choses sont une réalité. Et c'est notre intervention qui fera la différence pour beaucoup de personnes. La question est de savoir qui est sauvé aujourd'hui grâce à votre annonce. Qui n'est pas sauvé aujourd'hui parce que nous n'avons pas annoncé. Nous avons décidé que nous allons rectifier le tir. Toute personne qui fera appel sera sauvée. Sa promesse est universelle. Mais pour l'invoquer, il faut qu'il croie. Pour qu'il croie, il faut qu'ils entendent. Pour entendre, il faut qu'il y ait une annonce. Pour annoncer, il faut être envoyé. Et nous sommes envoyés. Dites à quelqu'un, je suis envoyé. Tu es envoyé. Nous sommes envoyés. Et l'enjeu est de taille. L'enjeu est de taille. Quand nous méditons sur ces choses, parfois, ça fait pleurer. Pour dire merci de nous avoir sauvés. Mais nous voulons aussi être conscients de notre responsabilité. Tout pouvoir lui a été donné, donc nous fonctionnons sous la seule autorité qui vaille. La puissance du Saint-Esprit nous a été donnée, donc nous ne sommes pas démunis. La présence de Jésus est avec nous, donc nous sommes entourés. Et la parole nous a été donnée. Il nous a donné, nous dit 2 Corinthiens 5, le ministère, 5 ou 15, le ministère de la réconciliation.
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3: Matthieu, chapitre 1, généalogie de Jésus-Christ. Voici la généalogie de Jésus-Christ, fils de David, fils d'Abraham. Abraham engendra Isaac, Isaac engendra Jacob, Jacob engendra Juda et ses frères, Juda engendra de Tamar, Phares et Zara, Phares engendra Esrom, Esrom engendra Aram, Aram engendra Aminadab, Aminadab engendra Naasson, Nasson engendra Salmon, Salmon engendra Boaz de Rahab, Boaz engendra Obed de Ruth, Obed engendra Isaïe, Isaïe engendra David, le roi David engendra Salomon de la femme d'Uri, Salomon engendra Roboam, Roboam engendra Abia, Abia engendra Asa, Asa engendra Josaphat, Josaphat engendra Joram, Joram engendra Ozias, Ozias engendra Joatam, Joatam engendra Achaz, Achaz engendra Ézéchias, Ézéchias engendra Manassé, Manassé engendra Amon, Amon engendra Josias, Josias engendra Jéchonias et ses frères, au temps de la déportation à Babylone. Après la déportation à Babylone, Jéchonias engendra Salathiel, Salathiel engendra Zorobabel, Zorobabel engendra Abihud, Abihud engendra Eliakim, Eliakim engendra Azor, Azor engendra Sadoc, Sadoc engendra Achim, Achim engendra Eliud, Eliud engendra Éléazar, Éléazar engendra Matan, Matan engendra Jacob, Jacob engendra Joseph, l'époux de Marie, de laquelle est né Jésus, qui est appelé Christ. Il y a donc en tout 14 générations depuis Abraham jusqu'à David, 14 générations depuis David jusqu'à la déportation à Babylone et 14 générations depuis la déportation à Babylone jusqu'au Christ. Naissance de Jésus-Christ. Voici de quelle manière arriva la naissance de Jésus-Christ. Marie, sa mère, ayant été fiancée à Joseph, se trouva enceinte par la vertu du Saint-Esprit avant qu'ils eussent habité ensemble. Joseph, son époux, qui était un homme de bien et qui ne voulait pas la diffamer, se proposa de rompre secrètement avec elle. Comme il y pensait, voici qu'un ange du Seigneur lui apparut en songe et dit « Joseph, fils de David, ne crains pas de prendre avec toi Marie, ta femme, car l'enfant qu'elle a conçu vient du Saint-Esprit. Elle enfantera un fils et tu lui donneras le nom de Jésus. C'est lui qui sauvera son peuple de ses péchés. » Tout cela arriva afin que s'accomplît ce que le Seigneur avait annoncé par le prophète. Voici, la Vierge sera enceinte, elle enfantera un fils, et on lui donnera le nom d'Emmanuel, ce qui signifie « Dieu avec nous ». Joseph, s'étant réveillé, fit ce que l'ange du Seigneur lui avait ordonné, et il prit sa femme avec lui. Mais il ne la connut point jusqu'à ce qu'elle eût enfanté un fils, auquel il donna le nom de Jésus.

La météo pour ce samedi 13 juin, le beau temps gagne la majeure partie du pays avec des températures en hausse généralisée. La chaleur s'accentue d'ailleurs au sud. Les températures pour ce samedi matin, 15 degrés sur Brest, Cherbourg, Lille, Paris et Strasbourg. 17 pour Lyon, 17 également pour Toulouse et Bordeaux, 17 à Ajaccio, 20 degrés pour Marseille, Nice et Perpignan. Et pour ce samedi après-midi, entre 21 et 27 degrés sur une moitié nord, il fera 21 dans les Hauts-de-France, 25 sur la Bretagne, 26 en Île-de-France et sur le centre-val de Loire jusqu'à 27 degrés en Alsace. Dans la moitié sud, entre 27 et 35 degrés. Il fera 27 degrés en Corse et sur la Côte d'Azur, 29 degrés sur Marseille, jusqu'à 32 à Perpignan et dans la vallée du Rhône, 32 à 33 sur la Nouvelle-Aquitaine, 33 sur l'Occitanie et même jusqu'à 35 degrés dans la région de Montpellier.

Bonjour, la décision du parquet de Metz d'examiner la piste homophobe dans le meurtre du jeune Noam alors qu'il ne l'avait pas retenu dans un premier temps pourrait avoir été influencée par l'opinion publique ou des prises de position politiques, se sont inquiétés les avocats des deux suspects dans ce dossier. Après la mort du jeune homme de 19 ans consécutive à une violente agression le 30 mai au petit matin, de nombreuses voix s'étaient élevées pour dénoncer un crime homophobe. Mardi, lors d'une minute de silence, l'Assemblée nationale avait associé ce drame à la mort de la petite Liana. Justement, plus d'une semaine après la découverte du corps de Liana, les obsèques de la collégienne de 11 ans se sont déroulées hier après-midi dans le Gers, à Fleurance. 400 personnes étaient présentes. Le maire de Fleurance, Grégory Bobato, a salué le courage et la dignité de la famille de Liana. Les agents de la police municipale de Nantes étaient en grève hier. Ils demandent à être équipés d'armes létales pendant leur service après 4 fusillades mortelles qui ont touché plusieurs quartiers de la ville en quelques semaines. La police française a interpellé 15 personnes après la saisie de 50 kg de cocaïne et 8 millions d'euros. Un coup de filet mené les 5 et 6 juin en gare de Massy dans l'Essonne ou encore à Bruxelles a notamment permis de mettre la main sur 500 000 euros en espèces et des stupéfiants. Ce réseau de blanchiment d'argent issu du trafic de drogue opérant entre la France, la Belgique et la Mauritanie a été démantelé début juin. Près de 8 millions d'euros d'avoirs ont été saisis. La signature d'un accord entre l'Iran et les États-Unis pourrait arriver dans les prochains jours, affirmé hier le ministre des Affaires étrangères iranien. Un accord qui sera signé dans un premier temps par voie numérique à distance, a-t-il ajouté. C'est la fin de ce flash, une très bonne journée à notre écoute. Bonjour, football Coupe du Monde 2026, écoute. Bonjour, football Coupe du Monde 2026 au BMO Field de Toronto. Hier, le Canada et la Bosnie se sont neutralisés un but partout au terme du premier match du groupe B. Lukic a donné l'avantage aux Bosniaques en première période avant que Larine entre en fin de match et égalise et sauve les siens. Un résultat globalement logique au vu d'un match longtemps dominé par les Canadiens sans efficacité, d'une Bosnie solide et réaliste. Ligue 1, Ineos restera propriétaire de l'OGC Nice au moins pour les prochains mois. Les discussions engagées en vue d'une cession du club à un investisseur américain ont pris fin vendredi sans accord. Tennis, tournoi de Stuttgart aux portes d'une première

demi-finale sur le circuit depuis octobre dernier à Bruxelles. Juvanim Petchi-Perriker, 22 ans, s'est incliné hier en quart de finale face à Alexander Bublik à l'issue d'un match sans break. Une opposition remportée en 2-7 à 7-6 et 7-6. Par ailleurs, la demi-finale franco-française espérée à Sertogenbosch entre Adrien Manarino et Benjamin Brosi n'aura pas lieu. Le Nîmois issu des qualifications n'a pas pesé lourd, 6-2, 6-4 hier en quart de finale face à l'Australien Alex de Minaur. C'est donc le 6e mondial qui sera opposé à Manarino pour une place en finale. Cyclisme, profitant d'un gros travail dans la dernière montée de Luc Tuckwell hier sur la 6e étape du Tour Auvergne-Rhône-Alpes, Maxime Van Gils a parachevé une journée de rêve pour l'équipe Red Bull Bora Hansgrohe en remportant l'étape. L'Australien, quant à lui, endosse le maillot de leader. Formule 1, Lando Norris sur McLaren a signé le meilleur temps de la deuxième séance d'essais libres du Grand Prix de Barcelone. Hier en Catalogne, le champion du monde britannique absent dans la matinée a devancé son compatriote George Russell sur Mercedes qui s'était montré le plus rapide lors de la première séance. C'est la fin de ce flash, une très bonne journée à notre écoute.

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1: Premier épître de Pierre, chapitre 4, verset 12 au chapitre 5, verset 11. Amis très chers, vous êtes dans le feu de la souffrance. Ne soyez pas surpris, ce n'est pas étonnant. Ce feu va montrer ce que vous valez. Si vraiment vous participez aux souffrances du Christ, soyez joyeux. Alors, quand vous verrez sa gloire, vous serez également heureux et plein de joie. Si on vous insulte parce que vous êtes disciple du Christ, quel bonheur pour vous! L'Esprit de Dieu, l'Esprit glorieux est sur vous. Parmi vous, si quelqu'un souffre, il ne faut pas que cela lui arrive parce qu'il a tué, parce qu'il a volé, parce qu'il a fait le mal ou parce qu'il a semé le désordre. Mais s'il souffre parce qu'il est chrétien, il ne doit pas avoir honte. Il doit plutôt remercier Dieu de pouvoir porter le nom du Christ. Oui, c'est le début du jugement, et il commence par la famille de Dieu. S'il commence par nous, qu'est-ce qui va arriver à la fin à ceux qui ne veulent pas croire à la bonne nouvelle de Dieu? Les livres saints disent « C'est déjà difficile pour des gens qui font le bien d'être sauvés. Alors, les gens mauvais et les pécheurs, qu'est-ce qu'ils vont devenir ?» Ainsi, ceux qui souffrent en faisant ce que Dieu veut doivent se confier à leur Créateur, qui est fidèle, et continuer à faire le bien. Maintenant, je parle aux anciens qui sont au milieu de vous. Moi, je suis ancien comme vous. J'ai été témoin des souffrances du Christ, et je dois participer à la gloire qui va paraître. Prenez soin du troupeau que Dieu vous a confié. Ne faites pas cela par devoir, mais de bon cœur, comme Dieu le désire. Agissez non pour gagner de l'argent, mais par amour. Avec ceux que Dieu vous a confiés, ne soyez pas des chefs durs, mais devenez les modèles du troupeau. Ainsi, quand le chef des bergers viendra, vous recevrez pour toujours une récompense pleine de gloire. Vous, les jeunes, obéissez aux anciens. Et vous tous, faites-vous petits les uns devant les autres. Les livres saints disent « Dieu résiste aux orgueilleux, mais il est bon pour les petits. Faites-vous petits sous la main puissante de Dieu, pour qu'il vous honore quand le moment sera venu. Mettez tous vos soucis dans la main de Dieu, parce qu'il prend soin de vous. Soyez sobre, restez éveillés. Votre ennemi, l'esprit du mal, est comme le lion qui rugit. Il va partout et cherche quelqu'un à dévorer. Résistez-lui en restant solide dans la foi. Vous le savez, dans le monde entier, vos frères et sœurs chrétiens souffrent comme vous. Vos souffrances vont durer un certain temps, mais Dieu, qui nous aime tant, vous a appelés à participer à sa gloire sans fin, en étant unis au Christ. Alors, il va vous rendre parfait, solide et fort, et on ne pourra plus vous faire tomber. À lui, la puissance pour toujours. Amen.

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1: 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La question importante, êtes-vous déjà entré par cette porte?
2: Bonjour, les ministères en contact, en collaboration avec Radio Espoir, vous présentent l'enseignement du Dr Charles Stanley. Combien de fois avez-vous entendu quelqu'un dire « Je crois que Jésus était un enseignant de principes moraux et un philosophe, mais il n'était pas Dieu. » Aujourd'hui, le Dr Stanley examine cette objection courante et démontre que Jésus-Christ est l'unique porte du ciel. Mes amis, croyez-vous que Jésus est l'unique porte du ciel? Ce n'est pas un pasteur, un enseignant de la Bible ou un théologien qui a été le premier à affirmer que Jésus-Christ est Dieu. Jésus lui-même a fait cette déclaration et il l'a prouvé par sa naissance miraculeuse, sa vie, sa mort et sa résurrection. Pour recevoir Jésus-Christ, il faut accepter tout son enseignement, dont le fait qu'il est l'unique porte du ciel. Voici les explications du Dr Stanley.
1: Jésus a dit, « Si un homme ne naît de nouveau, il ne peut voir le royaume de Dieu. » Citation de Jean chapitre 3, verset 3. Il a enseigné qu'on ne pouvait y entrer sans la nouvelle naissance. Jésus a ajouté, « Ne t'étonne pas que je t'ai dit, il faut. » Jean chapitre 3, verset 7. Il n'a pas dit que nous devrions, que nous pourrions, qu'il suggère ou qu'il recommande. Il faut que vous naissiez de nouveau, ou vous n'entrerez jamais au ciel. Une seule porte ouvre sur le ciel, et cette porte est la personne du Seigneur Jésus-Christ. Et pour entrer au ciel, il faut faire l'expérience de ce que Jésus appelle la nouvelle naissance. Arrêtons-nous sur le sujet un moment. Que voulait dire Jésus par « si un homme ne naît de nouveau » La nouvelle naissance est une expérience. C'est une expérience spirituelle et bien des événements peuvent se produire pour conduire une personne vers cette expérience. Les étapes peuvent se dérouler sur une certaine période de temps, mais l'expérience est un événement ponctuel et instantané. Au moment de la nouvelle naissance, une personne perçoit qu'elle est pécheur, reconnaît que le Seigneur Jésus est mort à la croix pour ses péchés et qu'il a payé sa dette, et elle confesse ses péchés et se repent. La personne admet son besoin de Jésus-Christ et reconnaît que sans lui, il n'y a pas de pardon des péchés. Par la foi, elle reçoit le Seigneur Jésus comme sauveur personnel, ainsi que le pardon de ses péchés. Ensuite, elle se consacre à Jésus-Christ et reconnaît qu'il est Dieu. C'est cela l'expérience de la nouvelle naissance. L'apôtre Paul parle de la même façon au verset 17 de 2 Corinthiens chapitre 5. Il dit, « Si quelqu'un est en Christ, il est une nouvelle création. » En vérité, l'expérience de la nouvelle naissance est exactement ce que Dieu dit qu'elle est. C'est un nouveau commencement. C'est une nouvelle naissance. Paul a dit, « Si quelqu'un est en Christ, il est une nouvelle création. » Donc, une personne née de nouveau ne reçoit pas seulement le pardon de ses péchés et l'annulation de l'acte qui la condamnait, mais l'Esprit Saint vient habiter en elle pour lui donner une nouvelle vie. Donc, il s'est produit un phénomène qui fait en sorte que la personne ne sera plus jamais ce qu'elle était parce qu'elle est née de nouveau et elle a une nouvelle vie. Elle a un nouvel esprit et une nouvelle vie dans le Seigneur Jésus-Christ. Et ce nouvel esprit est le Saint-Esprit qui vit et qui demeure constamment en elle. Les paroles de Jésus sont fort intéressantes, car, ayant tout cela en tête, il a dit à Nicodème au verset 7 de Jean chapitre 3, « Ne t'étonne pas que je t'ai dit, il faut que vous naissiez de nouveau. » Au verset 8, Jésus expliqua à Nicodème que cette expérience se compare au vent. Tu ne peux dire d'où il vient ni où il va, c'est-à-dire tu ne peux pas voir l'expérience de la nouvelle naissance, mais ses résultats se perçoivent bien. C'est une nouvelle vie que nous regardons entièrement sous un nouveau jour. Mais Jésus enseigne ensuite ce que doit faire l'homme, c'est-à-dire, si Dieu fait tout pour nous lors de l'expérience de la nouvelle naissance, quelle est notre responsabilité? Nous allons lire plusieurs versets et je vous invite à suivre dans votre Bible. Remarquez quels mots se retrouvent dans tous ces versets. Cela ne sera pas trop difficile. Nous allons lire dans les chapitres 5, 6, 7 et 8 de l'Évangile selon Jean, alors que Jésus est en conflit avec les pharisiens. Jésus vise un objectif maintenant, et dans l'Évangile de Jean, ce thème est un fil conducteur. Tous les miracles avaient le même but ultime. Jésus ne faisait pas que guérir les malades et les infirmes, mais il visait un but supérieur en accomplissant des miracles. Jésus avait quelque chose derrière la tête. Il voulait produire un certain effet sur ses disciples. Débutons la lecture au verset 14 du chapitre 3. « Et comme Moïse éleva le serpent dans le désert, il faut de même que le Fils de l'homme soit élevé, afin que quiconque croit en lui ait la vie éternelle. » La vie éternelle, qui ne se termine jamais, est un don fait aux personnes nées de nouveau. Le verset 16 dit « Car Dieu a tant aimé le monde, qu'il a donné son Fils unique, afin que quiconque croit en lui ne périsse point, mais qu'il ait la vie éternelle. » Au verset 18, il dit « Celui qui croit en lui n'est point jugé, mais celui qui ne croit pas est déjà jugé, parce qu'il n'a pas cru au nom du Fils unique de Dieu. » Maintenant, lisons le verset 36 du même chapitre. « Celui qui croit au Fils a la vie éternelle. Celui qui ne croit pas au Fils ne verra point la vie, mais la colère de Dieu demeure sur lui. » Donc, selon Jésus, croire et obéir marchent main dans la main. Lisons Jean chapitre 5, verset 24. « en vérité, je vous le dis, celui qui écoute ma parole et qui croit à celui qui m'a envoyé a la vie éternelle. » Et ne vient point en jugement, mais il est passé de la mort à la vie. » Maintenant, allons au verset 38, toujours dans le même chapitre. « Et sa parole ne demeure point en vous, parce que vous ne croyez pas à celui qui l'a envoyé. » Passons au chapitre suivant, soit à Jean chapitre 6, verset 40, et notez ce que Jésus dit au sujet de la volonté de Dieu. « La volonté de mon Père, c'est que quiconque voit le Fils et croit en lui ait la vie éternelle, et je le ressusciterai au dernier jour. » Passons maintenant à Jean chapitre 7, verset 37. Jésus prêche à l'occasion d'une fête. Le dernier jour, le grand jour de la fête, Jésus, se tenant debout, s'écria, « Si quelqu'un a soif, qu'il vienne à moi et qu'il boive. » Celui qui croit en moi, des fleuves d'eau vive couleront de son sein, comme dit l'Écriture. » Que veut dire Jésus? Il s'explique au verset 39, le verset suivant. Il dit cela de l'Esprit que devaient recevoir ceux qui croiraient en lui. La Pentecôte n'avait pas encore eu lieu, car l'Esprit n'était pas encore, parce que Jésus n'avait pas encore été glorifié. Au verset 38, Jésus a dit de celui qui croirait en lui, « Des fleuves d'eau vive couleront de son sein, comme dit l'Écriture. » Autrement dit, l'Esprit de Dieu va se manifester à travers la vie de ceux qui sont nés de nouveau. La Bible dit, « Mais à tous ceux qui l'ont reçu, à ceux qui croient en son nom, elle a donné le pouvoir de devenir enfants de Dieu. » L'Évangile selon Jean chapitre 1, verset 12. « Crois au Seigneur Jésus et tu seras sauvé. » Le livre des Actes, chapitre 16, verset 31. « Car Dieu a tant aimé le monde qu'il a donné son Fils unique, afin que quiconque croit en lui ne périsse point, mais qu'il ait la vie éternelle. » Jean, chapitre 3, verset 16. Donc, l'expérience de la nouvelle naissance est le résultat de ce qui se produit lorsqu'une personne met sa foi en Jésus-Christ. Vous vous dites que tout va bien dans votre cas. Je crois en Jésus depuis mon enfance. Je pensais que vous nous arriveriez avec une chose exceptionnelle. Vous ne faites que parler de quoi en Jésus-Christ? Il n'y a rien là. Permettez que je vous pose une question. Que signifie croire en Jésus-Christ? Est-ce donner notre accord intellectuel aux faits tels que présentés dans la Bible? Est-ce croire que Jésus naquit d'une vierge à Bethléem, qu'il devint un jeune homme, qu'il devint un enseignant renommé, qu'il devint le sauveur du monde, et tout ce que vos parents et vos grands-parents vous ont enseigné? Est-ce cela, la nouvelle naissance? Naissons-nous de nouveau simplement en croyant tout ce qu'on nous a enseigné? Non, ce n'est pas ainsi que ça se passe. Voici ce que Jésus voulait qu'il croie. Au verset 9 de Jean, chapitre 14, Jésus dit « Celui qui m'a vu a vu le Père. » Il a dit aussi « Moi et le Père, nous sommes un. » Jean, chapitre 10, verset 30. Mes amis, si vous ne croyez pas que Jésus est Dieu fait chair, vous n'êtes jamais nés de nouveau. De plus, de faux docteurs et des sectes religieuses affirment croire la Bible. Ils ont même leur propre Bible. Ils affirment croire en Dieu le Père, Dieu le Fils et Dieu le Saint-Esprit. Demandez-leur s'ils croient que Jésus-Christ est Dieu fait chair. Ils répondent, « Oh là, je crois en Dieu, je crois certaines choses au sujet de Jésus et je crois certaines choses au sujet du Saint-Esprit, mais ne me dites pas qu'ils sont Dieu. » Si vous ne croyez pas que Jésus-Christ est Dieu fait chair et qu'il est venu sur terre, si vous ne croyez pas à la divinité de Jésus-Christ, alors vous êtes perdus. Vous dites, « Vous voulez que je croie que Jésus est Dieu ?» Je vous le demande, s'il n'était pas Dieu, qui était-il ? Écoutez bien, je sais ce que vous pensez. Vous dites, « Bien, je peux croire que Jésus était un excellent enseignant, un homme exceptionnel. » Un philosophe extraordinaire, un bienfaiteur exemplaire, un guérisseur insurpassable. Il aimait les enfants, il avait des amis, il était un homme merveilleux. Ça ne va pas. Soit que vous croyez que Jésus est Dieu, ou que vous croyez qu'il fut le plus grand menteur, le charlatan le plus rusé, le fraudeur le plus habile, le plus grand imposteur qui n'ait jamais marché sur terre. Il doit en être ainsi, car Jésus a affirmé être Dieu. Maintenant, soit qu'il est Dieu, soit qu'il fût un imposteur, vous ne pouvez affirmer « Je crois tout au sujet de Jésus, sauf qu'il soit Dieu ». Comment pouvez-vous croire qu'il fût simplement un homme bon s'il affirma être Dieu? Comment pouvez-vous croire qu'il fût un homme bon s'il a usé de pouvoir surnaturel pour guérir les gens et les transformer? S'il n'est pas Dieu, il est un imposteur. S'il n'est pas Dieu, vous n'avez pas à croire en lui. Mais s'il est Dieu, il a le droit de dire « Je suis la porte » et « Je suis le chemin, la vérité et la vie. Nul ne vient au Père que par moi. » L'Évangile selon Jean, chapitre 10, verset 9 et chapitre 14, verset 6. Voyez-vous où nous voulons en venir? Il y a une foule à l'extérieur, et vos amis ainsi que vos collègues de travail en font partie. Si vous les questionnez, ces gens vous diront que Jésus était une bonne personne. Bien, l'avez-vous accepté comme votre sauveur? Non, j'y réfléchis toujours. Bien, si tu crois qu'il est si exceptionnel, pourquoi ne lui fais-tu pas confiance? « Bien, vous savez, je ne crois pas qu'il soit l'unique chemin. » Alors, Jésus n'est pas un homme si bon. Il a dit qu'il était le seul chemin. Il est un imposteur ou il est Dieu? Vous devez comprendre cela. Jésus est le plus grand charlatan, le plus grand menteur ou il est Dieu? Soit que vous ne pensiez plus à lui, soit que vous remettiez votre vie entre ses mains. Jésus n'est pas la bonne personne exceptionnelle que nous avons décrite. Il n'est rien de tout cela. Il est Dieu ou il est un imposteur. Ainsi soit-il. il n'y a pas d'autre choix. Je vous le dis, mes amis, il y a des millions de personnes qui se trompent énormément en pensant qu'elles vont au ciel. Je vous le rappelle, si vous ne reconnaissez pas que Jésus-Christ est Dieu, vous êtes perdus. Vous n'irez pas au ciel. Il n'y a qu'un seul chemin, qu'importe ce que vous en pensez. Dieu lui-même a créé le ciel et envoyé son Fils expier vos péchés, et il dit, « Il y a un seul chemin, et son nom est Jésus-Christ, le Fils du Dieu vivant, qui a accompli toutes les prophéties juives au sujet du Messie, ainsi que le sacrifice annoncé par l'immolation de tous les agneaux. » Le Seigneur Jésus a accompli tout cela. Il est Dieu ou il est un imposteur? Où cela nous mène-t-il? Vous dites, « Bien, je crois que Jésus-Christ est le Fils de Dieu. Je crois qu'il est mort à la croix pour mes péchés et je crois qu'il a entièrement payé ma dette. Je crois qu'il est le Fils unique de Dieu et je crois que si je lui demande de pardonner mes péchés, il le fera. » Mais que signifie croire? De nombreuses personnes affirment, « Maintenant nous savons ce qu'il faut croire, mais que signifie croire? J'ai toujours cru. » C'est très intéressant. Prenez une concordance et trouvez tous les versets qui contiennent le verbe croire, c'est-à-dire chaque fois que Jésus ou les apôtres invitent quelqu'un à croire. Vous noterez chaque fois qu'une personne exprime sa foi en Jésus-Christ, un changement se produit. Réfléchissez à cela. Si vous reconnaissez que Jésus-Christ est le Fils de Dieu et que vous croyez qu'il est Dieu, croire est plus qu'un exercice intellectuel. C'est un engagement de toute notre vie. Je désire m'assurer que vous saisissiez une chose. Je vous ai enseigné que Christ est votre vie et que vous êtes accepté dans le bien-aimé et que nous n'avons pas besoin de faire des œuvres pour obtenir la grâce de Dieu. Mais je veux ajouter quelques précisions. Jésus-Christ vient habiter en nous par le Saint-Esprit, ce qui s'appelle « naître de nouveau ». Il le fait afin que nous marchions devant Dieu dans la piété et la sainteté. Croire en Jésus n'est pas un simple assentiment intellectuel par lequel nous reconnaissons sa personne, mais c'est aussi reconnaître dans notre cœur qu'il est Dieu, et puisqu'il est Dieu, lui confesser nos péchés sans repentir. En nous confessant et en nous repentant, nous l'acceptons comme Sauveur et Seigneur. De nombreuses personnes s'inquiètent de la pérennité de leur salut. Elles se demandent si elles sont sauvées pour toujours. Je ne m'inquiète pas de cela, car je sais que si une personne est sauvée par la grâce de Dieu, elle l'est éternellement. Ces personnes inquiètes voient autour d'elles des gens qui se disent sauvés et qui vivent dans le péché. De nombreuses personnes ne furent jamais sauvées. Permettez que je vous pose quelques questions. Comment naissez-vous de nouveau? Comment recevez-vous une nouvelle nature? Comment est-ce que Christ peut habiter en vous et son esprit habiter en vous et vous donner des dons, c'est-à-dire vous donnez des dons spirituels, vous enseignez, vous encouragez, vous consolez. À qui revient la responsabilité de vous convaincre de péché, de justice et de jugement? Qui vous révèle que le sacrifice de Jésus est suffisant pour expier nos péchés? Voici comment savoir si vous êtes né de nouveau ou non. Ce n'est pas une question de combien d'églises vous avez été membre. Combien de fois vous avez été baptisé, que ce soit par immersion, aspersion ou versement d'eau? Ce n'est pas une question de fréquentation d'église, de fidélité, du montant de votre offrande, du fait que vous priez, du nombre de fois que vous avez lu la Bible. Il n'y a qu'un critère. Est-ce que l'Esprit de Dieu habite en vous? L'Esprit de Dieu vous habite si vous êtes né de nouveau. Vous avez l'Esprit de Dieu et une nouvelle nature divine. Lorsque vous pécherez contre Dieu, vous serez convaincu de péché et attristé dans votre cœur. si vous pouvez pécher contre Dieu sans être convaincu de pécher dans votre conscience et sans en être attristé, il est probable que vous n'êtes pas habité par le Saint-Esprit. Vous n'êtes pas né de nouveau et vous êtes en route pour l'enfer, qu'importe si vous fréquentez une église ou si vous faites de bonnes œuvres. Sans la présence du Saint-Esprit, qui est la confirmation divine de votre nouvelle naissance, vous n'irez jamais au ciel. De nombreuses personnes vivent continuellement dans le péché, désobéissent à Dieu, et ce, en se disant chrétiennes. Permettez que j'explique un point. Une personne sauvée peut tomber dans un péché, y devenir esclave, et demeurer dans cet état des semaines et des mois, même plus longtemps encore. Cette personne devient confuse et ne sait plus comment se libérer. Il en est ainsi parce que de nombreuses personnes fréquentent des églises qui ne font qu'enseigner le plan du salut d'un dimanche à l'autre. Personne ne leur enseigne comment marcher avec le Seigneur, que Christ est leur vie, et c'est lui qui a la puissance de les libérer de tout légalisme. Ils n'apprennent jamais cet aspect de la vérité. Je comprends comment un péché peut piéger une personne, mais je désire vous dire quelque chose. Qu'importe combien creux une personne est tombée dans le péché, si elle est née de nouveau par l'action du Saint-Esprit, le Seigneur Jésus, qui a fait sa demeure dans son cœur le jour de son salut, y habite toujours. Le Saint-Esprit est toujours dans son cœur, et il y fait son travail de conviction de péché, de justice et de jugement. Il avertit la personne au sujet de la discipline de Dieu qui la frappera un jour. Vous devez vous rendre compte qu'il n'y a qu'une porte au ciel. Et Jésus a dit, « Je suis la porte. » Vous traverserez cette porte en mettant votre foi en Jésus-Christ. Cette foi n'est pas un simple assentiment intellectuel, mais une consécration de votre vie. Vous vous consacrerez à celui que vous savez être Dieu et dont la vie devient votre vie et qui la transforme. Cela ne signifie pas que vous ne pécherez plus, mais que vous ne pécherez plus sans être perturbé par votre conscience et convaincu de pécher. Cela vient avec le don de la grâce de Dieu. Le Saint-Esprit sonne l'alarme lorsque nous péchons. Certaines personnes doutent de la pérennité du salut parce qu'elles voient des gens qui se disent sauvés vivre dans le péché. Mais ces personnes ne sont pas toutes sauvées. L'apôtre Jean donne un avertissement à ce sujet. Ils sont sortis du milieu de nous, mais ils n'étaient pas des nôtres. Car, s'ils avaient été des nôtres, ils seraient demeurés avec nous. Mais cela est arrivé afin qu'il soit manifeste que tous ne sont pas des nôtres. 1 Jean chapitre 2, verset 19. Donc, je vous pose une question. Croyez-vous vraiment que Jésus est Dieu? Est-ce que votre Dieu mentirait? Non. Bien Jésus a dit, « Si un homme ne naît de nouveau, il ne peut voir le royaume de Dieu. » L'Évangile selon Jean chapitre 3, verset 3. Croyez-vous cela? Bien, s'il est Dieu, il a dit la vérité. Êtes-vous né de nouveau? Bien, je crois en Jésus. Que croyez-vous au sujet de Jésus? Croire la Bible comprend une consécration de notre vie à Dieu. Ce n'est pas un exercice intellectuel comme croire ce que nous lisons dans un livre de science. C'est plus que croire qu'il existe. Je vous lance une invitation aujourd'hui. Qu'importe qui vous êtes, vous savez que votre justice ne pourra jamais satisfaire les normes de sainteté de Dieu. Vous n'avez qu'une façon d'entrer au ciel. Reconnaître que le Seigneur Jésus est mort à la croix pour vos péchés. Vous rendre compte que vous avez besoin de lui, puisqu'il est l'unique chemin qui conduit au ciel. Confessez-lui vos péchés. Demandez son pardon. Dites-lui que vous mettez en lui votre confiance comme sauveur personnel et qu'il est le Seigneur de votre vie. Dites-lui que désormais, vous le suivrez. Je vous supplie de faire cela aujourd'hui même, qu'importe d'où vous écoutez cette émission. Vous êtes peut-être dans votre automobile, votre foyer ou au travail. Cela n'a pas d'importance. Vous n'avez pas besoin d'attirer son attention. Lorsque vous confessez vos péchés, il vous entend d'où vous êtes. Vous n'avez pas à tout comprendre. Vous grandirez dans votre foi alors que vous lui céderez les commandes de votre vie. Je vous exhorte, au nom du Seigneur Jésus, à venir à lui, car il est l'unique chemin. Jésus a dit, « Je suis la porte ». L'Évangile de Jean, chapitre 10, verset 9. Il a dit aussi, « Je suis le chemin, la vérité et la vie. Nul ne vient au Père que par moi. » Jean, chapitre 14, verset 6. Jésus vous demande, « Voulez-vous aller au ciel lorsque vous mourrez ?» Et vous mourrez un jour. « Voulez-vous aller au ciel ?» Alors, vous devez naître de nouveau. Je prie que vous naissiez de nouveau avant qu'il ne soit trop tard.
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